0: Vous pouvez partir. Vous n'aurez pas un sou de plus.
1: Pas un sou de plus.
2: Oui, bon, ça va, on a compris.
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2: Bonjour à toutes et à tous et bienvenue dans le 6e épisode de la 3e saison d'In Situ. L'idée, vous faire découvrir chaque mois un lieu incontournable de notre région, le tout accompagné d'interviews de celles et ceux qui le connaissent et le font vivre. Pour ce nouvel épisode, nous nous intéressons aux pêches de Bugarrache ainsi qu'aux vautours qui l'abritent. Le pêche de Bugarrache, également appelé pic de Bugarrache, trône majestueusement au cœur des Pyrénées françaises dans le département de l'Aude en région Occitanie. En tant que point culminant des Corbières, il s'élève à une altitude de 1230 mètres, offrant depuis son sommet un panorama époustouflant qui s'étend des Pyrénées à la Montagne Noire et de la Méditerranée à la haute vallée de l'Aude. Le pêche de Bugarrache, montagne escarpée qui surpasse toutes les autres crêtes de la région, se distingue non seulement en tant que point culminant des Corbières, mais aussi par la présence remarquable de l'observatoire des Vautours. Ce dernier, situé sur la commune de Bugarrache, en plein cœur d'un espace naturel sensible, a été aménagé en collaboration avec le département et la Ligue de protection des oiseaux de l'Aude. Offrant un poste d'observation privilégié, il permet d'admirer la vie des nombreux rapaces ayant élu domicile dans la falaise de la Falconnière située en vis-à-vis. Dans ce 6e épisode de cette saison 3, nous nous intéressons aux pêches de Bugarrache, son histoire, son patrimoine naturel et le groupe d'espèces qui peuple ce territoire. Pour ce magazine, nous nous sommes entretenus avec trois spécialistes de ce lieu. Yves Rouleau, membre de la Ligue pour la protection des oiseaux, habitant et élu de Bugarrache. Rémi Pescaille, chargé de mission Natura 2000 pour le parc naturel régional Corbière-Fenouillède. Clara Gartner, chargée de mission patrimoine géologique au parc naturel régional Corbière-Fenouillède. Nous écoutons tout de suite Yves Rouleau, membre de la Ligue pour la protection des oiseaux, habitant et élu de Bugarrache. Il nous en dit plus sur l'histoire du pêche de Bugarrache, sa situation géographique et sur l'origine de l'observatoire pour rapaces.
9: Alors la situation géographique du village de Bugarrache, donc c'est une petite commune de piémont pyrénéen, juste à la limite des Corbières et donc les premiers reliefs prononcés des Pyrénées. C'est une commune qui compte actuellement 245 habitants, qui est au plus fort de la population dans au milieu des années du 19e siècle, oui. Il y avait 780 habitants. Et au plus bas, 125 habitants lors du recensement de 1975. Depuis, cette commune a repris un peu de couleur, pas mal même, puisqu'on est maintenant, comme j'ai déjà dit, 245 habitants. Donc ça, c'est lié à des arrivées d'une population très, très variée, on va dire. Des néo-ruraux à partir des années 70, plusieurs vagues d'habitants, de personnes qui sont venues habiter la commune. Et qui lui ont permis de reprendre une vraie vie de village, une école qui fonctionne, une vie associative très dynamique. Voilà, en gros, pour le village. Donc, c'est un village qui est avant tout agricole. L'utilisation des terres, c'est avant tout agricole et liée à l'élevage, essentiellement liée à l'élevage. et après un tas d'autres petits travails, de gens qui travaillent à l'extérieur, un petit peu de personnes qui travaillent devant leur ordinateur à distance. Voilà, ben, c'est un peu le profil de tous nos villages du Piémont pyrénéen, au moins. Quoi. Alors après, pour ce qui est des légendes, alors en effet, elles ne manquent pas sur le pic de Bugarache. C'est un peu un aimant à tout ce qu'on veut bien se raconter, tout ce qu'on veut bien inventer. Ça va de l'ésotérisme très poussé, on va dire, à des choses qui sont plus sympathiques, du moins plus sympathiques à mes yeux, comme la légende des deux lutins, Bug et Arrache, qui profitent, quand le pic est noyé dans les nuages, qui profitent de ces moments-là pour venir se poser sur le pic et repartir. Bon, de toutes les légendes, c'est celle qui me plaît le plus.
4: Et pour les amateurs d'ornithologie, au sein du site de Bug Arrache, nous y trouvons un observatoire afin d'admirer des oiseaux aussi majestueux qu'imposants, les vautours. Comment et pour quelles raisons ils ont été créés ?
9: Alors, cet observatoire. Alors, cet observatoire, il est le fruit d'un long cheminement. Pour être assez synthétique, le village de Bug Arrache et les Corbières plus généralement sont situés en plein dans l'axe d'échange des grands rapaces et entre autres des vautours entre les colonies espagnoles et les colonies françaises liées à des réintroductions dans les années 80. C'est des oiseaux qui ont des grands pouvoirs de déplacement. Et quand ils passent de colonie en colonie, donc entre l'Espagne et les Grands Causses, et même le sud des Alpes, ils survolent, pour la très très grande majorité, le massif des Corbières. Donc on a commencé à avoir des oiseaux à la fin des années 90, de façon plus importante. Hein. Je parle surtout des vautours fauves, c'est l'espèce la plus commune et la plus nombreuse. Et tout doucement, cette population, enfin, ces passages ont pris de l'ampleur. Il y a eu un grand changement de mode d'écarissage en Espagne où il n'y avait pas d'écarissage industriel jusqu'au début des années 2000. Et dans les années 2000, il y a eu une mise en place d'un écarissage industriel. Donc, c'est un peu passé d'une extrême à l'autre où en Espagne, tout était laissé à la disposition de toute la faune charognarde qui pouvait se nourrir sur ces carcasses, à une autre extrême où il n'est plus rien resté sur place. Et à partir de ce moment-là, ben, les oiseaux n'avaient quasiment plus rien à manger en Espagne et forcément, ils avaient la possibilité de se déplacer. Et on a vu les grandes quantités d'oiseaux arriver, autres dans la massif des Corbières, à la recherche de nourriture. Et donc, ça a été pour nous une opportunité de tenter de fixer une partie de cette population-là, sachant que les oiseaux adultes qui se reproduisent une première fois dans une colonie, ils reviennent toujours. Par contre, les jeunes oiseaux, il y avait toujours l'espoir de les fixer ici. Donc on a fait ça en développant une placette d'écarissage, dont je parlerai un peu plus tard. Et ensuite, l'observatoire des vautours, puisqu'il y avait des oiseaux à voir dans très bonnes conditions, et surtout une grande demande des habitants et bien au-delà des vacanciers qui souhaitaient pouvoir voir ces oiseaux-là, les découvrir sans les déranger et en apprendre aussi un peu plus sur leur vie. Voilà en gros la démarche.
4: Et justement, vous disiez que vous aviez la chance d'essayer de fixer certaines populations. Ce site, il a la chance d'être parcouru du coup par 4 espèces différentes et dont 3 qui nichent au sein de lui-même. Pourquoi ils ont décidé de s'installer ici ? Est-ce que la vie est plus simple qu'ailleurs ? Et est-ce que les conditions sont peut-être plus favorables ?
9: Alors, la vie est plus simple dans la mesure où maintenant il y a des placettes d'écarissage. Donc, on a la première placette d'écarissage, on l'a créée à Bug Arrache, mais maintenant il y en a 23. Il y a 70 élevages qui participent à ce réseau d'écarissage. Donc, c'est totalement encadré par les services sanitaires. Hein. Donc, les oiseaux peuvent trouver à manger. En plus, c'est une zone où il y a des reliefs, des falaises pour les espèces qui nichent en falaise. Donc tout leur est favorable. Alors bon, on a les premières, il y a 4 espèces de vautours en Europe, 3, comme vous l'avez dit, nicheuses dans l'Aude. En effet, outre le vautour fauve, où les 2 premières nidifications ont eu lieu en 2011, et cette année il y en avait 130, et on a aussi 8 couples de vautours percnoptères, une espèce très rare au niveau mondial. Et donc 8 couples, c'est presque 10% de la population totale française. Ensuite, on a deux couples de gypaètes barbus. Là aussi, une espèce très rare, puisqu'il y a, alors j'espère ne pas dire de me tromper de quelques unités, mais une cinquantaine de couples sur la chaîne des Pyrénées. Et il y a deux couples dans le département de l'Aude. Bon, là, c'est plus limité. Il ne manque plus que le vautour moine, pour lequel on travaille très activement, et on espère bien aussi mettre en place, on est en train de mettre en place des actions pour favoriser son retour naturel.
4: Et justement, vous nous en parliez, il y a un certain nombre de placettes d'équarissage à l'intention des rapaces nécrophages qui sont installées au sein du territoire du parc naturel régional. Est-ce que vous pouvez nous dire en quoi ça consiste, ces installations, et leur intérêt de façon générale ?
9: Alors, ces installations, donc c'est un enclos grillagé avec une plateforme sur laquelle, étanche sur laquelle les animaux morts sont déposés. Alors, soit elles sont gérées par nous, il y a une placette où c'est nous qui collectons dans les élevages et on les dépose sur cette placette d'écarissage. Soit c'est des placettes d'écarissage qui sont à l'intention de un ou plusieurs élevages, et c'est les éleveurs et éleveuses qui déposent eux-mêmes les animaux. Pour eux, c'est un avantage indéniable dans la mesure où il y a un animal qui meurt, ils peuvent le déposer tout de suite sur cette installation-là et les vautours font leur œuvre. Et donc forcément, de fait, ça permet de mettre à disposition de l'alimentation auprès des vautours. Sachant que certes, c'est quelque chose qui est lié à un élevage tropique, hein, mais on reste quand même dans quelque chose de naturel, puisque tous les élevages qui bénéficient de cette possibilité, c'est des élevages extensifs, et que les mortalités ne sont pas programmées. C'est-à-dire que les vautours, ils trouvent à manger quand il y a des mortalités. Quand il n'y a pas de mortalité sur les placettes, soit ils cherchent ailleurs, soit ils se serrent la ceinture pendant quelques jours, ce qu'ils sont tout à fait aptes à faire. Et donc c'est un système proche du naturel, très proche du naturel, permet de rendre un service indéniable auprès des agriculteurs, parce que ça leur coûte moins cher aussi, puisqu'ils ont un dégrèvement sur les coûts d'écarissage, et qui a aussi permis le retour de au moins trois espèces de vautours sur le département, et on espère bien, comme j'ai déjà dit tout à l'heure, qu'il en sera de même pour le vautour moine prochainement. Et donc c'est un vrai partenariat entre associations naturalistes et monde de l'élevage. Si les éleveurs et éleveuses qui sont dans ce réseau n'avaient pas joué le jeu, c'est pas nous tout seuls qui serons arrivés. Donc on est vraiment là dans un partenariat étroit entre le monde de l'élevage, les associations naturalistes, pour un gain aussi bien au niveau de la biodiversité qu'au niveau de la qualité de l'élevage. Parce qu'il n'y a quand même pas plus efficace qu'un vautour pour faire disparaître une carcasse. Il faut savoir qu'une brebis de 60 kg, 25 vautours, la brebis, dans les 10 minutes, il ne reste plus que la peau et les os. Et c'est quand même beaucoup plus beau qu'un camion d'égraissage.
2: Nous venons d'entendre Yves Rouleau, membre de la Ligue pour la protection des oiseaux, habitants et élu de Bugarache. Nous partons maintenant à la rencontre de Rémi Pescaille, chargé de mission Natura 2000. Il nous en dit plus sur ce qu'est une zone Natura 2000 et nous parle des différentes espèces présentes sur cette zone.
10: Alors donc la zone Natura 2000 des Basses Corbières que j'anime, donc c'est un site qui a été désigné au début des années 2000 par la richesse en termes d'oiseaux. Donc basé sur la directive européenne oiseaux. Et en fait, ce site, il est très particulier puisqu'il c'est presque 30 000 hectares qui s'échelonnent d'ouest en est, mais depuis Bugarache, dont on va parler plus précisément, jusqu'au premier relief de la plaine du Roussillon, des Corbières maritimes. Donc on a un gradient assez marqué en termes de climat, en termes d'altitude également, et du coup de tout ce qui est pluviométrie, température, qui va faire que à l'ouest, on va être sur des influences montagnardes, hein, en piémont des Pyrénées, des influences continentales. Et plus on va se diriger vers l'est du territoire, donc se rapprocher de la Méditerranée, et plus justement le climat va être marqué méditerranéen, donc plus sec et plus chaud. Et du coup, on a une très grande diversité d'espèces végétales qui vont s'implanter, et du coup d'espèces d'insectes, d'espèces d'oiseaux. Enfin, tout a un lien entre les espèces végétales et animales, et je rajouterai aussi la richesse géologique du territoire, hein, avec des reliefs très accusés qui vont faire que d'autres espèces vont s'installer. Et pour en revenir aux oiseaux, du coup, à l'est, on va avoir vraiment un rapace comme l'aigle de Bonelli, qui est vraiment l'aigle des Garrigues, hein, donc il lui suffit d'une falaise tranquille, mais surtout, voilà, l'altitude, lui, il peut très bien nicher à basse altitude. C'est vraiment une espèce méditerranéenne. Et pour les plus petits oiseaux, donc ce qu'on appelle les passereaux, les oiseaux chanteurs, on va retrouver le bruant ortolan ou encore le cochevite éclat, qui est un proche cousin des alouettes et qui vraiment dépend de zones méditerranéennes, de pelouses sèches et rases, où des fois même il n'y a pas beaucoup d'herbe. Hein, voilà. Et plus on va aller vers l'ouest, et plus on va retrouver des espèces qu'on va retrouver en montagne, comme par exemple les vautours, qui vont pas mal passer sur la partie ouest de la zone, s'installer ou pas. Hein, des fois, c'est juste pour venir s'alimenter, comme a pu vous en parler Yves, avec les troupeaux, les places d'écarissage, etc. Donc on a cette grande richesse d'espèces d'oiseaux sur le territoire.
4: Et le site de Bugarach est classé zone Natura 2000 ainsi qu'espace naturel sensible. Pouvez-vous nous expliquer ce que sont les spécificités de ces classifications ?
10: Les points communs pour commencer, c'est que en gros, Natura 2000 et les espaces naturels sensibles, c'est des sites en fait qui présentent un intérêt particulier en matière de biodiversité, qui accueillent des habitats naturels ou des espèces végétales ou animales qui sont sensibles, qui sont patrimoniales, voire protégées, et rares pour certaines. La différence est à l'échelle, en fait. C'est que Natura 2000, donc c'est un réseau de sites à l'échelle de l'Union européenne. C'est l'Union européenne qui a mis en place ce réseau de sites. Donc ce sont certaines espèces animales végétales, certains habitats qui sont vraiment listés dans des textes européens, dans des directives européennes, et sur lesquels nous, donc animateurs de sites Natura 2000, on va se baser pour travailler avec les élus, avec les agriculteurs, enfin avec l'ensemble des acteurs du site Natura 2000 en question, pour préserver ces espèces et leurs habitats. Natura 2000, c'est une aire dite protégée, comme les espaces naturels sensibles, mais elle fait l'objet de très peu de réglementations par rapport à une réserve naturelle ou un parc national, par exemple, puisque toutes les activités sont permises, hein, l'agriculture, la chasse, la pêche, les loisirs de pleine nature, mais c'est seulement certains projets qui sont bien listés là aussi dans des documents officiels réglementaires, qui peuvent être soumis à ce qu'on appelle une évaluation des incidences Natura 2000, c'est-à-dire que le porteur de projet doit lui-même évaluer si son projet va avoir un impact plus ou moins significatif sur les espèces et les habitats du site. Donc ça, on peut l'accompagner, nous, hein, pour évaluer cet impact. Et ensuite, c'est Natura 2000 qui va émettre des préconisations sur le projet du porteur de projet, parmi d'autres avis. Et ensuite, c'est l'État, donc via le préfet, qui va trancher si le dossier, que ce soit une manifestation sportive, un permis de construire, un projet de parc photovoltaïque, éolien, etc., c'est l'État toujours, hein, qui prend la décision et qui tranche favorablement ou défavorablement au projet. Pour l'espace naturel sensible, donc ils ont été mis en place dans les fin des années 70 à peu près. Donc en fait, ce sont les départements là qui sont responsables de ces espaces naturels sensibles, qui définissent les périmètres suivant des inventaires qui ont été faits, soit qui sont réalisés sur le moment présent ou avec des données archivées. Et donc le financement de ces ENS, il passe là du coup par la taxe d'aménagement. Donc c'est-à-dire toutes les nouvelles constructions qui vont avoir lieu sur le département, eh bien, il y a une part de la taxe d'aménagement qui va revenir au financement de ces ENS. Et du coup, qu'est-ce qu'on fait ? Enfin, qu'est-ce que peut faire le département avec ces financements ? C'est faire de la gestion des milieux, là aussi, sauvegarder certaines espèces ou milieux qui sont assez rares, et aussi permettre une ouverture de l'espace naturel sensible au public, donc en aménageant des sentiers, des panneaux d'interprétation, etc., etc. Donc en fait, les deux zonages, c'est deux échelles différentes. Natura 2000, c'est à l'échelle européenne. Les espaces naturels sensibles, c'est à l'échelle d'un département. Donc ça fait également, pour les acteurs du territoire, et travailler ensemble à la préservation des habitats et des espèces, ça permet d'avoir aussi deux sources de financement différents à aller chercher des subventions. Parfois, il arrive qu'il y ait le cumul d'un zonage espace naturel sensible avec une zone Natura 2000. Donc on travaille de concert avec le département. Donc dans le cas de Bugarach, c'est le département de l'Aude, qui est par ailleurs très dynamique, hein, sur la gestion des milieux, sur l'ouverture au public, la communication au sein de ces espaces naturels sensibles. Et donc on est en partenariat sur, dès qu'il y a les deux zonages qui se recoupent comme ça, pour mener à bien des actions de préservation des espèces et des habitats.
4: Et Bugarach, c'est également un lieu où l'élevage y est présent. Cela a probablement des conséquences sur le paysage et la biodiversité. Comment l'élevage peut-il participer à la préservation de la faune et de la flore? Quel impact peuvent avoir les pratiques locales? Et pouvez-vous mener des projets avec les agriculteurs et travailler ensemble pour maintenir, voire même améliorer ces pratiques?
10: Effectivement, pour revenir au contexte, c'est que l'élevage sur Bugarach, mais même sur les Corbières de manière générale, ça date pas d'hier, hein, c'est des siècles et des siècles durant lesquels l'homme a façonné les paysages. Hein. Il y a des forêts qui ont été coupées, même s'il y a des bosquets, des haies qui ont été maintenus, et l'élevage a été mis en place sur ces territoires. Et du coup, ça a entraîné l'élevage, ce qu'on appelle l'ouverture des milieux. Alors, on ne parle pas de grandes surfaces, d'hectares et d'hectares où il n'y a pas un arbre, etc. Hein, c'est de l'ouverture de milieu quand même, voilà, comme je vous disais, en maintenant des bosquets, des haies. Et du coup, ça a permis à certaines espèces végétales et animales de s'installer, des espèces qu'on ne pourrait pas retrouver dans des milieux plus fermés comme des landes, des forêts, etc., etc. En gros, l'élevage, c'est certains types d'élevage, hein, c'est un certain type d'élevage qui va permettre de préserver ces espèces qui se sont installées au fur et à mesure des années. C'est ce qu'on appelle généralement l'élevage extensif, c'est-à-dire sur de très grandes surfaces de prairies naturelles, de pelouses également, des troupeaux de petite à moyenne taille qui vont pâturer sur de très grandes surfaces. Et donc du coup, il n'y a pas ce qu'on appelle le surpâturage de l'herbe, des ressources herbacées. Et donc les plantes qui sont présentes sur ces prairies vont avoir le temps, puisqu'elles ne sont pas toutes consommées, de se renouveler pour les années d'après. Et donc il y a également des insectes qui vont pouvoir faire leur cycle sans pression, sans trop de pression de pâturage, et également des oiseaux qui vont se nourrir de ces insectes. Enfin, ça, c'est vraiment la chaîne alimentaire. Et également, un élevage où il y a du pâturage dit tournant, c'est-à-dire que d'une saison sur l'autre, d'une période sur l'autre, le troupeau va être présent à un tel endroit, puis ensuite va être déplacé plus haut en altitude, par exemple l'été, puisque les plantes mettent plus de temps à se développer en altitude, donc ça va être intéressant à la fois pour le troupeau et pour les espèces animales végétales qui se développent dans ces secteurs. Le parc, sa principale porte d'entrée, en tout cas via l'action Natura 2000, c'est ce qu'on appelle les mesures agro-environnementales. Donc en gros, c'est une aide de la politique agricole commune, hein, de la PAC, parmi tant d'autres aides. Et donc le parc, à l'échelle d'un périmètre bien défini, donc qui comprend les sites Natura 2000 qui animent le parc, on va travailler, proposer aux agriculteurs de souscrire à un contrat. Donc principalement les activités, c'est élevage, pour Bugarach, hein, c'est vraiment la grosse majorité, mais il y a aussi de la viticulture sur notre territoire. Et du coup l'objectif, c'est de mettre en place des pratiques favorables aux espèces animales, végétales, aux habitats. Ou alors, en fait, les pratiques sont déjà favorables, ce que je vous dis, c'est déjà le cas pour l'élevage sur le territoire, et donc on aide les agriculteurs à maintenir ces pratiques, à savoir continuer à pâturer ni trop ni pas assez. Voilà, des fois, le pâturage par les bêtes ne suffit pas à garder les milieux ouverts, donc il faut, en complément, un entretien mécanique, hein, de l'ouverture mécanique avec du débroussaillage. Et donc, ce sont des aides qui permettent aux agriculteurs, donc comme je vous le disais, soit de continuer leurs pratiques qui sont déjà favorables pour les espèces, les habitats, ou soit on améliore petit à petit leurs pratiques. Et donc ça, c'est vraiment notre porte d'entrée vis-à-vis du monde agricole. Et pour la partie qui concerne Bugarach, on a eu deux exploitations qui ont engagé des parcelles sur Bugarach. Donc c'est un contrat de 5 ans. Et chaque année, il y a une rétribution financière. Hein, pour l'effort qu'accomplit l'agriculteur, il y a une rétribution financière annuelle.
2: Nous venons d'entendre Rémi Pescaille, chargé de mission Natura 2000. Nous partons désormais à la rencontre de Clara Gartner, chargée de mission patrimoine géologique au parc naturel régional Corbière-Fenouillède. Nous abordons avec elle la notion de géosite, le projet de valorisation de sites géologiques géotraverses, ainsi que la prospective d'obtenir le label géoparc.
11: Alors, un géosite, en réalité, ça désigne un site d'intérêt géologique qui représente le patrimoine géologique in situ et qui revêt une valeur patrimoniale. Le géosite, qui permet d'observer des éléments et ou des phénomènes géologiques qui présentent un intérêt pour la compréhension des sciences de la Terre. Donc, par exemple, ce peut être un affleurement ponctuel, comme un panorama qui va embrasser plusieurs dizaines de kilomètres carrés. La dimension patrimoniale d'un géosite, elle tient au fait qu'il est en réalité, il est considéré comme une archive minérale qui cristallise la mémoire de la Terre et qui permet de documenter son histoire. Donc, en fait, le géosite, il va nous aider à tenter de comprendre l'évolution passée de la Terre, mais aussi de composer avec son évolution présente et d'essayer de prédire son évolution future. Pour déterminer la valeur patrimoniale d'un géosite, on a 5 indicateurs patrimoniaux. Donc, le premier indicateur, c'est que c'est un élément du patrimoine naturel qui est considéré comme support des écosystèmes et qui met en réalité en exergue le lien symbiotique entre la biodiversité et la géodiversité. Le second indicateur, c'est que le géosite a un aspect esthétique indéniable qui peut être intéressant pour les sites à vocation géotouristique. Le troisième indicateur, c'est que le géosite a un intérêt pédagogique fort qui est en fait très utile dans la formation à la géologie sur le terrain et qui devient essentiel en fait dans l'enseignement des géosciences pour tous. Le quatrième indicateur, c'est que le géosite permet un enrichissement des connaissances scientifiques tout simplement. Et enfin, le cinquième et dernier indicateur, c'est que le géosite, il a un peu un objectif socio-culturel, c'est-à-dire qu'il va représenter un témoignage du passé historique d'une région, comme par exemple les régions minières, comme on peut nous avoir dans les Corbières. Concernant le pic de Bugarache, en fait, c'est un de nos géosites phares dans le parc naturel régional Corbières-Fenouillettes qu'on valorise. Il est un peu l'emblème mythique, mystique des Corbières. Hein, il est célèbre pour ses légendes féeriques et autres mythes ésotériques de fin du monde notamment. Mais en fait, il est surtout le point culminant des Corbières à 1230 mètres d'altitude. Sa spécificité, c'est qu'on l'appelle la montagne inversée, alors pour diverses raisons. Hein. Mais pour donner la raison scientifique, c'est qu'en réalité, le pic il matérialise un contact tectonique majeur à l'échelle de la chaîne des Pyrénées. Qui a été créé en fait il y a un peu plus de 45 millions d'années lors de la formation de la chaîne suite à la collision des plaques tectoniques Ibérie et Europe. Donc en fait le pic de Bugarache il met en lumière une superposition anormale de ces roches constitutives. Donc on a les calcaires durs et anciens de son sommet qui datent du Jurassique, donc environ 200 millions d'années, qui vont venir se chevaucher et reposer sur des terrains marneux qui sont plus jeunes, plus tendres, et qui vont constituer les pentes douces en fait, des contreforts du pic, qui ont environ 100 millions d'années. Et en fait, ce chevauchement, il se fait par le biais justement d'un chevauchement qu'on appelle le chevauchement frontal nord-pyrénéen. Et en fait, il s'agit de la délimitation nord des Pyrénées, de la chaîne entière. Donc pour résumer, en fait, on a tout le Fenouillède calcaire et vieux qui constitue le sommet du pic, qui chevauche via le chevauchement frontal nord-pyrénéen, les Corbières, donc marneuses et jeunes, qui représentent donc les pentes douces. Et donc on se retrouve avec des terrains vieux sur des terrains plus jeunes, d'où la dénomination de montagne inversée.
4: Et justement, ces spécificités font la beauté de ce site. Et pour le mettre en avant, vous avez un projet de valorisation de site géologique qui se nomme Géotraverse. Est-ce que vous pouvez nous dire un peu plus sur ce projet ?
11: Oui, tout à fait. Alors le concept de Géotraverse, il est né en 2020 suite à l'initiation d'une coopération entre le PNR Corbières-Fenouillettes et celui des Pyrénées catalanes. On est voisins, en fait, on se touche au niveau de nos limites administratives. Et les deux parcs, en fait, avaient la volonté de mettre en commun et de mutualiser les ressources autour de la préservation et de la valorisation du patrimoine géologique des deux parcs. Donc, depuis 2021, les parcs travaillent conjointement, en fait, permettant un peu la structuration de l'offre géotouristique à l'échelle des deux territoires. Donc, par leurs actions, ils ont pour objectif, en fait, de mettre en lumière la thématique socle de leur territoire, qu'est le patrimoine géologique, et de porter à la connaissance, notamment des habitants et des visiteurs, cette discipline peu connue qu'est la géologie, à travers l'histoire de leur paysage. Donc, le partenariat qui lie les deux parcs dans cette ambition, en fait, elle se concrétise par l'élaboration d'un itinéraire pédestre qui va traverser les Corbières-Fenouillettes et les Pyrénées catalanes. Et cet itinéraire s'ancre en réalité sur les itinéraires de grande randonnée, donc les GR 36 et 10. Donc, l'idée de ce partenariat, c'est de mettre en avant, dans une approche pédagogique, la thématique géologique en lien avec les autres patrimoines, toujours par la lecture des paysages, tout en mobilisant en réalité la pluralité d'acteurs qu'on a sur les territoires. Donc c'est un projet qui repose en fait sur une large concertation entre les divers acteurs du territoire afin d'assurer en fait sa mise en place, sa promotion et son animation. Donc ça nécessite un gros travail de co-réflexion et de co-construction qui est indispensable en fait pour définir une stratégie d'action sur le long terme. Et les parcs souhaiteraient que cette action qui se veut territoriale et structurante engendre par la suite des retombées directes et indirectes en termes d'économie touristique, donc via le canal du géotourisme. Et l'idée, c'est de contribuer en fait, au développement des territoires Corbière-Fenouillet et Pyrénées-Catalanes.
4: Et vous avez un autre projet que vous portez, après celui que nous venons d'évoquer, vous pensez également à un géoparc. Est-ce que c'est un projet qui a pour but d'obtenir le label géoparc? Et qu'est-ce que vous devez faire pour l'acquérir? Qu'est-ce que ça peut également apporter au site d'obtenir ce label?
11: Alors tout à fait, donc on a bien donc le parc Corbière-Fenouillet qui souhaite candidater pour l'obtention du label Géoparc mondial UNESCO. Donc pour comprendre un peu ce que c'est que ce label, il faut comprendre ce que c'est qu'un géoparc. Donc un géoparc mondial UNESCO, en fait, c'est une zone géographique unique et unifiée où on a des sites et des paysages d'importance géologique internationale qui sont gérés en fait selon un concept holistique de protection, d'éducation et de développement durable. Donc son approche ascendante qui combine conservation et développement durable tout en impliquant les communautés locales, elle est de plus en plus populaire. Donc en fait il s'agit d'un label d'excellence assez exigeant qui récompense la haute valeur patrimoniale géologique, naturelle et culturelle d'un territoire et aussi son implication dans les problématiques actuelles qui sont liées notamment au changement climatique, aux risques naturels et à la gestion durable des ressources. Donc pour y prétendre, notre parc Corbière-Fenouillet doit remplir un certain nombre de critères précis qui touchent à des domaines variés comme la conservation patrimoniale, le géotourisme, l'éducation en partenariat avec les scolaires, la recherche scientifique en partenariat avec les universités et les réseaux nationaux, européens et mondiaux des géoparcs UNESCO, ou encore la communication en fait pour pouvoir promouvoir et visibiliser le géoparc. Donc en fait, les actions de gestion, de préservation et de valorisation du patrimoine géologique qui sont portées et déployées par le PNR Corbière-Fenouillet, donc telles que la mise en valeur touristique des géosites, comme je vous en ai parlé avec le pic de Bugarache, ou encore la géotraverse, sont autant de projets qui concourent en fait à nourrir l'ambition et le dossier de candidature au label de notre parc. Et donc en termes de plus-value pour un géosite, et plus généralement pour le parc, le label en fait il donnerait une visibilité nationale et internationale aux richesses patrimoniales de notre territoire. Il permettrait par exemple de légitimer et d'appuyer des démarches de protection de certains géosites, ou encore de bénéficier en fait de la mise en réseau pour partager des expertises et des expériences afin d'optimiser en fait la conduite de projets de préservation et de valorisation du patrimoine géologique du parc.
4: Justement cette zone elle est chargée d'histoire, le sol nous raconte... Cette zone est chargée d'histoire, le sol nous raconte les mouvements de la Terre, son histoire, mais une toute autre histoire est contée concernant la création de Bugarache. Ce seraient deux lutins protecteurs qui en seraient la cause.
11: Alors en effet, donc pour terminer sur une note un peu plus folklorique, sur le folklore corbiéré, donc pour la petite histoire, le pêche devrait son nom à Bug et Arache, qui sont deux lutins partis en fait implorer le grand dieu Jupiter pour protéger les terres des foudres de Cers, qui est le fils d'Éole, donc le père des vents et des tempêtes. Rejeté de tous, Cers, il ravageait les récoltes et il saccageait les maisons, détruisait les arbres et les fleurs. Donc Bug grimpa sur les épaules d'Arache pour mieux se faire entendre du maître des cieux. De là, Jupiter se laissa attendrir et donc dressa un promontoire protecteur fait du mont même sur lequel les deux lutins s'étaient placés pour l'implorer. Donc à l'abri de ce nouveau rempart, qui portera désormais le nom de Bugarache, toute la plaine du Roussillon et les Corbières ne craindront plus les colères désastreuses de Cers. Le pic de Bugarache fut créé à ce moment-là. Mais par contre, Cers, il paraîtrait que par la suite, Cers a refusé de rester vaincu. Et donc, se sentant bloqué, il s'est changé en tramontane et continue aujourd'hui de souffler en inquiétant donc les arbres et les paysans de nos territoires.
2: Nous remercions Clara Gartner, chargée de mission patrimoine géologique au parc naturel régional Corbière-Fenouillède. Ainsi se termine le sixième épisode de la saison 3 d'In Situ, consacré cette fois-ci aux pêches de Bugarache ainsi qu'à l'observatoire des rapaces. Nous remercions Yves Rouleau, Rémi Pescaille et Clara Gartner pour leur participation. Vous pouvez également réécouter le podcast de l'émission sur le site de Radio Campus Montpellier. Rendez-vous bientôt pour un nouvel épisode.
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4: Bonjour, moi c'est Célia et dans ma chronique « À n'y rien comprendre », on décrypte les expressions politiques et médiatiques. Aujourd'hui, on va essayer de comprendre le terme « ingérence ».
5: C'est une ingérence dans les affaires européennes d'une manière incroyable.
6: Pourquoi pour des soupçons d'ingérence et d'espionnage
7: une opération d'ingérance numérique russe.
8: La question de l'ingérence chinoise,
7: en fait, c'est une violation du droit international.
9: Une campagne d'ingérence numérique de la Russie.
4: Depuis le début de l'année, l'actualité est mouvementée. Entre la capture de Nicolas Maduro par les États-Unis de Donald Trump ce 3 janvier et les menaces américaines sur le procès des assistants parlementaires de Marine Le Pen qui a réouvert mardi, on entend beaucoup parler d'ingérence. Mais c'est à n'y rien comprendre. En studio, est-ce que vous savez ce que signifie l'ingérence ?
10: Waouh, alors
11: le
10: malheureusement...
11: Le fait de ne pas gérer.
12: Ouais, je pense le fait que la situation un peu soit pas contrôlée. Enfin, du coup, c'est un peu un synonyme, mais...
10: C'est pas une sorte d'intervention quelque part non souhaitée ou un truc
4: oui,
10: comme
4: c'est
10: ça ?
4: C'est ça. En fait, l'ingérence, c'est vraiment un terme fourbe. Il veut dire l'exact contraire de ce qui l'induit au premier abord. C'est vraiment un piège. En fait, c'est utilisé dans le domaine des sciences politiques et du droit international. Ça veut dire l'intervention d'un État dans les affaires internes d'un autre État sans son accord. Cette intervention, elle est formellement interdite par les Nations Unies dès la première écriture de leur charte en 1945. En fait, ce qui dérange par rapport à l'ingérence, c'est qu'elle détruit la souveraineté nationale. En gros, ça veut dire que si tous les pays pouvaient bouleverser le fonctionnement des États quand ils le souhaitent, bah, ça menacerait leur indépendance et leur sécurité.
12: Et est-ce que tu as des exemples d'ingérence pour mieux comprendre ?
4: Oui, en fait l'ingérence, il faut savoir qu'elle peut prendre différentes formes. Elle peut être militaire, comme lorsque la France a livré des armes durant le génocide au Rwanda. Appelée l'opération turquoise, elle s'est révélée néfaste puisque les armes étaient envoyées aux génocidaires Hutus, ce qui a eu pour effet de repousser l'arrêt des massacres. Un autre exemple dont on reparle en ce moment, l'Irak. En 2003, les États-Unis déclarent la guerre à l'Irak pour évincer Saddam Hussein du pouvoir, mais aujourd'hui, Amnesty International dénonce de nombreux crimes de guerre causés par les États-Unis. Ensuite, il y a aussi l'ingérence politique et informationnelle. Fortement aidée par les réseaux sociaux, leur but est de manipuler l'opinion publique pour promouvoir des visions politiques. Il y a quelques jours, juste avant l'ouverture du procès en appel des assistants parlementaires du RN, le journal allemand Der Spiegel, désolé pour la prononciation, a déclaré que l'administration de Donald Trump avait envisagé des sanctions sur les juges qui ont condamné Marine Le Pen en mars 2025.
12: Et quand l'ONU ou un pays étranger apporte une aide humanitaire dans une crise, est-ce que ça s'appelle aussi de l'ingérence ou c'est différent ?
4: Si, bien vu. C'est la même chose, ça s'appelle l'ingérence humanitaire. Ça peut être celle qui fait le plus débat, je pense. Ça va être un État qui va, dans un conflit au nom des droits humains, intervenir. Mais son efficacité ou ses intérêts sont remis en question par certains opposants. Remontons un petit peu l'histoire. Alors que l'ingérence était strictement illégale jusqu'alors, la guerre du Biafra éclate en 1967. Cette guerre a été une grave catastrophe humanitaire. La famine touchait entre 600 000 et 1 million de personnes. À l'époque, l'opinion publique mondiale a réclamé une intervention humanitaire. Mais puisque le Nigeria a refusé, l'ONU et ses États se sont retrouvés impuissants. C'est pour ça que le droit d'ingérence a vu le jour dans les années 70. Cette notion accorde aux États non seulement le droit, mais le devoir de transgresser la souveraineté dans notre État s'ils ne respectent pas les droits de l'homme. En 1990, l'ONU inclut le droit d'ingérence sous certaines conditions, je cite, « à la seule fin d'aider les victimes de catastrophes naturelles ou de situations d'urgence ».
12: Tout à l'heure, tu as dit que ce droit faisait débat. Pourquoi ?
4: Oui, c'est vrai. Alors, l'opinion publique, elle est vraiment très partagée. Ceux qui s'opposent à ce concept y voient une forme de domination néocoloniale. Ce droit d'ingérence serait une excuse pour justifier l'invasion d'un pays. Une photo a fait le tour du monde. Nicolas Maduro, assis dans ce qui semble être un hélicoptère, menotté, les yeux bandés, il vient d'être capturé par les États-Unis pour narcoterrorisme. Au Venezuela, certains célèbrent la chute du dictateur. Mais très vite, l'inquiétude gagne toute l'Amérique latine, où l'on dénonce une ingérence, voire un nouvel impérialisme américain. Un des points de vue de débat médiatique est autour des conditions du droit d'ingérence. Souvenez-vous, il doit uniquement porter assistance aux victimes. Cependant, Washington a expliqué s'emparer des ressources pétrolières vénézuéliennes. Alors que le dollar recule dans ce secteur depuis quelques temps, cette action se heurte à un conflit d'intérêts. Finalement, dans les médias, ce terme est souvent utilisé de façon négative, quel que soit le bord politique. Il a un lourd passé et touche à énormément de notions complexes, telles que le droit à l'aide humanitaire ou le néocolonialisme. Mais maintenant, vous saurez les clés pour comprendre les enjeux derrière ces actualités. C'était Célia dans À n'y rien comprendre et à la semaine prochaine.
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8: Ah, bonjour. Vous avez besoin d'un sujet de conversation improbable ? J'ai la solution. Choisissez Tartine. Des infos croustillantes, tous les mardis, à étaler sans modération. Tartine. Bon les gars, vous voulez briller à votre prochaine soirée mondaine ? Aujourd'hui, j'ai exactement ce qu'il faut pour que vous soyez détestés. Juste imaginez une foule de gens en train d'applaudir pendant que deux sumos soulèvent et secouent des bébés. Ils les agitent légèrement, ils font des grimaces et petit avant-goût peut-être. Et ouais, et là vous entendez des bébés qui se mettent à pleurer, tout le monde est content, ouais, il pleure, let's go! C'est même celui qui a pleuré en premier qui a été élu vainqueur. Bienvenue au festival Nakizumo, le tournoi des pleurs de bébés. Ah ouais, une tradition vieille de plus de 400 ans, japonaise évidemment, durant laquelle des bébés de 6 à 18 mois sont portés par des sumos, placés face à face, et le but, c'est de faire pleurer en premier son bébé. Ouais, ça c'est pour moi les gars. Bon, si vous êtes sain d'esprit, là, vous vous demandez sûrement, mais pourquoi ? Qui est cette idée farfelue ? Et surtout, ben, pourquoi est-ce que les parents acceptent de laisser pleurer leur bébé ? Enfin, à un moment donné, moi, je comprends bien. Eh bien, parce que le Japon.
11: Ouais. Tout simplement.
8: Ouais, tout simplement. Faire pleurer un bébé au Japon, c'est bien. Selon la tradition, les pleurs des enfants éloignent les mauvais esprits et favorisent une bonne santé et une longue vie. Mais que quelqu'un fasse taire ce bébé pour l'amour des dieux divins de la santé céleste. Bon, si je vais pleurer. J'en peux plus de ces bébés. Voilà. En gros, un bébé qui pleure bien, c'est un bébé qui va bien vivre. C'est un peu l'inverse de nous et de nos réflexes occidentaux. Où dès qu'un bébé pleure, c'est la panique. On veut tout, à tout prix qu'il s'arrête. Et qu'on... Non, on s'arrête là. Le plus célèbre Nakizumo se déroule chaque année à la fin du mois d'avril au temple Sensoji à Tokyo. Mais il en existe plusieurs dans d'autres régions du Japon. Des prêtres Shinto supervisent parfois l'événement pour bénir les bébés et accompagner les cris de prière. Si ça, c'est pas une description qui donne envie. Les sumotori prennent leur rôle très à cœur. Pas question de faire pleurer les bébés en les violentant, très violemment bien sûr, non. On les agite un petit peu, on leur fait des grimaces, on leur parle fort. Et parfois, il y a un arbitre qui porte un masque de démon et qui crie « Shibata !» Et il pleure. J'ai eu peur la première fois, d'accord.
11: Tu l'as vu ?
8: Ouais, j'ai... J'ai eu peur la première fois, d'accord. J'ai encore des séquelles. Bref, et si aucun des deux bébés ne pleure, c'est là que ça devient drôle. Le premier qui cligne des yeux ou qui détourne le regard est considéré comme perdant. Ouais, ça se transforme en bataille de regard après. Écoutez les gars, c'est la règle. M'en demandez pas plus, je sais pas. Le but final reste tout de même de faire pleurer les deux bébés présents sur le ring afin de s'assurer une bonne croissance et une bonne santé. Et lorsqu'ils pleurent, ils sont portés au plus haut possible par les sumo afin qu'ils soient au plus proche des dieux et que les démons soient chassés au plus loin. Parce que oui, l'événement est tout de même bien encadré. Les parents sont présents, les sumo sont délicats et le bébé est remis à ses parents juste après. On ne le séquestre pas, d'accord ? Pour beaucoup de familles japonaises, participer à ce festival, c'est un honneur et un grand moment de joie. On est dans une ambiance mi-chemin entre la cérémonie religieuse, la fête de village et le tournoi de sport traditionnel. Ce festival, c'est l'exemple parfait de ce qui est tradition, qui nous rappelle qu'en fonction de nos cultures, tout peut être différent. Chez nous, un bébé qui pleure, c'est un drame. Là-bas, c'est une bénédiction, un moment fort pour dire au Dieu « Regarde, mon bébé a de la voix, il est en vie, il est très fort !» Alors, la prochaine fois que vous croisez un bébé dans les transports, faites-le pleurer comme ça. Voilà, comme ça on commence toute cette journée un peu tendue et sur les nerfs grâce à ce beau bébé. Et ses parents vous remercieront.
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16: Et bonjour à toutes et à tous, quel plaisir d'être de retour après avoir été malade en plein mois d'avril, mais quelle vie de merde. Non, mais une fois n'est pas coutume, il semblerait que la semaine dernière n'était pas si mal comparée au torrent de merde de d'habitude. Alors, cette semaine, pas d'histoire, on va juste écouter quelques petits délices. Bon, évidemment, j'ai quand même trouvé de quoi vous tendre un petit peu, sinon ce serait pas drôle.
17: Un coup de tonnerre dans le monde de l'édition et un message envoyé à l'ensemble de la société. Le limogeage d'Olivier Nora, de la prestigieuse maison d'édition Grasset, qu'il dirigeait depuis plus de 25 ans par son actionnaire Vincent Bolloré, est bel et bien un événement politique majeure, un signe supplémentaire de la mainmise du milliardaire d'extrême droite sur le monde de la culture et de sa volonté d'en faire un bras armé dans la bataille culturelle qu'il mène partout où il le peut.
16: Et hop là, une petite maison d'édition et exactement comme lors de la reprise d'iTélé, une centaine d'auteurs de cette édition sont tout simplement partis en fait. Bah oui, tu m'étonnes. Nul doute qu'ils vont être remplacés très vite par de grands artistes tels que, je sais pas moi, Bardella par exemple. Jordan qu'on a donc vu la semaine dernière sur le plateau de France 2, interrogé par Léa Salamé, qui a mis vraiment l'accent sur les vraies choses.
18: Donc, vous saviez que les photographes étaient là et vous étiez d'accord, séance de photos.
19: Nous l'avons assumé, bien sûr. Je savais qu'ils étaient. Ils nous ont suivis pendant de très nombreuses semaines.
16: Voilà, bon, bah, je vous le dis franchement, j'ai le poing serré, hein. Bon, pour ceux qui arrivent à préserver même leur santé mentale, le book sort donc avec une descendante Bourbon de roi de France, qui est pour le moins ironique quand on sait qu'il se dit anti-système, mais heureusement, il a un très bon argument.
18: Dites que vous êtes en guerre totale au RN contre le système.
19: Non, je ne dis pas que nous sommes en guerre totale contre le système.
18: Jean-Philippe Tanguy le dit, exactement, nous sommes en guerre totale contre le RN, ce sont ses mots. Et vous déjeunez avec les plus éminents représentants de l'élite capitaliste. Où est la cohérence ?
19: C'est une lecture extrêmement marxiste que vous avez des rapports,
18: non,
19: des rapports
18: de
19: économiques.
18: Non, j'essaie de comprendre le positionnement.
16: Alors très honnêtement, mais vraiment très honnêtement, je pense qu'il ne comprend pas ce qu'il dit. Hein. Il a dû oublier de renouveler son abonnement ChatGPT et du coup il essaie d'assembler les mots, mais on le voit là, franchement on le voit Bardella. Non, nous ne sommes pas dupes, enfin... pas tous. La semaine dernière, sur France 5, un reportage a été diffusé sous le nom de RN 72 à la conquête de l'Ouest. Documentaire donc sur le RN et ses adhérents, et quelques scènes sont ressorties plus que d'autres. Alors, ce qui suit se déroule lors de la distribution de tracts par des jeunes adhérents qui rencontrent donc de vieux adhérents.
20: Alain, bah, rapprochez-vous un peu.
21: Un nouveau venu, persuadé peut-être un peu trop vite que le parti a changé, et ses sympathisants aussi.
22: On a fait un an de service militaire à la balle réelle. Vous voyez qu'il n'y a pas besoin de courir après les gens. À la balle réelle, ça va tout seul.
23: Moi, je parlais un peu comme vous. Ouais.
22: Bah,
0: Il faut un rapport de force. Hein.
22: J'ai toujours aimé être dans les costumes de SS. Ouais, ça c'est beau. Allez, bonne journée.
1: Merci, vous aussi.
20: Faut pas les laisser dire ça, hein. C'est inadmissible ce qu'il vient de dire. Hein. Non mais c'est ça m'enfoirait, faut pas les laisser dire ça. Le mec dit des trucs nazis, enfin c'est inadmissible.
16: Cet extrait est exceptionnel. Cet extrait est vraiment exceptionnel, quoi. Le jeune qui se rend compte vraiment du oui, attends, mais faut pas le laisser dire ça en fait. Ça, c'est n'importe quoi. Non, moi ce que j'adore, c'est vraiment le allez bonne journée du vieux Alain en toute détente à la fin de son truc. Vraiment, allez bonne journée. Alors, le jeune est choqué, hein, évidemment, et la vieille dame a carrément fait genre de ne pas comprendre ce qui se passait. Et il y a un deuxième passage exceptionnel. Attention, c'est j'adore.
2: On va vous demander de rentrer en campagne et on va vous demander de faire campagne, c'est-à-dire de produire des idées, de produire des documents. Quand on n'a pas cette culture-là, qu'on arrive de nulle part parce qu'on n'a pas fait de politique avant, on se dit ben, « je ne sais pas faire ». Et là, on a quelque chose qui s'appelle ChatGPT.
16: Voilà, c'est QFD, le RN, c'est le parti ChatGPT. Il n'y a pas d'autre terme en fait, c'est aussi simple que ça. Alors attention. Tout le monde n'est pas sous ChatGPT. Certains essaient d'avancer leurs propres pensées, mais des fois, ça finit mal. Allons sur CNews.
23: Quand vous vous retrouvez dans un collège difficile de Seine-Saint-Denis ou de banlieue, l'enseignement ressemble à du domptage. Et que vous passez votre temps à faire de la discipline.
24: Alors, je vais enlever le mot domptage.
23: Ben
24: parce
23: si,
24: que...
23: c'est la vérité.
24: Mais
23: non,
24: oui, mais on va quand même l'enlever. Parce que les mots aujourd'hui, on dompte des animaux. Donc on va on va enlever ce mot-là parce qu'aujourd'hui,
23: c'est de la discipline.
24: Oui. Non mais j'entends bien, mais vous comprenez bien.
23: Là, on est là parce que le malheureux prof,
24: faut que vous m'écoutiez là, faut que vous m'écoutiez.
23: Le mot, mes mots, c'est pas les vôtres. Hein.
24: Oui, mais c'est pour ça que
23: si on me fait un procès, je me débrouillerai. Vous en faites.
24: Je suis d'accord avec vous, mais c'est à nous qu'on le fait le procès. Généralement.
23: Si on peut plus, même chez vous, on est obligé de parler la langue de caoutchouc, c'est.
24: Mais
23: chez vous, on peut pas dire la.
24: Mais c'est pas ça.
16: Exceptionnel. Même chez vous. Putain, mais même chez vous, on peut plus être raciste. Mais où va le monde? Moi, je vous le demande, sans déconner, non. Ce mec, c'est Luc Ferry, du coup, professeur depuis des dizaines d'années. Vive sa classe, vive sa classe. Non, mais le travail de modération de Pascal est quotidien. Hein, il va bientôt pouvoir devenir modo de Squeezie, je vous le dis, cash, direct. Après, quand il modère pas, il peut aussi cracher un peu de venin, hein, je vous avoue, même sur des gens comme Jean-François Copé.
24: Je veux que vous me dites ce qui marche bien en France, ça m'intéresse.
25: Je vais y venir.
24: La vérité, mais qu'est-ce qui marche bien?
25: Mais la réalité, c'est que notre pays...
24: Qu'est-ce qui marche bien?
25: Faites la réponse
24: aussi. Qu'est-ce qui marche bien, selon vous?
25: Je ne viens pas souvent chez vous, donc laissez-moi le plaisir de parler, parce que, comme depuis des semaines, je suis sur ce plateau, à votre initiative, mais aussi à certains de vos confrères, sali dans tous les sens, notamment sur mon mandat de maire.
16: Mes amis, sortez le pop-corn.
24: La dernière fois que vous êtes présenté à la primaire, vous avez fait un point.
25: Pascal Pro.
24: Non,
25: c'est inexact.
24: Ah bon?
25: Non, j'ai fait 0,3%. Bon.
16: Du sang, oui, donnez-moi en plus, j'en veux encore.
25: On peut continuer cette discussion, essayons de la courtoisie républicaine. Je sais que c'est un effort pour vous de m'accueillir, mais en même temps, il faut bien que de temps en temps, il y ait des gens qui soient...
24: Je vous dis que vous êtes un bon
25: des
24: maire.
25: Des crypto-marxistes pour venir donner un peu de finesse à tout ça.
24: Le fond. C'est que vous représentez un des personnages, un des acteurs du désastre français.
25: C'est énorme. Au nom de quoi?
24: Je peux terminer.
25: Je peux pas vous laisser dire un truc pareil, mais au nom de quoi?
16: Absolument délicieux, les amis, vraiment, j'ai passé un très bon week-end. C'est rare de le dire, hein, mais vraiment, c'était super. 24 minutes de crépage de chignon, tout à fait exquis. Mais attendez, il n'y a pas que ça de délicieux.
26: Écoutez bien ce que Sarkozy disait à la barre la semaine dernière déjà.
27: Avez-vous la certitude que vos intérêts et ceux de vos collaborateurs étaient les mêmes?
28: J'avais des certitudes, mais depuis la lecture du dossier, j'en ai moins.
26: Autrement dit, Sarkozy a sacrifié son homme de confiance et quand il a appris ça, Claude Guéant, il a bondi.
29: Guéant soutient que lors d'un dîner officiel à Tripoli en juillet 2007, Kadhafi a évoqué le sort judiciaire de son beau-frère Senoussi devant Nicolas Sarkozy. Claude voyait cela, lui aurait alors demandé le chef de l'État, ce que ce dernier a catégoriquement démenti à l'audience.
16: Aïe, Claude Guéant jeté sous le bus par Sarko. Mais Claude a su, un peu à l'image du Balrog tombant dans les abysses de Kazakhdoum, attraper le pied de Nicolas l'entraînant dans sa chute. C'est le meilleur procès en appel de l'histoire. Et d'ailleurs, en parlant de procès, ça déroule en ce moment.
3: Un ex-grand patron condamné à 6 ans de prison avec incarcération immédiate pour financement du terrorisme. L'ex-PDG du cimentier Lafarge a été accusé avec 7 autres responsables d'avoir mis en place un véritable système de financement des djihadistes pour pouvoir continuer à faire tourner une usine en Syrie.
4: Ce que le tribunal condamne aujourd'hui, c'est le cynisme dans le monde de l'entreprise. C'est le cynisme dans le monde des affaires.
16: Non, vous ne rêvez pas. Du coup, les PDG ont sciemment payé les terroristes pour continuer de faire tourner leur usine en sachant que leurs employés syriens se faisaient kidnapper en allant au travail. C'est juste des monstres. Mais c'est pas fini, y a pas que.
5: La Cour d'appel de Paris a aujourd'hui condamné pour agression sexuelle le réalisateur Christophe Rougia, condamnation à 5 ans de prison, dont 2 fermes. Il est reconnu coupable d'avoir pris au piège une préadolescente alors qu'il était 3 fois plus âgé. Cette jeune fille, c'est l'actrice Adèle Haenel, qui était âgée de moins de 15 ans à l'époque des faits.
16: Boum, en cage le porc, et un autre devrait le suivre.
6: Gérard Depardieu se désiste de ses poursuites contre France Télévisions, qu'il accusait d'un montage biaisé dans un reportage de complément d'enquête. Une séquence où il multipliait des propos graveleux et sexualisait une enfant. La décision a été annoncée ce matin à l'audience à Paris par son avocate. France Télévisions se félicite de ce désistement qui met fin à 2 années de procédure.
16: Bon bah on s'en doutait hein, mais là au moins personne ne pourra plus contester la véracité des propos, n'est-ce pas ?
7: Gérard que je connaît un peu, oui. Voilà, et qui a vraiment envie de passer à autre chose. Et voilà, il en a marre de cette histoire, oui. Il veut passer à autre chose, et il maintient voilà ce qu'il a dit sur le montage, etc. Mais il enlève sa plainte parce que je pense qu'il a plus envie de s'emmerder avec ça.
16: Mais oui, bah, en oui. Fait, pourquoi s'emmerder avec ça ? C'est juste de la pédocriminalité, c'est quoi ? On s'en fout, bien dit, Hanouna. Toujours vraiment juste dans les propos. D'ailleurs, vous avez entendu parler de la loi Yadan ?
8: Les députés vont s'écharper autour d'une proposition de loi mal écrite, mal pensée, peut-être avec des arrière-pensées, présentée par une députée de la majorité qui s'appelle Caroline Yadan, qui veut faire sanctionner les nouvelles formes d'antisémitisme. Mais tout est désigné de manière tellement vague que des gens disent « En fait, ce qu'on cherche à faire, c'est à empêcher toute critique du gouvernement Netanyahou ». Donc Caroline Yadan est proche. Pourquoi est-ce que Sébastien Lecornu laisse faire ça ?
16: Ah, vous l'avez ? Non ? Vous voyez pas là ? C'est pour ça que vous n'êtes pas invité chez Hanouna. Il vous manque cette lucidité que seuls certains élus comme Marlène Schiappa peuvent avoir par exemple.
9: Je trouve que c'est vraiment 2 poids 2 mesures avec lui. Lui, dès qu'on fait une blague, elle est de mauvais goût, c'est pas bien, fallait pas le faire, pétition, demande d'excuses, etc. Et lui, il se permet de tenir des propos antisémites, des propos ad hominem contre une députée de la République, et de s'excuser avec 3 blagues étonnantes, non ?
7: C'est-à-dire qu'il y a dans à tout notre soutien.
16: Ouais, vous n'avez pas vu les propos d'en fait Jean-Michel Apathy était antisémite là. Vous n'avez pas
10: capté ? Ah ouais.
16: Et voilà, un exemple parfait de l'application de la loi Yadan. Encore une fois, CQFD.

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2: Bonjour à toutes et à tous et bienvenue donc dans ce nouvel épisode de D'où va le monde, qui est votre rendez-vous du jeudi pour analyser les grands enjeux contemporains à travers une approche croisée à la fois historique, philosophique et critique. Aujourd'hui, nous nous plongeons dans l'esprit du philosophe allemand Emmanuel Kant, théoricien du paradigme de paix perpétuelle, pour tenter d'analyser le projet européen, mais aussi sa mise à mal par la première guerre sur le sol européen depuis la Seconde Guerre mondiale, la guerre russo-ukrainienne. Mais avant de se plonger donc dans l'analyse de l'actualité, triste actualité, faisons un petit détour historique afin d'expliquer le pourquoi du comment. C'est dès le début du XVIIIe siècle, sous la plume du philosophe politique français et religieux Abbé de Saint-Pierre, que naquit l'idée d'une union commune des pays d'Europe. À cette époque, la guerre en Europe fait rage et les querelles intestines sont nombreuses et presque sans intérêt au regard de la proximité historique des peuples européens. Mais c'est dans ce contexte que le pacifiste pose les premiers jalons d'une future union européenne. Cette union européenne doit être fondée, selon lui, pour fonctionner sur des traités d'alliance. Ceux-ci seraient l'assurance d'une paix durable entre les pays européens, en étant le résultat d'un ordre fondé sur le droit. C'est quelques années plus tard, en cette belle époque des Lumières où la pensée éclairée humaniste prend son envol et où la volonté de paix guide les hommes, que cette idée connaîtra son aboutissement théorique et surtout philosophique, puisqu'en découlera l'ouvrage de Kant, publié en 1795, intitulé Vers la paix perpétuelle. Le titre est sans équivoque et annonce la couleur. L'humanité se dirige, selon lui, lentement, mais sûrement, vers un processus de pacification individuelle et universelle, poussé par les lois de l'histoire. Alors le projet est optimiste, il est un tant soit peu utopique, mais cela n'empêche pas l'ouvrage d'avoir un retentissement considérable. L'œuvre marquera l'esprit de son temps, au sens presque hégélien du terme, puisque cette volonté de paix qui anime l'homme des Lumières connaîtra des applications réelles au cours du XXe siècle. Mais si on essaye alors de lire le présent sous ce projet kantien, qui a bien vocation, il faut le rappeler, à se réaliser dans le temps, peut-on considérer que le projet européen ait tenu les promesses pacifiques de Kant ? Alors la SDN, l'ONU, la Croix-Rouge, la naissance d'un droit humanitaire international, l'OTAN, les congrès de paix du XXe siècle, bref, toutes ces initiatives semblent œuvrer dans la direction d'une paix perpétuelle, en tout cas d'une volonté de paix. Et en ce sens, Kant aurait sûrement été fier de nous. Mais malheureusement, de nombreux contre-exemples pourraient être objectés à cette rapide conclusion. Alors dans un premier temps, il faut souligner que malgré le fait que l'ampleur des guerres est largement diminuée depuis la Seconde Guerre mondiale, les terrains de conflit n'ont jamais été aussi nombreux et les formes de guerre si diverses. Secondairement, Kant semblait avoir minimisé le rôle des marqueurs identitaires et culturels dans les logiques qui régulent les relations internationales et les raisons qui poussent à la guerre. Ces marqueurs identitaires qui sont de nos jours les causes principales des conflits. Alors tous ces petits paramètres, Kant ne semblait pas les avoir anticipés, mais c'est aussi totalement intelligible au regard du contexte de l'époque dans lequel les États-nations, dans leur définition contemporaine, n'existaient pas encore. Et c'est précisément dans cette faille théorique que la guerre russo-ukrainienne, débutée en février 2022, s'inscrit. Alors on a Céline Brion-Porté, qui est enseignante et maîtresse de conférences à l'université Paul Valéry, qui a publié un article dans la revue Hermès, article intitulé, je cite, « La guerre en Ukraine, au prisme de l'utopie européenne, les désillusions d'un projet de paix perpétuelle ». Elle y démontre malgré l'envie de l'Ukraine d'entrer dans l'Union européenne pour s'inscrire dans ce projet de paix soutenu par l'ONU, c'est précisément cette initiative qui déclencha l'offensive russe en février 2022. En effet, Poutine justifie l'invasion de l'Ukraine par l'affirmation d'une filiation culturelle et historique commune entre les deux pays qui nie l'existence d'une nation ukrainienne propre. Et en effet, Kant semblait avoir sous-estimé l'importance que peuvent recouvrir les marqueurs identitaires d'une nation dans une guerre, notamment idéologique, face à une conception impérialiste du monde. Ce lien historique entre les deux nations est réel, il remonte au XVIIIe siècle, période à laquelle on voit émerger un grand état slave appelé Russe de Kiev, qui regroupait alors les Ukrainiens, Russes et Biélorusses d'aujourd'hui. Ces pays partagent une religion commune, le christianisme orthodoxe, l'alphabet est le même, cyrillique, et c'est cette ambiguïté culturelle qui justifie depuis le XVIIe et l'époque tsariste une russification forcée des Ukrainiens qui laisse encore des traces aujourd'hui donc de cette volonté hégémonique qui est restée notamment dans le bilinguisme de cette nation. On voit alors que dès cette époque, le ciment de l'unité nationale est entaché, suscitant simultanément un réveil du sentiment national. Pour la linguiste ukrainienne Natalia Shevchenko, les marqueurs identitaires de ces deux nations sont à la fois trop proches et trop différents. Et c'est cette ambiguïté qui cristallise aujourd'hui le conflit, puisque l'Ukraine est un pays profondément multiculturel, mais qui revendique, à juste titre, son histoire et son identité. Ils ne cessent alors de se battre pour leur nation et leur peuple, et cela passe aussi par la négation de la langue russe, par exemple. Et c'est ici que Céline Brion voit les limites de l'universalisme des Lumières, qui espérait construire à l'échelle planétaire une république de paix qui aurait gommé les particularismes locaux. Or, on sait bien que l'hégémonie et l'illusion du pouvoir sont les terreaux de la guerre et que l'intérêt national primera toujours sur l'idée utopique d'une paix universelle et respectueuse. Merci à tous pour votre écoute et à jeudi prochain.
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3: Aujourd'hui, on va parler d'un mot qu'on entend souvent à la télé, surtout quand l'ambiance est électrique à l'Assemblée nationale, la fameuse motion de censure. Alors déjà, précisons-le, non, ce n'est pas un nouveau gadget, un nouvel épisode de Koh-Lanta édition parlementaire. La motion de censure, c'est une arme politique, une vraie, et qui peut littéralement faire tomber un gouvernement. Oui, oui, faire tomber un gouvernement, c'est un peu le bouton éject de la République française. Et on va voir ensemble comment ça marche. Quand est-ce qu'on s'en sert et pourquoi c'est important? Première étape, c'est quoi exactement une motion de censure? Mais en théorie, c'est très simple. Quand les députés ne font plus confiance au gouvernement, ils peuvent voter pour le renverser, c'est-à-dire conduire à sa démission. C'est une manière de dire « Bon, là, on n'est plus d'accord, vous avez dépassé les limites, on vous retire la confiance. » Au bout d'un moment, il faut dire stop. Mais en politique, évidemment, on ne fait pas ça à la légère. Une motion de censure, c'est encadré par la Constitution, comme la plupart des processus politiques en France, et c'est un processus très codifié. Mais du coup, comment ça marche? Eh bien, seule l'Assemblée nationale peut déposer une motion de censure, l'autre chambre du Parlement, le Sénat, ne peut donc pas le faire. Il faut qu'au moins un dixième des députés la signe. Et ensuite, elle est débattue, puis soumise au vote. Et là, accrochez-vous, pour qu'elle passe, il faut une majorité absolue. C'est-à-dire 289 voix sur 577. Oui, 289. Et réussir à mettre d'accord 289 députés, c'est un peu comme essayer d'organiser des vacances avec tout un groupe de potes. Techniquement, c'est possible, mais souvent, ça tourne court. Parce qu'il faut réunir des élus de tous bords, souvent des partis qui ne s'entendent jamais. Et il faut donc une vraie alliance d'opposition. Mais si malgré tout, la motion est adoptée, le gouvernement doit démissionner immédiatement. Le président de la République, lui, reste, mais il doit nommer un nouveau Premier ministre qui devra alors former un nouveau gouvernement. Et là, c'est le début d'un nouvel épisode, appel, tractation, alliance, un peu comme un mercato politique, mais en version République française. Un petit exemple pour voir tout ça en action, retour en 2023. Souvenez-vous, la réforme des retraites, l'un des sujets peut-être les plus explosifs de la décennie. Le gouvernement d'Elisabeth Borne sort l'arme du 49-3 pour faire passer le texte sans vote. Et là, à l'Assemblée, tempête politique. Les députés déposent plusieurs motions de censure, dont une dite « transpartisane », soutenue par des députés de gauche, de centre et de droite. Oui, un peu comme si tout le monde décidait, pour une fois, de s'unir mais contre un ennemi commun. L'ambiance ce jour-là était explosive, caméras, journalistes, débats passionnés, applaudissements, huées. On aurait dit la finale de la Coupe du Monde de la politique. Et puis vient le vote. Résultat, la motion échoue à 9 voix près. 9. Ce n'est rien du tout. 9, c'est la taille d'un covoiturage, mais ces 9 voix ont suffi pour sauver le gouvernement. Conséquence, Elisabeth Borne reste à Matignon, mais son autorité en sort un peu secouée et le pays, lui, reste très divisé. Cet épisode a montré à quel point une motion de censure, même quand elle échoue, peut devenir un symbole de contestation politique. Mais du coup, pourquoi c'est important tout ça? Eh bien parce que la motion de censure, c'est un pilier de notre démocratie parlementaire. Elle rappelle que le gouvernement ne peut pas gouverner seul, qu'il a besoin de la confiance de ceux qui représentent le peuple. Et ceux qui représentent le peuple, c'est le Parlement, c'est l'Assemblée nationale. C'est un peu le check and balance à la française, c'est-à-dire l'équilibre et le contrôle mutuel des différents pouvoirs. Le Parlement garde un œil sur le gouvernement et si ça dérape, il a un moyen de dire stop. On pourrait un peu dire que c'est le frein d'urgence pour la démocratie, on espère ne jamais devoir tirer dessus, mais on dort mieux en sachant qu'il est là. Et même quand elle échoue, la motion de censure a une vraie portée symbolique. Elle rappelle au gouvernement qu'il ne peut pas ignorer la voix du Parlement. Allez, on résume pour la route. La motion de censure, c'est l'arme du Parlement contre le gouvernement. Il faut 289 voix pour qu'elle passe, donc c'est rare. Si elle réussit, le gouvernement tombe. Si elle échoue, le gouvernement sort renforcé, du moins officiellement. C'est un outil peu utilisé, mais essentiel pour maintenir l'équilibre des pouvoirs. Et au fond, ça illustre bien notre système, le gouvernement propose, le Parlement dispose et parfois s'oppose. Alors la prochaine fois que vous entendez « une motion de censure a été déposée à l'Assemblée nationale », vous saurez que derrière cette phrase un peu austère, il y a en réalité un des mécanismes les plus fascinants de notre République.
4: Qu'est-ce que je voulais dire ? Hier, du coup, j'ai oublié de vous dire.
5: Dis-moi.
4: Oui.
5: Je voulais vous dire.
4: Oui.
5: Attention.
4: Oui.
5: Moi, ce que je veux te dire, c'est tout. Non. Maintenant, je vais te dire...
4: Je vais vous dire une chose. On m'en a tellement dit...
5: Écoute-moi. Je vais te dire... Mais ça, c'est... Point final.
4: Mais je vais vous dire une chose. C'est que bon, c'est vrai.
5: Écoute-moi bien. Excuse-moi, mais... À faute à qui ?
4: Moi, je vais vous le dire ouvertement.
5: Nanani, nanana.
4: Et je vous avais dit... Non. Vous me dites ça à moi, je vais vous dire...
5: Je vais te dire, qu'est-ce qu'il nous a dit ? Je ne veux pas.
4: À la limite, je vais vous dire. On vous a dit non, vous pensez que oui.
5: Non, ma fille. C'est toi.
4: C'est moi.
5: Je regrette.
4: C'est la même chose.
5: Je regrette. Non, c'est pas vrai. Je peux plus te parler parce que j'ai du monde.
4: Oui, ça va. Allez. Enfin, si quand vous voudrez continuer, vous me le direz parce que bon.
5: Allez, je te fais un bisou.
4: Moi aussi, vous penserez dans mes trucs là.
5: Je pense à te donner les sous.
4: Oui, parce que moi, je suis raide.
5: Ça va, ok.
4: Voilà. Allez, bisous, au revoir.
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6: Bonjour à toutes et à tous et bienvenue dans le sixième épisode de la troisième saison d'In Situ. L'idée, vous faire découvrir chaque mois un lieu incontournable de notre région, le tout accompagné d'interviews de celles et ceux qui le connaissent et le font vivre. Pour ce nouvel épisode, nous nous intéressons aux pêches de Bugarache ainsi qu'aux vautours qui l'abritent. Le pêche de Bugarache, également appelé pic de Bugarache, trône majestueusement au cœur des Pyrénées françaises dans le département de l'Aude en région Occitanie. En tant que point culminant des Corbières, il s'élève à une altitude de 1230 mètres, offrant depuis son sommet un panorama époustouflant qui s'étend des Pyrénées à la Montagne Noire et de la Méditerranée à la haute vallée de l'Aude. Le pêche de Bugarache, montagne escarpée qui surpasse toutes les autres crêtes de la région, se distingue non seulement en tant que point culminant des Corbières, mais aussi par la présence remarquable de l'observatoire des Vautours. Ce dernier, situé sur la commune de Bugarache, en plein cœur d'un espace naturel sensible, a été aménagé en collaboration avec le département et la Ligue de protection des oiseaux de l'Aude. Offrant un poste d'observation privilégié, il permet d'admirer la vie des nombreux rapaces ayant élu domicile dans la falaise de la Falconnière située en vis-à-vis. Dans ce sixième épisode de cette saison 3, nous nous intéressons aux pêches de Bugarache, son histoire, son patrimoine naturel et le groupe d'espèces qui peuplent ce territoire. Pour ce magazine, nous nous sommes entretenus avec trois spécialistes de ce lieu. Yves Rouleau, membre de la Ligue pour la protection des oiseaux, habitant et élu de Bugarache. Rémi Pescaille, chargé de mission Natura 2000 pour le parc naturel régional Corbière-Fenouillède. Clara Gartner, chargée de mission patrimoine géologique au parc naturel régional Corbière-Fenouillède. Nous écoutons tout de suite Yves Rouleau, membre de la Ligue pour la protection des oiseaux, habitants et élus de Bugarache. Il nous en dit plus sur l'histoire du pêche de Bugarache, sa situation géographique et sur l'origine de l'observatoire pour rapaces.
7: Alors la situation géographique du village de Bugarache, donc c'est une petite commune de piémont pyrénéen, juste à la limite des Corbières et donc les premiers reliefs prononcés des Pyrénées. C'est une commune qui compte actuellement 245 habitants, qui est au plus fort de la population au milieu des années du 19e siècle, oui. Il y avait 780 habitants. Et au plus bas, 125 habitants lors du recensement de 1975. Depuis, cette commune a repris un peu de couleur, pas mal même, puisqu'on est maintenant, comme j'ai déjà dit, 245 habitants. Donc ça, c'est lié à des arrivées d'une population très variée, on va dire, des néo-ruraux à partir des années 70, plusieurs vagues d'habitants, de personnes qui sont venues habiter la commune, et qui lui ont permis de reprendre une vraie vie de village, une école qui fonctionne, une vie associative très dynamique. Voilà, en gros, pour le village. Donc, c'est un village qui est avant tout agricole. L'utilisation des terres, c'est avant tout agricole et lié à l'élevage, essentiellement lié à l'élevage. Et après, un tas d'autres petits travails, des gens qui travaillent à l'extérieur, un petit peu de personnes qui travaillent devant leur ordinateur à distance. Voilà, c'est un peu le profil de tout nos villages du Piémont pyrénéen, au moins. Quoi. Alors après, pour ce qui est des légendes, alors en effet, elles ne manquent pas sur le pic de Bugarache. C'est un peu un aimant à tout ce qu'on veut bien se raconter, tout ce qu'on veut bien inventer. Ça va de l'ésotérisme très poussé, on va dire, à des choses qui sont plus sympathiques, du moins plus sympathiques à mes yeux, comme la légende des deux lutins, Bug et Arrache, qui profitent, quand le pic est noyé dans les nuages, qui profitent de ces moments-là pour venir se poser sur le pic et repartir. Bon, de toutes les légendes, c'est celle qui me plaît le plus.
1: Et pour les amateurs d'ornithologie, au sein du site de Bug et Arrache, nous y trouvons un observatoire afin d'admirer des oiseaux aussi majestueux qu'imposants, les vautours. Comment et pour quelles raisons ils ont été créés ?
7: Alors, cet observatoire, il est le fruit d'un long cheminement. Pour être assez synthétique, le village de Bug et Arrache et les Corbières plus généralement sont situés en plein dans l'axe d'échange des grands rapaces et entre autres des vautours entre les colonies espagnoles et les colonies françaises liées à des réintroductions dans les années 80. C'est des oiseaux qui ont des grands pouvoirs de déplacement. Et quand ils passent de colonie en colonie, donc entre l'Espagne et les Grands Causses, et même le sud des Alpes, ils survolent, pour la très très grande majorité, le massif des Corbières. Donc on a commencé à avoir des oiseaux à la fin des années 90, de façon plus en plus importante. Hein. Je parle surtout des vautours sauves, c'est l'espèce la plus commune et la plus nombreuse. Et tout doucement, cette population, enfin, ces passages ont pris de l'ampleur. Il y a eu un grand changement de mode d'écarissage en Espagne où il n'y avait pas d'écarissage industriel jusqu'au début des années 2000. Et dans les années 2000, il y a eu une mise en place d'un écarissage industriel. Donc, c'est un peu passé d'une extrême à l'autre où en Espagne, tout était laissé à l'abandon, à la disposition de toute la faune charognarde qui pouvait se nourrir sur ces carcasses, à une autre extrême où il n'est plus rien resté sur place. Et à partir de ce moment-là, les oiseaux n'avaient quasiment plus rien à manger en Espagne et forcément, ils avaient la possibilité de se déplacer. Et on a vu les grandes quantités d'oiseaux arriver, entre autres, dans le massif des Corbières à la recherche de nourriture. Et donc, ça a été pour nous une opportunité de tenter de fixer une partie de cette population-là, sachant que les oiseaux adultes qui se reproduisent une première fois dans une colonie, ils reviennent toujours. Par contre, les jeunes oiseaux, il y avait toujours l'espoir de les fixer ici. Donc on a fait ça en développant une placette d'écarissage, dont je parlerai un peu plus tard. Et ensuite, l'observatoire des vautours, puisqu'il y avait des oiseaux à voir dans très bonnes conditions, et surtout une grande demande des habitants et bien au-delà des vacanciers qui souhaitaient pouvoir voir ces oiseaux-là, les découvrir sans les déranger et en apprendre aussi un peu plus sur leur vie. Voilà en gros la démarche.
1: Et justement, vous disiez que vous aviez la chance d'essayer de fixer certaines populations. Ce site, il a la chance d'être parcouru du coup par 4 espèces différentes et dont 3 qui nichent au sein de lui-même. Pourquoi ils ont décidé de s'installer ici ? Est-ce que la vie est plus simple qu'ailleurs ? Et est-ce que les conditions sont peut-être plus favorables ?
7: Alors, la vie est plus simple dans la mesure où maintenant il y a des placettes d'écarissage. Donc, on a la première placette d'écarissage, on l'a créée à Bug et Arrache, mais maintenant il y en a 23. Il y a 70 élevages qui participent à ce réseau d'écarissage. Donc, c'est totalement encadré par les services sanitaires. Hein. Donc, les oiseaux peuvent trouver à manger. En plus, c'est une zone où il y a des reliefs, des falaises pour les espèces qui nichent en falaise. Donc, tout leur est favorable. Alors bon, on a les premières, il y a 4 espèces de vautours en Europe. Trois, comme vous l'avez dit, nicheuses dans l'Aude. En effet, outre le vautour fauve, où les 2 premières nidifications ont eu lieu en 2011, et cette année, il y en avait 130, et on a aussi 8 couples de vautours percnoptères, une espèce très rare au niveau mondial. Et donc 8 couples, c'est presque 10% de la population totale française. Ensuite, on a 2 couples de gypaètes barbus, là aussi une espèce très rare, puisqu'il y a, alors j'espère ne pas dire de me tromper de quelques unités, mais une cinquantaine de couples sur la chaîne des Pyrénées, et il y a 2 couples dans le département de l'Aude, bon là c'est plus limité. Il ne manque plus que le vautour moine, pour lequel on travaille très activement et on espère bien aussi mettre en place, on est en train de mettre en place des actions pour favoriser son retour naturel.
1: Et justement, vous nous en parliez, il y a un certain nombre de placettes d'équarissage à l'intention des rapaces nécrophages qui sont installées au sein du territoire du parc naturel régional. Est-ce que vous pouvez nous dire en quoi ça consiste, ces installations, et leur intérêt de façon générale ?
7: Alors, ces installations, donc c'est un enclos grillagé avec une plateforme sur laquelle, étanche sur laquelle les animaux morts sont déposés. Alors, soit elles sont gérées par nous, il y a une placette où c'est nous qui collectons dans les élevages dans des plats et on les dépose sur cette placette d'équarrissage. Soit c'est des placettes d'équarrissage qui sont à l'intention de un ou plusieurs élevages et c'est les éleveurs et éleveuses qui déposent eux-mêmes les animaux. Pour eux, c'est un avantage indéniable dans la mesure où il y a un animal qui meurt, ils peuvent le déposer tout de suite sur cette installation-là et les vautours font leur œuvre. Et donc forcément, de fait, ça permet de mettre à disposition de l'alimentation auprès des vautours. Sachant que là, on reste, certes, c'est quelque chose qui est lié à un élevage tropique, hein, mais on reste quand même dans quelque chose de naturel, puisque tous les élevages qui bénéficient de cette possibilité, c'est des élevages extensifs, et que les mortalités ne sont pas programmées. C'est-à-dire que les vautours, ils trouvent à manger quand il y a des mortalités. Quand il n'y a pas de mortalité sur les placettes, soit ils cherchent ailleurs, soit ils se serrent la ceinture pendant quelques jours, ce qu'ils sont tout à fait aptes à faire. Et donc c'est un système proche du naturel, très proche du naturel, qui permet de rendre un service indéniable auprès des agriculteurs, puisque ça leur coûte moins cher aussi, puisqu'ils ont un dégrèvement sur les coûts d'équarissage, et qui a aussi permis le retour de au moins 3 espèces de vautours sur le département, et on espère bien, comme j'ai déjà dit tout à l'heure, qu'il en sera de même pour le vautour moine prochainement. Et donc c'est un vrai partenariat entre associations naturalistes et monde de l'élevage. Si les éleveurs et éleveuses qui sont dans ce réseau n'avaient pas joué le jeu, c'est pas nous tout seuls qui serons arrivés. Donc on est vraiment là dans un partenariat étroit entre le monde de l'élevage, les associations naturalistes, pour un gain aussi bien au niveau de la biodiversité qu'au niveau de l'activité de l'élevage. Parce qu'il n'y a quand même pas plus efficace qu'un vautour pour faire disparaître une carcasse. Il faut savoir qu'une brebis de 60 kg, 25 vautours, la brebis, dans les 10 minutes, il ne reste plus que la peau et les os. Et c'est quand même beaucoup plus beau qu'un camion d'égraissage.
6: Nous venons d'entendre Yves Rouleau, membre de la Ligue pour la protection des oiseaux, habitants et élu de Bugarrache. Nous partons maintenant à la rencontre de Rémi Pescaille, chargé de mission Natura 2000. Il nous en dit plus sur ce qu'est une zone Natura 2000 et nous parle des différentes espèces présentes sur cette zone.
8: Alors donc la zone Natura 2000 des Basses Corbières que j'anime, donc c'est un site qui a été désigné au début des années 2000 par la richesse en termes d'oiseaux. Donc basé sur la directive européenne oiseaux. Et en fait, ce site, il est très particulier puisqu'il c'est presque 30 000 hectares qui s'échelonnent d'ouest en est, mais depuis Bugarrache, dont on va parler plus précisément, jusqu'au premier relief de la plaine du Roussillon, des Corbières maritimes. Donc on a un gradient assez marqué en termes de climat, en termes d'altitude également, et du coup de tout ce qui est pluviométrie, température, qui va faire que à l'ouest, on va être sur des influences montagnardes, hein, en piémont des Pyrénées, des influences continentales. Et plus on va se diriger vers l'est du territoire, donc se rapprocher de la Méditerranée, et plus justement le climat va être marqué méditerranéen, donc plus sec et plus chaud. Et du coup, on a une très grande diversité d'espèces végétales qui vont s'implanter, et du coup d'espèces d'insectes, d'espèces d'oiseaux. Enfin, tout a un lien entre les espèces végétales et animales, et je rajouterai aussi la richesse géologique du territoire, hein, avec des reliefs très accusés qui vont faire que d'autres espèces vont s'installer. Et pour en revenir aux oiseaux, du coup, à l'est, on va avoir vraiment un rapace comme l'aigle de Bonelli, qui est vraiment l'aigle des Garrigues, hein, il lui suffit d'une falaise tranquille, mais surtout, l'altitude, lui, il peut très bien nicher à basse altitude. C'est vraiment une espèce méditerranéenne. Et pour les plus petits oiseaux, donc ce qu'on appelle les passereaux, les oiseaux chanteurs, on va retrouver le bruant ortolan ou encore le cochevitecla, qui est un proche cousin des alouettes et qui vraiment dépend de zones méditerranéennes, de pelouses sèches et rases, où des fois même il n'y a pas beaucoup d'herbe. Hein, voilà. Et plus on va aller vers l'ouest, et plus on va retrouver des espèces qu'on va retrouver en montagne, comme par exemple les vautours, qui vont pas mal passer sur la partie ouest de la zone. s'installer ou pas. Hein. Des fois, c'est juste pour venir s'alimenter, comme a pu vous en parler Yves, avec les troupeaux, les places d'équarissage, etc. Donc, on a cette grande richesse d'espèces d'oiseaux sur le territoire.
1: Et le site de Bugarach est classé zone Natura 2000 ainsi qu'espace naturel sensible. Pouvez-vous nous expliquer ce que sont les spécificités de ces classifications ?
8: Les points communs pour commencer, c'est que en gros, Natura 2000 et les espaces naturels sensibles, c'est des sites en fait qui présentent un intérêt particulier en matière de biodiversité, qui accueillent des habitats naturels ou des espèces végétales ou animales qui sont sensibles, qui sont patrimoniales, voire protégées et rares pour certaines. La différence est à l'échelle en fait, c'est que Natura 2000, donc c'est un réseau de sites à l'échelle de l'Union Européenne, c'est l'Union Européenne qui a mis en place ce réseau de sites, donc ce sont certaines espèces animales végétales, certains habitats qui sont vraiment listés dans des textes européens, dans des directives européennes, et sur lesquels nous, donc animateurs de sites Natura 2000, on va se baser pour travailler avec les élus, avec les agriculteurs, enfin avec l'ensemble des acteurs du site Natura 2000 en question, pour préserver ces espèces et leurs habitats. Natura 2000, c'est une aire dite protégée, comme les espaces naturels sensibles, mais elle fait l'objet de très peu de réglementations par rapport à une réserve naturelle ou à un parc national, par exemple, puisque toutes les activités sont permises, hein, l'agriculture, la chasse, la pêche, les loisirs de pleine nature, mais c'est seulement certains projets qui sont bien listés là aussi dans des documents officiels réglementaires, qui peuvent être soumis à ce qu'on appelle une évaluation des incidences Natura 2000, c'est-à-dire que le porteur de projet doit lui-même évaluer si son projet va avoir un impact plus ou moins significatif sur les espèces et les habitats du site. Donc ça, on peut l'accompagner, nous, hein, pour évaluer cet impact. Et ensuite, c'est Natura 2000 qui va émettre des préconisations sur le projet du porteur de projet, parmi d'autres avis, et ensuite c'est l'État, donc via le préfet, qui va trancher si le dossier, que ce soit une manifestation sportive, un permis de construire, un projet de parc photovoltaïque, éolien, etc., c'est l'État toujours hein, qui prend la décision et qui tranche favorablement ou défavorablement au projet. Pour l'espace naturel sensible, donc ils ont été mis en place dans les fins des années 70 à peu près. Donc en fait, ce sont les départements là qui sont responsables de ces espaces naturels sensibles, qui définissent les périmètres suivant des inventaires qui ont été faits, soit qui sont réalisés sur le moment présent ou avec des données archivées. Et donc le financement de ces ENS, il passe là du coup par la taxe d'aménagement. Donc c'est-à-dire toutes les nouvelles constructions qui vont avoir lieu sur le département, eh bien, il y a une part de la taxe d'aménagement qui va revenir au financement de ces ENS. Et du coup, qu'est-ce qu'on fait ? Enfin, qu'est-ce que peut faire le département avec ces financements ? C'est faire de la gestion des milieux, là aussi, sauvegarder certaines espèces ou milieux qui sont assez rares, et aussi permettre une ouverture de l'espace naturel sensible au public, donc en aménageant des sentiers, des panneaux d'interprétation, etc., etc. Donc en fait, les deux zonages, c'est deux échelles différentes. Natura 2000, c'est à l'échelle européenne. Les espaces naturels sensibles, c'est à l'échelle d'un département. Donc ça fait également, pour les acteurs du territoire et travailler ensemble à la préservation des habitats et des espèces, ça permet d'avoir aussi deux sources de financement différents à aller chercher des subventions. Parfois, il arrive qu'il y ait le cumul d'un zonage espace naturel sensible avec une zone Natura 2000. Donc on travaille de concert avec le département. Donc dans le cas de Bugarach, c'est le département de l'Aude, qui est par ailleurs très dynamique hein, sur la gestion des milieux, sur l'ouverture au public, la communication au sein de ces espaces naturels sensibles. Et donc, on est en partenariat sur, dès qu'il y a les deux zonages qui se recoupent comme ça pour mener à bien des actions de préservation des espèces et des habitats.
1: Et Bugarach, c'est également un lieu où l'élevage y est présent. Cela a probablement des conséquences sur le paysage et la biodiversité. Comment l'élevage peut-il participer à la préservation de la faune et de la flore ? Quel impact peuvent avoir les pratiques locales ? Et pouvez-vous mener des projets avec les agriculteurs et travailler ensemble pour maintenir, voire même améliorer ces pratiques ?
8: Pour revenir au contexte, c'est que l'élevage sur Bugarach, mais même sur les Corbières de manière générale, ça date pas d'hier, hein, c'est des siècles et des siècles durant lesquelles l'homme a façonné les paysages. Hein. Il y a des forêts qui ont été coupées, même s'il y a des bosquets, des haies qui ont été maintenus, et l'élevage a été mis en place sur ces territoires. Et du coup, ça a entraîné l'élevage de ce qu'on appelle l'ouverture des milieux. Alors on parle pas de grandes surfaces, d'hectares et d'hectares où il y a pas un arbre, etc. Hein, c'est de l'ouverture de milieu quand même. Voilà, comme je vous disais, en maintenant des bosquets, des haies. Et du coup, ça a permis à certaines espèces végétales et animales de s'installer. Des espèces qu'on ne pourrait pas retrouver dans des milieux plus fermés comme des landes, des forêts, etc., etc. En gros, l'élevage. C'est un certain type d'élevage qui va permettre de préserver ces espèces qui se sont installées au fur et à mesure des années. C'est ce qu'on appelle généralement l'élevage extensif, c'est-à-dire sur de très grandes surfaces de prairies naturelles, de pelouses également, des troupeaux de petite à moyenne taille qui vont pâturer sur de très grandes surfaces. Et donc du coup, il n'y a pas ce qu'on appelle le surpâturage de l'herbe, des ressources herbacées. Et donc les plantes qui sont présentes sur ces prairies vont avoir le temps, puisqu'elles ne sont pas toutes consommées, de se renouveler pour les années d'après. Et donc il y a également des insectes qui vont pouvoir faire leur cycle sans pression, sans trop de pression de pâturage, et également des oiseaux qui vont se nourrir de ces insectes. Enfin, ça, c'est vraiment la chaîne alimentaire. Et également, un élevage où il y a du pâturage dit tournant, c'est-à-dire que d'une saison sur l'autre, d'une période sur l'autre, le troupeau va être présent à un tel endroit, puis ensuite va être déplacé plus haut en altitude, par exemple l'été, puisque les plantes mettent plus de temps à se développer en altitude, donc ça va être intéressant à la fois pour le troupeau et pour les espèces animales et végétales qui se développent dans ces secteurs. Le parc, sa principale porte d'entrée, en tout cas via l'action Natura 2000, c'est ce qu'on appelle les mesures agro-environnementales. Donc en gros, c'est une aide de la politique agricole commune, hein, de la PAC parmi tant d'autres aides. Et donc le parc, à l'échelle d'un périmètre bien défini, donc qui comprend les sites Natura 2000 qui animent le parc, on va proposer aux agriculteurs de souscrire à un contrat. Donc principalement les activités, c'est élevage, pour Bugarache, hein, c'est vraiment la grosse majorité, mais il y a aussi de la viticulture sur notre territoire. Et du coup l'objectif, c'est de mettre en place des pratiques favorables aux espèces animales, végétales, aux habitats. Ou alors, en fait, les pratiques sont déjà favorables, ce que je vous dis, c'est déjà le cas pour l'élevage sur le territoire, et donc on aide les agriculteurs à maintenir ces pratiques, à savoir continuer à pâturer ni trop ni pas assez. Voilà, des fois, le pâturage par les bêtes ne suffit pas à garder les milieux ouverts, donc il faut, en complément, un entretien mécanique, hein, de l'ouverture mécanique avec du débroussaillage. Et donc, ce sont des aides qui permettent aux agriculteurs, donc comme je vous le disais, soit de continuer leurs pratiques qui sont déjà favorables pour les espèces, les habitats, ou soit on améliore petit à petit leurs pratiques. Et donc ça, c'est vraiment notre porte d'entrée vis-à-vis du monde agricole. Et pour la partie qui concerne Bugarache, on a eu deux exploitations qui ont engagé des parcelles sur Bugarache. Donc c'est un contrat de 5 ans. Et chaque année, il y a une rétribution financière. Hein, pour l'effort qu'accomplit l'agriculteur, il y a une rétribution financière annuelle.
6: Nous venons d'entendre Rémi Pescaille, chargé de mission Natura 2000. Nous partons désormais à la rencontre de Clara Gartner, chargée de mission patrimoine géologique au parc naturel régional Corbière-Fenouillède. Nous abordons avec elle la notion de géosite, le projet de valorisation de sites géologiques géotraverses, ainsi que la prospective d'obtenir le label géoparc.
9: Alors, un géosite, en réalité, ça désigne un site d'intérêt géologique qui représente le patrimoine géologique in situ et qui revêt une valeur patrimoniale. Le géosite, il permet d'observer des éléments et ou des phénomènes géologiques qui présentent un intérêt pour la compréhension des sciences de la Terre. Donc, par exemple, ce peut être un affleurement ponctuel, comme un panorama qui va embrasser plusieurs dizaines de kilomètres carrés. La dimension patrimoniale d'un géosite, elle tient au fait qu'il est en réalité, il est considéré comme une archive minérale qui cristallise la mémoire de la Terre et qui permet de documenter son histoire. Donc en fait, le géosite, il va nous aider à tenter de comprendre l'évolution passée de la Terre, mais aussi de composer avec son évolution présente et d'essayer de prédire son évolution future. Pour déterminer la valeur patrimoniale d'un géosite, on a 5 indicateurs patrimoniaux. Donc le premier indicateur, c'est que c'est un élément du patrimoine naturel qui est considéré comme support des écosystèmes et qui met en réalité en exergue le lien symbiotique entre la biodiversité et la géodiversité. Le second indicateur, c'est que le géosite a un aspect esthétique indéniable qui peut être intéressant pour les sites à vocation géotouristique. Le troisième indicateur, c'est que le géosite a un intérêt pédagogique fort qui est en fait très utile dans la formation à la géologie sur le terrain et qui devient essentiel en fait dans l'enseignement des géosciences pour tous. Le quatrième indicateur, c'est que le géosite permet un enrichissement des connaissances scientifiques tout simplement. Et enfin, le cinquième et dernier indicateur, c'est que le géosite, il a un peu un objectif socioculturel, c'est-à-dire qu'il va représenter un témoignage du passé historique d'une région, comme par exemple les régions minières, comme on peut nous avoir dans les Corbières. Concernant le pic de Bugarache, en fait, c'est un de nos géosites phares dans le parc naturel régional Corbières-Fenouillettes qu'on valorise. Il est un peu l'emblème mythique, mystique des Corbières. Hein, il est célèbre pour ses légendes féeriques et autres mythes ésotériques de fin du monde notamment. Mais en fait, il est surtout le point culminant des Corbières à 1230 mètres d'altitude. Sa spécificité, c'est qu'on l'appelle la montagne inversée, alors pour diverses raisons. Hein. Mais pour donner la raison scientifique, c'est qu'en réalité, le pic il matérialise un contact tectonique majeur à l'échelle de la chaîne des Pyrénées. Qui a été créé en fait il y a un peu plus de 45 millions d'années lors de la formation de la chaîne suite à la collision des plaques tectoniques Ibérie et Europe. Donc en fait le pic de Bugarache il met en lumière une superposition anormale de ces roches constitutives. Donc on a les calcaires durs et anciens de son sommet qui datent du Jurassique, donc environ 200 millions d'années, qui vont venir se chevaucher et reposer sur des terrains marneux qui sont plus jeunes, plus tendres, et qui vont constituer les pentes douces en fait, des contreforts du pic, qui ont environ 100 millions d'années. Et en fait, ce chevauchement, il se fait par le biais justement d'un chevauchement qu'on appelle le chevauchement frontal nord-pyrénéen. Et en fait, il s'agit de la délimitation nord des Pyrénées, de la chaîne entière. Donc pour résumer, en fait, on a tout le Fenouillet calcaire et vieux qui constitue le sommet du pic, qui chevauche via le chevauchement frontal nord-pyrénéen, les Corbières, donc marneuses et jeunes, qui représentent donc les pentes douces. Et donc on se retrouve avec des terrains vieux sur des terrains plus jeunes, d'où la dénomination de montagne inversée.
1: Et justement, ces spécificités font la beauté de ce site. Et pour le mettre en avant, vous avez un projet de valorisation de site géologique qui se nomme Géotraverse. Est-ce que vous pouvez nous dire un peu plus sur ce projet ?
9: Oui, tout à fait. Alors le concept de Géotraverse, il est né en 2020 suite à l'initiation d'une coopération entre le PNR Corbières-Fenouillettes et celui des Pyrénées catalanes. On est voisins, en fait, on se touche au niveau de nos limites administratives. Et les deux parcs, en fait, avaient la volonté de mettre en commun et de mutualiser les ressources autour de la préservation et de la valorisation du patrimoine géologique des deux parcs. Donc, depuis 2021, les parcs travaillent conjointement, en fait, permettant un peu la structuration de l'offre géotouristique à l'échelle des deux territoires. Donc, par leurs actions, ils ont pour objectif, en fait, de mettre en lumière la thématique socle de leur territoire, qu'est le patrimoine géologique, et de porter à la connaissance, notamment des habitants et des visiteurs, cette discipline peu connue qu'est la géologie, à travers l'histoire de leur paysage. Donc, le partenariat qui lie les deux parcs dans cette ambition, en fait, elle se concrétise par l'élaboration d'un itinéraire pédestre qui va traverser les Corbières-Fenouillettes et les Pyrénées catalanes. Et cet itinéraire s'ancre en réalité sur les itinéraires de grande randonnée, donc les GR 36 et 10. Donc, l'idée de ce partenariat, c'est de mettre en avant, dans une approche pédagogique, la thématique géologique en lien avec les autres patrimoines, toujours par la lecture des paysages, tout en mobilisant en réalité la pluralité d'acteurs qu'on a sur les territoires. Donc c'est un projet qui repose en fait sur une large concertation entre les divers acteurs du territoire afin d'assurer en fait sa mise en place, sa promotion et son animation. Donc ça nécessite un gros travail de co-réflexion et de co-construction qui est indispensable en fait pour définir une stratégie d'action sur le long terme. Et les parcs souhaiteraient que cette action qui se veut territoriale et structurante engendre par la suite des retombées directes et indirectes en termes d'économie touristique, donc via le canal du géotourisme. Et l'idée, c'est de contribuer en fait, au développement des territoires Corbières-Fenouillettes et Pyrénées catalanes.
1: Et vous avez un autre projet que vous portez. Après celui que nous venons d'évoquer, vous pensez également à un géoparc. Est-ce que c'est un projet qui a pour but d'obtenir le label géoparc? Et qu'est-ce que vous devez faire pour l'acquérir? Qu'est-ce que ça peut également apporter au site d'obtenir ce label?
9: Alors tout à fait, donc on a bien donc le parc Corbières-Fenouillettes qui souhaite candidater pour l'obtention du label Géoparc mondial UNESCO. Donc pour comprendre un peu ce que c'est que ce label, il faut comprendre ce que c'est qu'un géoparc. Donc un géoparc mondial UNESCO, en fait, c'est une zone géographique unique et unifiée où on a des sites et des paysages d'importance géologique internationale qui sont gérés en fait selon un concept holistique de protection, d'éducation et de développement durable. Donc, son approche ascendante qui combine conservation et développement durable tout en impliquant les communautés locales, elle est de plus en plus populaire. Donc, en fait, il s'agit d'un label d'excellence assez exigeant qui récompense la haute valeur patrimoniale géologique, naturelle et culturelle d'un territoire et aussi son implication dans les problématiques actuelles qui sont liées notamment au changement climatique, aux risques naturels et à la gestion durable des ressources. Donc, pour y prétendre, notre parc Corbière-Fenouillet doit remplir un certain nombre de critères précis qui touchent à des domaines variés comme la conservation patrimoniale, le géotourisme, l'éducation en partenariat avec les scolaires, la recherche scientifique en partenariat avec les universités et les réseaux nationaux, européens et mondiaux des géoparcs UNESCO, ou encore la communication, en fait, pour pouvoir promouvoir et visibiliser le géoparc. Donc en fait, les actions de gestion, de préservation et de valorisation du patrimoine géologique qui sont portées et déployées par le PNR Corbière-Fenouillet, donc telles que la mise en valeur touristique des géosites, comme je vous en ai parlé avec le pic de Bugarache, ou encore la géotraverse, sont autant de projets qui concourent en fait à nourrir l'ambition et le dossier de candidature au label de notre parc. Et donc en termes de plus-value pour un géosite, et plus généralement pour le parc, le label en fait il donnerait une visibilité nationale et internationale aux richesses patrimoniales de notre territoire. Il permettrait par exemple de légitimer et d'appuyer des démarches de protection de certains géosites, ou encore de bénéficier en fait de la mise en réseau pour partager des expertises et des expériences afin d'optimiser en fait la conduite de projets de préservation et de valorisation du patrimoine géologique du parc.
1: Et justement, cette zone elle est chargée d'histoire. Le sol nous raconte... Cette zone est chargée d'histoire, le sol nous raconte les mouvements de la Terre, son histoire, mais une toute autre histoire est contée concernant la création de Bugarache. Ce seraient deux lutins protecteurs qui en seraient la cause.
9: Alors en effet, donc pour terminer sur une note un peu plus folklorique, sur le folklore corbiéré, donc pour la petite histoire, le pêche devrait son nom à Bug et Arache, qui sont deux lutins partis en fait implorer le grand dieu Jupiter pour protéger les terres des foudres de Cers, qui est le fils d'Éole, donc le père des vents et des tempêtes. Rejeté de tous, Cers, il ravageait les récoltes et il saccageait les maisons, détruisait les arbres et les fleurs. Donc Bug grimpa sur les épaules d'Arache pour mieux se faire entendre du maître des cieux. De là, Jupiter se laissa attendrir et donc dressa un promontoire protecteur fait du mont même sur lequel les deux lutins s'étaient placés pour l'implorer. Donc à l'abri de ce nouveau rempart, qui portera désormais le nom de Bugarache, toute la plaine du Roussillon et les Corbières ne craindront plus les colères désastreuses de Cers. Le pic de Bugarache fut créé à ce moment-là. Mais par contre, Cers, il paraîtrait que par la suite, Cers a refusé de rester vaincu. Et donc, se sentant bloqué, il s'est changé en tramontane et continue aujourd'hui de souffler en inquiétant donc les arbres et les paysans de nos territoires.
6: Remercions Clara Gartner, chargée de mission patrimoine géologique au parc naturel régional Corbière-Fenouillède. Ainsi se termine le sixième épisode de la saison 3 d'In Situ, consacré cette fois-ci aux pêches de Bugarache ainsi qu'à l'observatoire des rapaces. Nous remercions Yves Rouleau, Rémi Pescaille et Clara Gartner pour leur participation. 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Rendez-vous bientôt pour un nouvel épisode.
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12: Bonjour à tous et à toutes, bienvenue dans l'émission « Dis-moi pourquoi » sur Radio Campus Montpellier, une émission de vulgarisation scientifique et participative dans laquelle des chercheurs, des chercheuses, des professionnels répondent à des questions récoltées auprès de jeunes, qu'ils soient au primaire, collège, lycée ou même à l'université, sur des sujets tels que l'environnement, le corps humain ou encore les espèces animales et végétales. 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Elles peuvent battre des records en saut de hauteur, ce sont des cantatrices hors pair et surtout, il paraît que ce sont des princes charmants déguisés. Et oui, vous l'aurez peut-être deviné, on va discuter grenouilles aujourd'hui. Et nous sommes en bonne compagnie de Julia Daillon, postdoctorante au Centre d'écologie fonctionnelle et évolutive à Montpellier.
13: Bonjour.
12: Et Constance Hans, chargée de médiation scientifique dans l'association Kimio.
14: Bonjour.
12: Et je pense qu'on peut commencer par te demander, Constance, quel est ton parcours et quelle est l'association Kimio ? Voilà, si tu peux nous en dire un petit peu plus.
13: Oui, bien sûr. Donc, l'association Kimio est une association de médiation scientifique. Donc, notre rôle, ça va être en fait de faire le lien entre les citoyens et la science. Donc, on se place en interface et on les aide à communiquer. On aime aussi dire qu'on éveille à la curiosité. On est vraiment sur quelque chose de très transversal et on fait vraiment ce travail avec les citoyens et les chercheurs et chercheuses.
12: Et est-ce que c'est eux qui viennent à vous pour répondre à une demande en particulier ou c'est vous qui leur proposez justement ces actions
13: Un peu des deux, en fait. On se nourrit d'échanges et on voit ce qu'on peut proposer et on travaille à se faire financer des actions.
12: Et est-ce que tu as des missions particulières à Kimio?
13: Ça, c'est la grande question.
12: Oui.
13: Pour faire un peu concret, je gère et anime des projets pédagogiques autour des sciences. Je fais aussi la communication au sein de l'association. Voilà.
12: Un gros travail.
13: Et dans ces projets, du coup, j'ai l'air éducatif. Je ne sais pas si tu veux que j'enchaîne maintenant.
12: Ah oui, avec plaisir.
13: Voilà.
12: Ouais.
13: Donc, en fait, cette aire éducative, elle est financée par l'Office français de la biodiversité, pardon. puisqu'on fait partie du réseau CPIE Littoral d'Occitanie, donc qui est un centre permanent d'initiative à l'environnement qui fonctionne en réseau avec des adhérents, et avec eux, on va porter des aires éducatives, dont celle que les enfants vont très très bien vous décrire, à Gigean. Donc là, la particularité de cette aire aussi, c'est qu'elle est fluviale, parce qu'on est sur un petit ruisseau qui s'appelle le Rio Tor.
12: Ok, et alors le principe d'une aire éducative terrestre, AUT, je crois, de son petit nom.
13: ATE.
12: ATE, pardon, voilà. Qu'est-ce que c'est, en fait? C'est un endroit, un lieu? Enfin, ouais, comment on décide que ça devient une aire?
13: En fait, on va prendre contact avec des écoles et on va avoir des enseignantes qui sont motivées pour porter avec nous cette aire éducative. On va accompagner les enfants à choisir déjà une zone, un endroit qu'ils veulent prendre en main et en fait être les gestionnaires de cette zone. Voilà. Donc on les accompagne sur plusieurs années à ce qu'ils puissent réaliser ce qu'ils souhaitent et ce qui les motive sur cette zone, sur cette aire du coup.
12: Génial, oh là là. Et du coup ça fait le lien avec ce qu'on va écouter aujourd'hui, ce pourquoi on est là. C'est une aire particulière, tu disais, donc, qui est fluviale, que les enfants ont choisie. Est-ce que tu peux nous en dire un petit peu plus ?
13: Sur le choix ?
12: Ouais, sur cette aire en particulier.
13: Ouais, alors cette aire, elle est située à Gigean, à côté du jardin partagé. Donc, on l'a choisie vraiment en collaboration avec la mairie, avec animateurs du projet, avec les enseignants. Donc, ça a été vraiment... on s'est défini, on a dit qu'est-ce qu'on peut présenter aux enfants pour leur donner le choix. Et donc, on leur a présenté plusieurs zones et ils ont décidé pour le coup, cette année-là, ils avaient décidé d'étudier leurs sentiments sur le lieu. Ils avaient essayé aussi d'étudier la biodiversité terrestre. Et donc, c'est à la suite de ces études-là qu'ils ont dit nous, on aimerait bien gérer cette zone. Voilà.
12: Et cette zone accueille, entre autres, j'imagine, des grenouilles ?
13: Tout à fait, tout plein de grenouilles, voilà.
12: Ok. Oui. Et pour répondre aux questions des grenouilles, je me tourne vers toi, Julia. Merci d'avoir accepté de venir nous répondre aux questions des enfants.
14: Avec plaisir.
12: Et est-ce que tu peux te présenter, nous dire un petit peu plus ton parcours et voilà, ce qui t'a conduit ici aujourd'hui?
14: Oui, bien sûr. Donc, je m'appelle Julia Daillon. Je travaille au CNRS dans la recherche sur la faune sauvage. J'ai fait mes études en écologie en évolution à Toulouse et je suis toujours partie sur les spécialités qui touchent aux animaux, donc la zoologie. Et j'ai pu venir à Montpellier pour faire ma thèse en biologie de la conservation. Donc la biologie de la conservation, c'est une discipline qui s'intéresse à pourquoi les espèces disparaissent, pourquoi les populations diminuent et comment faire pour les protéger et les conserver. Et donc en particulier, je me suis intéressée à un petit amphibien, le pélobate brun. Donc c'est un petit crapaud qui est malheureusement très menacé en France. Donc je l'ai étudié en Alsace, où il y a des petites populations isolées. Donc on l'a étudié avec plein d'outils différents. On a étudié son habitat terrestre avec de la télémétrie, des pigments. On a fait du capture, marquage, recapture. On a étudié sa génétique, plein de choses. On a utilisé un chien pour apprendre à le détecter, parce qu'il est assez dur à trouver. Voilà. Et aujourd'hui, du coup, je travaille, j'ai fini ma thèse il y a quelques temps, et maintenant je suis ingénieure de recherche au CNRS. Donc je travaille sur des oiseaux, des amphibiens, différents groupes, et je travaille sur des projets de compensation écologique. Donc le but, c'est de compenser autant que possible l'impact des activités humaines sur la biodiversité.
12: Oh là là, mais trop intéressant. Et est-ce que, juste pour revenir à ce petit amphibien que tu as étudié, bon, il est très menacé, mais j'imagine ton étude a participé à mieux connaître son habitat. Est-ce qu'il y a des choses qui ont été mises en place ou qui se mettent en place?
14: Oui, bah, l'objectif, c'était en effet d'apporter des connaissances sur cette espèce menacée en France pour mieux la conserver. Donc, notamment en termes d'habitat terrestre, son habitat était assez peu connu dans la zone. Donc, la télémétrie, donc, c'était mettre des petits émetteurs et suivre les individus après avec des antennes pour voir où ils vont. Ça nous a permis de mieux comprendre son habitat pour mieux le protéger. Également des pigments fluorescents. Donc, on a mis des pigments sur les individus. Après, ils se baladent et on peut voir où ils sont allés. Donc, voilà, on a pu mettre en place des choses comme ça pour mieux connaître cette espèce, pour mieux la conserver. Mais il y avait déjà des mesures mises en place dans les zones où il y en reste en France. Et il y a un plan national d'action qui existe pour conserver cette espèce. Donc, l'idée, c'était de participer à ça.
12: Et est-ce que tu penses qu'il pourrait y avoir ce petit amphibien dans l'aire protégée de Gigean
14: Alors non, pas celui-ci spécifiquement. Le pélobate brun que j'ai étudié, du coup, il est plutôt en Alsace-Lorraine. Il en reste un peu dans le centre de la France. Donc on n'en a pas dans le sud, vers Montpellier. Par contre, on a son cousin, le pélobate cultripède. Donc je ne sais pas s'il était spécifiquement sur ce site-là, mais ce n'est pas impossible. Par contre, le pélobate brun, normalement, non.
12: Okay.
13: Faudrait que je te montre les photos comme ça.
14: Voilà, on pourra regarder ensemble.
12: Mais génial. Et je pense qu'on peut écouter, en fait, les enfants nous ont expliqué la démarche de cette aire éducative terrestre. Voilà, tout ce qu'ils ont fait et qui ont mené à cette action de médiation et qui expliquent un petit peu mieux les questions qu'ils ont à te poser, Julia. Donc, je pense qu'on peut écouter tout de suite la démarche.
14: Ok.
15: Bonjour ! Nous sommes des élèves de CM2 dans l'école Haroun Taziev de Gigean. Nous travaillons depuis 2 ans sur l'aire. L'aire est un ruisseau qui s'appelle le Rio Tor.
16: Nous sommes engagés dans un projet pour protéger la biodiversité autour de la ville. Nous allons à l'aire éducative fluviale. C'est un bout de territoire qui appartient à la mairie. Là-bas, nous observons la faune, insectes, oiseaux, grenouilles, écrevisses, fourmis, libellules et encore plus. La flore, plantes, arbres, graines et plus. Nous apprenons à les aimer et à les protéger. Je passe la parole à Adriana.
17: Notre projet va durer toute l'année scolaire. Il va consister en plusieurs grandes étapes. Découverte du concept air éducatif en classe et des projets réalisés des années précédentes. Conseil de la Terre pour découvrir la faune et la flore. Présenté pour sensibiliser la population et protéger les espèces présentes. Pour ceci, on a terminé. Maintenant, on va passer aux questions.
12: Est-ce que, avant de passer aux questions, justement, comme on est invité à le faire, vous avez des réactions ou Constance, si tu as des précisions à nous donner sur comment les enfants ont reçu ce contexte d'air et cette thématique sur les grenouilles?
13: Par rapport au contexte de l'air, déjà, je suis hyper fière d'eux. Oui. Ça me fait trop plaisir de les entendre. Pour cette classe-là, on l'a su depuis l'année dernière et ils ont récupéré le travail d'une autre classe. C'est pour ça que la découverte de ce que c'est une aire éducative, c'était quelque chose de très important dans ce cadre-là, qu'ils ont fait l'année dernière, mais aussi cette année-là, puisqu'il y a eu des nouvelles personnes qui sont arrivées dans la classe. Donc on a un peu refait ce travail, mais ils ont tout à fait simplifié cette démarche parce qu'ils étaient vraiment à fond. J'ai oublié la deuxième partie de la question. Ah, les grenouilles.
12: Oui, en particulier.
13: Voilà. Et donc, les grenouilles, ça faisait quelques années qu'on les entendait sur l'air, mais bon, on les entend et on arrive avec 30 enfants et on ne les entend plus. Voilà. Et cette année, on a eu, je suppose, de la chance, parce qu'avec toutes les pluies qu'on a eues, eh ben, ça a créé vraiment des zones où les grenouilles sont allées et se sont retrouvées. Voilà, on a commencé, on a vu des têtards pour commencer, puis on a vu des œufs et enfin on les a vus, elles. Donc ça a été un grand cheminement et une grande fierté pour les enfants d'avoir fait ces observations.
12: Oh là là, génial. Et je pense qu'on va pouvoir commencer à se lancer dans les questions, justement, si ça vous va.
17: Combien d'espèces d'amphibiens existent-ils dans le monde ? Combien y a-t-il d'espèces de grenouilles et de crapauds ?
12: Alors, des fois, on combine des questions parce qu'il y avait beaucoup de questions. Donc, elles sont un petit peu regroupées par thème, des fois, mais voilà. Donc là, effectivement, on a combien d'amphibiens existent-ils dans le monde et combien d'espèces il y a de grenouilles et de crapauds ?
14: Eh bien, les amphibiens, il y a plus de 8000 espèces qui sont connues et on continue encore d'en découvrir. Donc, plus de 8000 actuellement, mais peut-être plus. Et donc, 90% des amphibiens, c'est les grenouilles et les crapauds. Donc, les grenouilles et les crapauds, on appelle ça les anours. Donc, c'est les amphibiens qui n'ont pas de queue à l'âge adulte. Donc, voilà, donc ça répond à la question de combien de grenouilles et crapauds il y a. Donc, 90% de ces 8000 espèces, mais il y a aussi d'autres groupes. Il y a les urodèles. Donc, eux, ils ont une queue à l'âge adulte. Et c'est les salamandres et les tritons. Donc vous connaissez peut-être la salamandre tachetée, noire et jaune, qu'on voit des fois en forêt, notamment quand il a plu. Donc voilà, on a les anours, les urodèles et donc plus de 8000 espèces.
12: Et ça, c'est dans le monde du coup, 8000 ouais, espèces, ok. Et en France, t'as une idée ou c'est...
14: On a une quarantaine d'espèces en okay, France, donc ouais, c'est bien.
12: Ouais. Ah ouais, donc c'est chouette, on a une
14: ouais,
12: bonne diversité. Ah,
14: on en a quand même pas mal, ouais.
12: Et bien on peut passer à la prochaine question.
17: Quelle est la plus grande grenouille du monde et mesure combien ? Quelle est la plus petite grenouille et elle est-elle où elle habite ?
12: Donc là, on veut de la taille, on veut savoir à qui on a affaire.
14: Et ben, c'est une bonne question justement au niveau des amphibiens parce qu'il y a une très très grande diversité. Donc on a des cas extrêmes dans les deux sens. Donc on a la grenouille Goliath par exemple, c'est la plus grande grenouille au monde. On la trouve en Afrique centrale et elle peut faire 30 cm de long. Donc c'est l'équivalent d'un avant-bras à peu près, et elle peut peser plusieurs kilos, donc un petit chat. Vraiment, elle est assez grande. Après, ça, c'est la question, c'était la plus grande grenouille, hein, c'est ouais, ça. Après, il y a d'autres amphibiens qui sont encore plus grands. Par exemple, la salamandre géante, qui peut faire quasiment 2 mètres de long. On la trouve en Asie, et elle peut peser 50 kilos, plus 60 kilos. Donc voilà. Mais la plus grande grenouille, ce serait la grenouille Goliath. Et la plus petite, alors il y en a plusieurs qui sont considérées parmi les plus petites. Il y a le genre Mini, donc le nom a été choisi. Elles ont été découvertes, enfin décrites à Madagascar en 2019. Donc ça montre qu'on continue de découvrir des espèces. Et elles sont vraiment toutes petites. Elles font 8 mm, entre 8 et 10 mm. Donc elles sont vraiment extrêmement petites. Donc elles pourraient tenir sur un ongle, sur l'ongle de notre petit doigt. Et il y a également une espèce au Brésil qui fait environ 7 mm. Donc a priori, ce serait la plus petite. Donc on est sur les plus petits vertébrés qui existent. Donc les vertébrés, les animaux avec un squelette. Voilà. Donc une très grande diversité.
12: Et ça, on est d'accord que c'est pas en France. On retrouve pas du tout des salamandres de plus de...
14: Non. Okay. Ça, les exemples que j'ai donnés, c'est au niveau mondial. Après, ouais, en France, c'est pas une espèce native d'ici, c'est une espèce exotique envahissante, mais on a la grenouille taureau qui peut faire plus de 20 cm aussi.
12: Ah, donc,
14: c'est quand même un gros modèle. Voilà. Okay. Mais par contre, on n'a pas d'espèce aussi miniature en France que celle que je décris.
12: Incroyable. Et ben, on peut passer à la prochaine question.
17: Quelle est l'espérance de vie d'une grenouille ?
14: Bah encore une fois, je vais dire que c'est très variable. Je comprends que les amphibiens les aient intéressés parce que c'est vraiment un groupe passionnant et il y a beaucoup de diversité. Et donc, ça dépend vraiment. Par exemple, une grenouille qu'on

0: peuvent les prédater.
1: Okay.
0: À l'âge adulte, et ça peut être pour quand ils sont en phase terrestre aussi, des mammifères, des renards, des blaireaux, ce genre de choses. Et quand ils sont à l'étape têtard, au tout début de leur vie, alors là, c'est malheureusement un peu tout le monde, hein, les poissons aussi. Sont beaucoup prédatés.
1: Ok, ah, d'où le fait qu'il y ait beaucoup de bébés pour espérer. Ok.
0: Ah ouais, espérer qu'il y en ait quelques-uns qui survivent. Exactement.
1: Trop chouette. Et ben, je pense qu'on peut enchaîner sur la prochaine question.
2: Quelle est la couleur principale chez les grenouilles ?
3: Pourquoi les crapauds sont plus foncés que les grenouilles ?
0: Alors, la question de la couleur chez les amphibiens, je trouve que c'est une question très intéressante. Donc, en général, on dirait que les grenouilles sont vertes, brunes. Mmh. C'est ce qu'on a surtout en France. Mais il y a des espèces qui ont des couleurs vraiment très flamboyantes, très colorées. Jaune, rouge, bleu. Et donc, le fait qu'il y ait des couleurs aussi contrastées, donc des fois des couleurs un petit peu ternes et des fois des couleurs très colorées, ça correspond la plupart du temps à deux fonctions différentes. Donc, les couleurs plutôt neutres, souvent, c'est des fonctions de camouflage. Donc, on va retrouver des grenouilles vertes qu'on ne verra pas trop dans les herbes, par exemple. Et par contre, quand il y a des couleurs extrêmement flamboyantes, souvent, c'est plutôt associé à un signal d'avertissement de toxicité. Et on appelle ça de l'aposématisme. Il y a des exemples, par exemple, les dendrobates. Donc, c'est des petites grenouilles tropicales. Donc, on n'en trouvera pas en France, mais en Amérique du Sud, il peut y en avoir. Donc, elles ont des couleurs extraordinaires, extrêmement colorées. Et souvent, elles sont également très toxiques. Donc, de manière générale, c'est le cas pour d'autres groupes. Hein. Quand on a des animaux très, très colorés, notamment des serpents aussi, ça peut être un signe, un signal d'avertissement. Voilà. Et donc, après, il y a des dynamiques hyper intéressantes autour de ça, de mimétisme entre espèces. Voilà. Donc, concernant l'aposématisme, les crapauds, donc, oui, ils disaient qu'ils sont plus foncés. Donc, c'est vrai que souvent un peu plus ternes, parce qu'encore une fois, ils peuvent se camoufler au niveau du sol, des feuilles. Après, c'est pas une tendance, c'est une tendance générale, mais c'est pas une règle absolue. Même au niveau des espèces françaises, si on regarde la grenouille agile, elle peut être très sombre. Des fois, les mâles en perte de reproduction, ils sont quasiment noirs. Et au contraire, on a les crapauds verts en France, qui est assez clair, qui a des taches vertes quand même assez, assez claires, assez visibles. Donc, c'est pas une règle générale que les crapauds soient plus foncés.
1: Ok. Et c'est trop intéressant parce que du coup, il y a deux techniques qui sont quand même super opposées. Quoi. Soit tu te camoufles et t'as envie que personne te voit, soit au contraire, tu veux que tout le monde te voit et ne vienne pas te voir.
0: Ouais, exactement.
1: Mais est-ce que celles qui sont plus colorées, elles sont plus mangées du coup ? Ou au contraire, ça marche vraiment bien ce truc d'avertissement
0: Et bien justement, ouais, c'est vraiment quelque chose de passionnant d'un point de vue de l'écologie évolutive. Mmh. Les espèces qui ont cet aposématisme, donc qui montrent le fait qu'elles sont toxiques, par leur couleur, parce que ça peut mener à des dynamiques passionnantes. Donc déjà, oui, ça fonctionne très bien. Les prédateurs apprennent à ne pas trop s'en approcher. Et d'ailleurs, je vous invite à faire de même. Si vous allez dans la jungle et que vous voyez une petite grenouille extrêmement colorée, bon, souvent, c'est pas bon signe. Il vaut mieux la laisser tranquille. Et ça mène, comme je dis, d'un point de vue d'écologie évolutive, à des comportements fascinants. On peut avoir, bah, comme je disais, du mimétisme. Mmh. Donc le mimétisme mullérien, par exemple, chez les dendrobates, c'est le fait qu'on peut avoir des patterns et des couleurs similaires qui vont apparaître dans des espèces différentes parce qu'elles sont dans la même zone. Et donc ça leur bénéficie aux deux, en fait, parce que ça permet que les prédateurs apprennent plus vite, qu'il faut pas les, il vaut mieux pas s'en approcher parce qu'elles sont toxiques. Mmh. Donc d'un point de vue écologie évolutive, c'est bénéfique pour ces espèces-là de se ressembler, d'avoir ces patterns colorés assez similaires. Mmh. Et au contraire, il y a des petits imposteurs, des fois, dans la nature. Donc, il y en a quelques-uns. Là, on parle de mimétisme batésien, qui ne sont... Surtout chez les serpents. On a des espèces de serpents qui, en fait, ne sont pas venimeux, mais qui ont adopté ces couleurs, ces signaux. Donc, ça leur évite de se faire prédater, alors qu'en fait, ils n'étaient pas venimeux.
1: Mais voilà. C'est vrai que, du coup, ça voudrait dire que toutes les grenouilles ternes ne sont pas forcément venimeuses. Mais ouais, du coup, tu disais que...
0: Pas forcément non plus, parce que au niveau des crapauds, ils peuvent avoir des glandes qui peuvent sécréter quand même des choses assez toxiques. Et là, ça permet de les protéger. Donc, si un animal commence à venir un petit peu les embêter, quand il les met dans la bouche assez rapidement, ils vont avoir tendance à les lâcher.
1: Okay.
0: Et pour autant, ils sont quand même camouflés.
1: Okay.
0: Donc, de manière générale, les couleurs flashy ont plutôt tendance à être un signal d'avertissement, mais on peut avoir des amphibiens qui ont une certaine toxicité et qui se camouflent quand même. Donc voilà, c'est pas systématique.
1: Et tu disais que ça, c'était surtout... Enfin, pas forcément en France. Est-ce qu'on a quand même des grenouilles ou des crapauds en France qui font ce genre de technique ? On peut espérer voir une grenouille rouge un jour en France ou...

0: Oui, on a quand même, certaines espèces qui sont assez colorées. Je pense à un crapaud, notamment le sauneur, qui peut avoir un ventre très coloré. On a le sauneur à ventre jaune, le sauneur à ventre de feu, où c'est plutôt rouge. Donc voilà, on a des espèces quand même avec des colorations assez intéressantes. Mais c'est vrai, quand on pense aux petites grenouilles extrêmement multicolores, c'est plutôt les dendrobates, les tropiques.
1: Et c'est la famille, du coup, c'est dendrobates, ça
0: Ouais,
1: s'appelle.
0: là, les dendrobates, ouais, c'est des petites grenouilles tricolorées qu'on n'a pas en France.
1: Et ben, on peut passer à la prochaine question.
2: Pourquoi les crapauds ont des boutons?
3: Pourquoi les grenouilles, elles ont un nez pointu alors que les crapauds, ils ont un nez tout?
1: Alors, la dernière question, elle était un peu coupée avant, mais pourquoi les grenouilles ont un nez pointu et les crapauds un nez tout rond? Je sais pas si c'est une règle absolue encore.
0: Ouais, pour la première partie de la question, on vient d'en parler justement. Il demandait la question il posait
1: Des
0: la question
1: boutons.
0: des boutons. Ouais. En fait, c'est des glandes présentes dans la peau qui peut sécréter une substance de mauvais goût, voire même toxique, ce qui dissuade les prédateurs. Donc, c'est une protection passive. Donc, c'est pas comme un serpent qui va mordre, mais ça les protège quand même. Donc voilà, c'est ce dont on parlait tout à l'heure. Donc ça, on a plusieurs espèces de crapauds qui ont ça. Et par contre, par rapport au nez, au museau, alors non, en vérité, ouais, c'est pas si simple. Ça dépend surtout de l'espèce, de son histoire évolutive, mais il n'y a pas de règle comme quoi les crapauds auraient un nez rond et les grenouilles un nez pointu. Par exemple, la rainette verte en France, c'est une petite grenouille très verte. Elle a une tête plutôt un peu carrée, un peu arrondie, donc pas spécialement le museau pointu. Donc voilà, c'est pas vraiment une règle. Ça rejoint le fait que de toute manière, en fait, les crapauds et les grenouilles, c'est une distinction qui est vraiment intéressante, qu'on utilise dans le langage courant. Donc les crapauds, ils sont plutôt un peu plus trapus, ils ont une peau, comme on disait, comme des petites verrues, ils ont tendance à marcher, les grenouilles, elles ont une peau plus lisse, elles sautent. Donc c'est des termes qui sont intéressants dans le langage courant et ça décrit quelque chose. On sait de quoi on pense tous à peu près la même chose quand on dit un crapaud. Mais scientifiquement, en vérité, ce n'est pas des groupes séparés. Il n'y a pas d'un côté les crapauds, d'un côté les grenouilles avec vraiment les mêmes caractéristiques. Donc, ce n'est pas une classification scientifique. Si on regarde au niveau de l'arbre du vivant, de la phylogénétique, donc bon, là, ça devient peut-être un petit peu pointu, mais les frontières sont assez floues. Et donc, finalement, on peut avoir des espèces qu'on qualifie de crapauds. Qui sont plus proches d'un point de vue évolutif scientifique de grenouilles que d'autres crapauds. Par exemple, le crapaud commun, il va être plus proche de la grenouille rousse d'un point de vue phylogénétique que du pélobate, donc mon petit crapaud que j'ai étudié. Pourtant, les deux sont appelés des crapauds. Donc, ça, voilà, d'un point de vue, il y a le langage courant qui reste très intéressant pour comprendre de quoi on parle, mais d'un point de vue scientifique, il n'y a pas une distinction si claire entre les deux. Et quand on regarde l'arbre du vivant, finalement, c'est pas si net que ça.
1: Ok, ah, c'est fou qu'on ait ces deux termes qui reviennent alors que.
0: Ouais. Mais c'est assez courant finalement qu'on utilise des termes comme les poissons aussi, d'un point de vue phylogénétique. Finalement, c'est pas un groupe avec un ancêtre commun qui leur appartient qu'à eux. Par exemple, si on prend un poisson type une truite, il sera plus proche de nous, des vertébrés, que d'un requin qui est un
1: Aussi
0: poisson.
1: dans l'eau.
0: Ouais, alors que, voilà, et pourtant, c'est quand même intéressant de dire que les deux sont des poissons, parce qu'il y a des convergences, on parle de convergence évolutive dans leur mode de vie. Donc, on voit de quoi on parle. Mais voilà, d'un point de vue histoire évolutive, d'un point de vue évolution, des fois, c'est plus complexe. Voilà.
1: Oh là là,
0: Mais vous pouvez
1: trop
0: continuer à parler de crapauds et grenouilles, hein, c'est très intéressant. Mais ouf, voilà.
1: Et ben, on peut passer à la prochaine question.
2: Que mangent les crapauds? Que mangent les grenouilles?
0: Alors, donc du coup, on va parler d'anours. Du coup, les
1: Ouais.
0: crapauds et les grenouilles, donc on dit ces petits amphibiens qui n'ont pas de queue, ils sont carnivores à l'âge adulte. Donc, ils vont manger des insectes, des vers, des escargots, des araignées. Souvent, ils utilisent leur langue un peu gluante, comme ça, qu'ils projettent pour les attraper. Et donc, ça peut être aussi des grosses proies. Tout à l'heure, j'ai parlé de la grenouille taureau qu'on a en France. Donc, ce n'est pas une espèce qui est historiquement d'ici, elle vient d'Amérique. Et donc, elle est exotique envahissante en France. C'est vraiment une très grosse espèce. Et elle peut manger des oiseaux, des petits mammifères. Donc, voilà, c'est globalement des carnivores, mais avec des proies qui dépendent un peu de leur taille aussi. Par contre, au stade juvénile, donc les têtards, eux, ils vont plutôt manger des petites algues, des choses comme ça, la plupart du temps.
1: Mais attends, mais du coup, ça veut dire qu'ils ont des dents s'ils mangent des oiseaux ou des... comment ils font ?
0: Non, c'est pas des dents, mais ils ont comme une zone un peu cornée au niveau de la bouche. Donc, ça leur permet quand même d'attraper. Et après, aussi souvent, ils avalent.
1: Et ils digèrent au fur et à mesure.
0: Exactement. Donc, ils attrapent comme ça avec leur bouche cornée. Après, ils peuvent avaler tout rond.
1: Ah oh bah dis donc, voilà. Ça va être une sacrée temps de digestion après.
4: Ouais. Et oui, et les os, ils les digèrent
0: Je pense que oui, c'est une bonne question. Mmh. C'est vrai que je n'ai pas travaillé sur des espèces, par exemple comme la grenouille taureau qui va manger des petits mammifères. Par exemple, le pélopote que j'étudie, il ne mange pas de petits mammifères, donc il va manger des petits insectes ou quoi. Donc la question ne se pose pas trop en ce cas-là. Donc je ne sais pas vraiment, mais potentiellement, il faudrait vérifier. Okay.
1: Et ça me fait penser, est-ce qu'ils rejettent des parties du corps des insectes ou de ce qu'ils mangent qu'ils ne peuvent pas digérer? Et du coup, est-ce que les cacas de grenouilles, par exemple, permettent de savoir qu'il y a des grenouilles à certains endroits? Ou toi, ton petit pélobat, par exemple, t'allais chercher...
0: On n'utilisait pas vraiment les déjections pour les trouver. Alors peut-être que chez certaines espèces, ça se fait. Mais souvent, la détection des amphibiens, c'est pas mal au champ, déjà, en période de reproduction. Et visuellement, après, je ne saurais pas dire si, dans certains cas, on le fait. Mais en tout cas, des espèces que j'ai pu étudier, c'était pas forcément... mais c'est vrai qu'il y a d'autres groupes d'animaux où des fois, on a du mal à les trouver eux. Et donc, voir leur déjection, ça permet de savoir où ils sont passés et les trouver. Mais à ma connaissance, pour les amphibiens, pas forcément.
1: Ok. Trop intéressant, dis donc. Et ben, on peut passer à la prochaine question.
2: Jusqu'à combien de mètres les grenouilles peuvent sauter? Pourquoi les crapauds sautent pas?
0: Alors, j'ai encore une réponse. Ça dépend. Donc, ça dépend des espèces. Mais ça peut être très impressionnant. Donc, la grenouille rousse, par exemple, en France, elle peut sauter à 2 mètres. Donc, c'est 20 fois la longueur de son corps. Donc, si c'était un humain, ça serait un bond de 30 mètres. Donc, c'est quand même assez impressionnant. Et donc, c'est une stratégie de locomotion et de fuite. Et c'est vrai que ce qu'on appelle donc les crapauds, en général, sautent moins souvent. Ils ont un corps plus trapu, des pattes plus courtes. Donc, ils vont plutôt marcher, trottiner. Donc, ils dépendent moins du saut pour échapper aux prédateurs. Eux, ça va plutôt être, comme on l'a dit, le camouflage, les sécrétions de leur peau. Donc, voilà, c'est une stratégie différente. Après, ils peuvent un petit peu sauter, mais c'est moins dans leur mode de vie.
1: Du coup, les grenouilles ont des muscles peut-être plus adaptés pour sauter, ce que n'ont pas les crapauds?
0: Souvent, on peut voir, ça peut se voir un petit peu morphologiquement, c'est-à-dire qu'on a souvent les grenouilles qui sautent beaucoup, la grenouille agile, des pattes arrière vraiment fortes, longues, et les crapauds, ils sont un peu plus courts sur pattes, un peu plus trapus, ils ont moins une morphologie d'animaux qui sautent.
1: Ok, mais les grenouilles peuvent aussi marcher, si elles le voulaient.
0: Oui. on les voit quand même pas trop marcher, elles font plutôt des petits
1: sauts.
0: Et puis bon, après, encore une fois, comme on a un peu un continuum, par exemple le pélobate, on pouvait le voir un peu marcher, un petit peu sauter, un peu entre les deux. Mais un crapaud commun, il va plutôt marcher, et une grenouille agile, elle va plutôt sauter.
1: Et 2 mètres, c'est énorme, dis donc.
0: Ouais, par rapport à sa taille, c'est vraiment impressionnant, si on met au rapport de sa taille.
1: Ah ouais, dis donc. Trop forte la grenouille. Et on peut passer à la prochaine question.
2: Pourquoi les grenouilles vivent-elles dans l'eau? Où vivent les grenouilles et à quelle température?
5: Les grenouilles habitent dans un pays chaud ou froid ou tiède?
1: Là, on a plein de questions sur l'habitat de la grenouille.
0: Oui. Alors, les amphibiens, en effet, le plus souvent, ils sont liés aux zones humides. Après, ils ne vivent pas que dans les zones humides. Ça, c'est un petit peu, des fois, une idée reçue. On a notamment certaines espèces de crapauds où la majorité de leur cycle de vie se passe en milieu terrestre. Mais quand même, pour beaucoup, les points d'eau et les milieux humides sont extrêmement importants dans leur cycle de vie. Et ça, c'est pour deux raisons. Donc déjà, ils ont une peau perméable, donc ça laisse passer l'eau, les gaz. Donc ça permet quelque chose d'assez incroyable, la respiration cutanée. Donc sous l'eau, ils peuvent en partie respirer grâce à ça. Mais par contre, ils ont un risque de déshydratation important. Donc une grenouille qui est habituellement dans des zones un peu humides, si on la met dans une zone très sèche, elle peut très rapidement se déshydrater de par ce type de peau qu'elle a. Et après, également la reproduction. Donc ils font des œufs sans coquille. Donc par exemple, les oiseaux, ils ont des œufs avec une coquille dure. Les reptiles aussi, ce qui les protège. Et donc là, ces œufs-là, ils sont très sensibles au dessèchement. Donc ils sont pondus dans l'eau. Donc voilà, du coup, ils sont quand même assez dépendants, au moins pour une partie de leur cycle de vie, du milieu aquatique. Et l'autre question, c'était pour les types de... dans quelle région du monde ?
1: Ouais, exactement.
0: Donc il y en a, c'est vrai, beaucoup. Il y a une grande diversité d'espèces dans les régions tropicales, donc chaudes et humides. C'est là où on a une plus grande diversité d'espèces. Après, on en a également en milieu tempéré. Donc en France, comme on disait, on a plusieurs dizaines d'espèces, une quarantaine d'espèces. Et également dans des zones froides. Il peut y avoir des espèces. Par exemple, il y a la grenouille des bois d'Amérique du Nord, qui est carrément capable de survivre au gel. Donc ça, c'est un cas extrêmement rare dans le monde du vivant. Donc son corps se congèle littéralement en hiver, puis décongèle au printemps après.
1: Incroyable. Donc, la cryothérapie ouais. sur grenouille.
0: Ça intéresse beaucoup les scientifiques, ce genre de choses. Mais du coup, voilà, c'est quand même plutôt au milieu tropical où il y a beaucoup de diversité, mais en fait, on peut en trouver un peu partout.
1: Okay.
0: Elles ont vraiment, c'est une grande diversité d'espèces avec des adaptations vraiment différentes.
1: Ok. Voilà. Et ben on en apprend plein sur les grenouilles et les crapauds. Merci Julia, et je pense qu'on peut faire une petite pause musicale et on se retrouve juste après.

0: 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Et aujourd'hui, on parle grenouilles et crapauds à Nour, grâce à Julia et à Constance qui co-anime avec moi. Et je pense qu'on va pouvoir passer à la prochaine question.
1: Comment les grenouilles se reproduisent ?
2: Combien d'œufs peuvent faire les grenouilles ?
3: Est-ce que les grenouilles peuvent pondre des œufs dans des endroits chauds ?
0: Là, on a un nouveau thème abordé qu'on n'avait pas encore vu, la reproduction des grenouilles.
4: Alors, la reproduction, ça se passe généralement au printemps, donc dans l'eau, comme on disait, donc dans des mares, qui peuvent être des mares temporaires, des mares permanentes. Et ce qui se produit, c'est ce qu'on appelle un amplexus. Donc le mâle va s'accrocher sur le dos de la femelle, et quand elle va pondre, le mâle va féconder, donc de manière externe, ses œufs. Et donc, comme on le disait tout à l'heure, on a des œufs plutôt mous, gélatineux, qui sont assez sensibles, ils ont besoin d'humidité. Et après, la façon dont ils sont pondus, ça dépend. Pour, en règle générale, ce qu'on appelle les grenouilles, c'est plutôt des amas d'œufs, donc des petits tas gélatineux avec plein d'œufs. Et pour les crapauds, souvent, c'est plutôt des longs cordons, comme ça, avec plein de petits œufs, pareil, dans une substance un peu gélatineuse. Et le nombre d'œufs, c'était la question d'après.
0: Ouais.
4: Ça dépend, encore une fois. Mmh. Ça dépend beaucoup. Par exemple, la grenouille rousse, une espèce qu'on a en France, c'est 1000 à 4000 œufs. Donc, c'est énorme.
0: Wow.
4: Et ça rejoint ce que tu disais tout à l'heure. Hein, c'est cette idée de chance de survie. Et c'est des stratégies, mais pas que chez les amphibiens, des stratégies de reproduction où, quand on a une très haute mortalité, souvent, il vaut mieux produire beaucoup de petits. Mmh. Et donc, les œufs, puis les têtards sont très vulnérables, donc il y a tendance à avoir beaucoup, beaucoup d'œufs et beaucoup de petits pour que seulement une fraction arrive à l'âge adulte. Après, on a quand même certaines espèces pour qui il y a beaucoup moins d'œufs et où il y a un investissement parental beaucoup plus fort. Donc ça existe quand même chez les amphibiens. Donc voilà, il y a des stratégies différentes, mais souvent, on est quand même sur de très nombreux œufs qui vont donner beaucoup de têtards et malheureusement que quelques adultes.
0: Et combien les œufs restent des œufs ? À combien de temps ils éclosent ?
4: Alors, c'est quelques semaines. Okay. Et après, ça dépend encore beaucoup des espèces. Et après, pareil, le stade têtard, souvent c'est quelques semaines. Ça peut être quelques mois des fois.
0: Ok.
4: Et après, ça devient
0: c'est des quand même plus rapide que chez nous.
4: Oui, exactement. Exactement. Et la question, c'était les œufs dans les points,
0: dans les points chauds.
4: Oui, donc c'est en effet la température, ça influence la vitesse de développement. Donc souvent, c'est plutôt dans les zones un peu profondes des mares, plutôt assez chaudes. Parce que plus il fait chaud, plus ils ont tendance à se développer rapidement. Après, attention, chaud, mais pas sec, absolument. Mmh. Et évidemment, ça dépend des espèces. Donc il ne faudrait surtout pas se dire, par exemple, avec le changement climatique, ah, mais il fait de plus en plus chaud, les têtards vont. Non, en fait, il y a quand même une gamme de température, on appelle ça la niche d'une espèce. Et donc, des fois, s'il fait trop chaud, c'est pas la bonne température pour l'espèce. Mmh. Et surtout, s'il fait trop sec, là, on a des échecs de reproduction. C'était triste pendant ma thèse, l'année 2022. Il y avait toutes les mares quasiment qui étaient à sec. Donc, on voyait des œufs qui étaient malheureusement à l'air libre et donc des échecs de reproduction. Mmh. Donc, sur une espèce rare comme ça, ça fait mal au cœur.
0: Ah oui.
4: Voilà.
0: Et ça fait le lien un peu avec la prochaine question.
1: Est-ce que deux espèces différentes de grenouilles peuvent se reproduire entre elles ?
0: Toujours sur la reproduction.
4: Mmh. Alors, c'est une très bonne question, en même temps très compliquée, parce que ça ramène à la question de qu'est-ce qu'une espèce, en fait.
0: Ouais.
4: Et donc, le concept biologique de l'espèce, c'est que c'est des individus qui peuvent se reproduire entre eux et produire une descendance fertile. Donc, si on suit cette définition-là, non, deux espèces différentes, du coup, ne peuvent pas se reproduire. Mais la vérité, c'est parfois plus compliqué. Et dans le monde scientifique, on a d'autres critères pour définir les espèces morphologiques, écologiques, génétiques. Et des fois, il y a ce qu'on appelle de l'hybridation entre différentes espèces. Et notamment au niveau des grenouilles, c'est assez rare. Mais chez les grenouilles vertes, par exemple, on a des espèces de grenouilles vertes qui sont des hybrides de la grenouille de l'Essona et la grenouille rieuse. Donc, c'est deux espèces assez proches, ce qui donne une espèce hybride. Mais après, évidemment, ça reste très rare. Et si on met une renette et une grenouille agile ensemble, il n'y aura pas de reproduction. Donc, il faut que ce soit quand même des espèces très proches et c'est quand même des phénomènes assez rares. Mais ça existe.
0: Ah oui. Intéressant. Et on peut passer à la prochaine question.
1: Comment respirent les têtards ?
0: Alors, donc, on a vu comment respiraient les grenouilles et les crapauds. Mais alors, les têtards dans l'eau, comment ils font ?
4: Alors, ils respirent avec des branchies, donc comme les poissons. Donc, ils vivent comme ça dans l'eau. Ils peuvent respirer en illimité dans l'eau. Par contre, ils meurent à l'air libre. Enfin, ils ne peuvent pas rester à l'air libre. Et donc, ce qui se passe ensuite pour les tétards, c'est qu'ils vivent une métamorphose. Donc, ils vont perdre leur queue. Ils vont avoir des pattes qui vont pousser. Et les branchies vont laisser place aux poumons pour, du coup, ce mode de vie terrestre. Donc, du coup, une grenouille, par contre, à l'âge adulte, elle peut respirer assez longtemps sous l'eau. Il y a un peu de respiration cutanée, comme on l'a dit. Mais globalement, elle a besoin d'aller à la surface pour respirer avec ses poumons. Voilà. Par contre, non, les tétards, ils respirent avec leurs petites branchies comme des petits poissons.
0: Mais du coup, ce qui est fou, c'est qu'il y a une transition entre deux modes de respiration.
4: Ouais.
0: Et même à l'âge adulte, du coup, ils respirent avec les poumons et avec cette respiration cutanée dont tu parlais.
4: Oui, exactement. Donc, c'est pour ça que c'est un groupe que je trouve vraiment fascinant. Il y a quand même assez peu de vertébrés qui ont un changement comme ça entre le stade juvénile et le stade adulte aussi fascinante.
0: Ouais.
4: Et c'est incroyable à voir. Et, et oui, leur diversité de fonctionnement. Donc on parle de vie biphasique, donc à la fois aquatique, terrestre. Mmh. Et tout ce que ça implique d'un point de vue évolutif et ce qui s'est mis en place au fil du temps, c'est assez impressionnant.
0: Ouais, c'est fabuleux, franchement. Et on peut passer à la prochaine question.
1: Pourquoi les grenouilles et les crapauds ne font pas le même son ?
4: Alors, ouais, pardon.
0: Ouais, ça me fait penser. Pourquoi ils font du son ? Pourquoi ils chantent ?
4: Ouais. Et bah, justement, ça répond à la question. C'est qu'en fait, s'ils chantent la plupart du temps, c'est pour se reproduire. Donc, c'est pour les mâles qui cherchent leur partenaire, donc de la même espèce. Donc, c'est pour ça que chaque espèce aura un chant différent, ce qui leur permet de se reconnaître. Bien sûr, il y a des chants plus similaires que d'autres. Il y a des chants pas du tout discrets. Il y en a, on passe des fois et on se dit qu'on ne s'entend plus. Donc, on a des chants comme ça très bruyants. Il y en a d'autres très, très discrets. Le pélopatrin que j'ai étudié, c'est sous l'eau, ça fait un petit cloc-cloc, hyper discret. Voilà. Donc, ça dépend beaucoup. Mais voilà, c'est lié à la reproduction. Et ça leur permet donc de trouver un partenaire. Et donc, pour nous, les scientifiques, ça nous permet de les reconnaître. Donc, c'est pratique.
0: Donc, chaque espèce, ce que tu as défini comme une espèce, a son chant particulier.
4: Ouais, ouais.
0: Et du coup, pourquoi ça chante le soir en général, ou est-ce que ça chante pas que le soir?
4: C'est vrai que c'est quand même plutôt le soir. Les amphibiens, on les voit en journée, mais ils sont quand même assez nocturnes. Et donc c'est vrai que c'est quand même plutôt en soirée qu'on les entend et qu'ils vivent leur vie. Ouais.
0: Et est-ce que, je me lâche aussi sur les questions, est-ce que le chant des crapauds et des grenouilles, c'est un peu le même bruit que si on les entend croasser, ou est-ce que c'est deux choses différentes, ils peuvent communiquer mais aussi chanter?
4: Oui, c'est pas forcément... oui, c'est intéressant, enfin, y a une gamme de sons en effet, et c'est vrai que entre quand des fois on... Je reviens encore sur le pélobat, je suis désolée. Non, mais par exemple, le pélobat, des fois, quand on l'embête un peu, quand on le manipule pour l'étudier, il peut faire des petits sons de « laisse-moi tranquille », ce qui ne va pas être le même son que son chant, entre guillemets, qui n'est pas le chant le plus musical du monde, mais qui est un autre son. Donc c'est vrai qu'il y a différents types de sons, mais globalement, quand on passe devant une mare et qu'on les entend chanter, c'est en période de reproduction et c'est leur chant de reproduction. Okay. Mais ils peuvent des fois émettre d'autres petits sons, ça dépend.
0: Et c'est dans une période donnée de l'année, c'est ça ? C'est
4: plutôt vraiment au printemps. Ouais. Okay. Après, ça dépend. Il y a des espèces qui vont commencer plus tôt que d'autres. Mm-hmm. Mais c'est globalement au printemps que ça se passe.
0: Et ils ont des cordes vocales qui leur permettent de faire ça
4: Ils ont des organes vocaux fascinants. Ils ont même certains des sacs vocaux. Donc, par exemple, les petites rainettes, vous avez peut-être déjà vu chanter, ça se gonfle comme ça. C'est super joli, impressionnant. Ouais. Toutes les espèces ne l'ont pas. Mais oui, il y a des organes vocaux associés à ces différentes espèces, à ces différents
0: sons.
4: Ouais.
0: Et Constance, vous avez pu entendre les grenouilles, c'est ce que tu disais ?
5: Oui, alors on est 30 hein, sur une
0: oui, c'est vrai.
5: Voilà. Mais on les a entendues à plusieurs occasions. Pas cette année, parce que je pense qu'on était beaucoup trop proches. Voilà, elles se sont faites essayer, parce qu'ils les ont bien repérées, mais elles se sont faites discrètes. Par contre, l'année dernière, assez tôt dans l'année, quand on passait sur le chemin, on les entendait. Puis après, quand on prenait l'espace, elle se faisait plus discrète.
0: Ok. Et est-ce que, comme les oiseaux, il y a une application ou un moyen de reconnaître les grenouilles à leur chant en les écoutant ?
4: Oui, vraiment. Après, il y en a qui ont des champs vraiment similaires où il faut des experts hein, pour le dire, mais il y en a où vraiment ça n'a rien à voir d'une espèce à l'autre. Donc, on peut les reconnaître comme ça. Hein, okay. Ouais, complètement.
0: Trop chouette. Et on peut passer à la prochaine question.
1: Est-ce qu'il y a des grenouilles dangereuses en France ?
4: Alors, on en a parlé tout à l'heure de sécrétions qui sont irritantes. Alors, en France, honnêtement, c'est pas dangereux. On n'a pas de grenouilles qui soient mortelles ou de crapauds qui soient mortels pour l'homme. Donc, on a quand même des crapauds avec des sécrétions irritantes, donc il vaut mieux pas les toucher. De manière générale, c'est des espèces qui sont protégées, donc il vaut mieux pas les manipuler, si possible. Voilà. Après, il vaut mieux quand même rester vigilant, notamment avec vos animaux de compagnie. Donc, si on a un chien qui attrape un crapaud dans la gueule, il vaut mieux lui enlever, ça peut le faire baver, le rendre malade, surtout selon la taille du chien. Donc, voilà, je dirais, il faut faire attention, mais c'est pas dangereux en France. Par contre, il y a d'autres endroits où il faut faire vraiment très attention. Et donc, tout à l'heure, on parlait des petites dendrobates très colorées. Et donc, je disais, il y en a certaines qui sont hyper toxiques. Vraiment, par exemple, la grenouille venimeuse dorée de Colombie, qu'on appelle phyllobate terrible. Donc, elle est très mignonne, jaune, un petit peu flashy comme ça. Et c'est considéré comme un des animaux les plus toxiques au monde. Donc, en le touchant, surtout si on a une plaie ou si on est en contact avec la muqueuse, ça peut faire une sensation de brûlure très forte et ça peut tuer un humain. Et d'ailleurs, les peuples indigènes, à l'époque, les utilisaient pour faire les fléchettes empoisonnées.
0: Ah oui, dis donc.
4: Donc voilà, il y a des espèces comme ça extrêmement toxiques. Et petit fun fact aussi, c'est que souvent, c'est dû à leur alimentation. Donc, il y a des espèces comme ça très toxiques qui, une fois en captivité, qui ne consomment pas les mêmes insectes, ne deviennent plus si toxiques finalement.
0: Ah oui, d'accord.
4: En tout cas, dans la nature. Vaut mieux.
0: Mais qu'est-ce qu'elle mange pour être aussi toxique
4: voilà. C'est des types d'insectes. Alors après, il y a des processus chimiques derrière complexes, mais qui font qu'une fois absorbés ces insectes-là, ça les rend hyper toxiques.
0: Ah ouais.
4: Ce qui les protège beaucoup.
0: C'est un peu la potion magique pour être.
4: Exactement.
0: Trop forte. Et est-ce que du coup, j'imagine que ce qu'on a en France, donc les anours, non, j'essaie d'utiliser. il faut qu'elles se sentent en danger pour sécréter. Ou pas forcément.
4: Oui, c'est vrai qu'il y a des sécrétions. Alors, c'est une bonne question. Est-ce qu'il y en a qui ont une sécrétion un peu en permanence ? En tout cas, c'est certain qu'il y en a où ils sécrètent en cas de menace. Et même, il y a des odeurs. Pour le pélobat, par exemple, il a une odeur un peu d'ail, comme ça, des sécrétions, quand on le stresse un peu. Okay. Donc, des fois, on arrive, on ne sent rien, puis on commence à le prendre pour le marquer, le suivre, le mesurer. Et là, il commence un peu à sécréter. Donc oui, après, il y a peut-être des espèces qui en sécrètent en permanence. Je ne suis pas sûre. Mais en tout cas, c'est sûr que c'est un bon moyen de se protéger.
0: Mais du coup, donc, si on ne les titille pas trop, il n'y a pas trop de raisons, en tout cas, qu'elles nous sautent dessus
4: non,
0: et qu'elles deviennent...
4: Non, c'est vraiment voilà, quelque chose de défense. C'est pas trop une méthode d'attaque.
0: Okay. Bon.
4: Donc non, a priori, vraiment, les amphibiens, même si on les touche en France, on n'est pas en grand danger. Et de manière générale, c'est vraiment un processus de défense. Et c'est plutôt quand un prédateur va les mettre dans la bouche ou quoi, ou vite, il va les relâcher.
0: Ok, bon. Je pense qu'il n'y a pas eu d'enfants, en tout cas, dans ton action, Constance, qui ont mis des grenouilles dans la bouche.
5: Non, ni dans la bouche, ni dans les mains. On regarde avec les yeux.
4: Oh, c'est
5: ça fait partie de leurs règles qu'eux-mêmes se sont imposées sur l'ère éducative. C'est qu'on ne touche pas, on regarde.
4: D'accord.
0: Le chapeau. Ouais.
4: Mais ils sont très... très mature parce que c'est normal d'être un peu attiré comme ça. C'est bien qu'ils aient réussi à...
5: Ça marche pour les grenouilles, ça marche moins pour d'autres, okay. D'autres choses.
0: Ok, trop bien. Et on peut passer à la prochaine question.
1: Est-ce que les grenouilles sont-elles en danger ? C'est-à-dire, elles vont disparaître ou pas ?
4: Alors, oui. Les amphibiens, de manière générale, sont très, très menacés. Donc, c'est un sujet, évidemment, qui me tient particulièrement à cœur. Comme je vous ai dit, je travaille dans la biologie de la conservation. Donc, le but, c'est conserver les espèces menacées. Et donc, les amphibiens, c'est le groupe de vertébrés le plus menacé au monde. On a environ 40% des espèces d'amphibiens qui sont menacées actuellement dans le monde. Et donc, il y a plusieurs causes et il y a une synergie de différents facteurs. Mais globalement, c'est la destruction de leurs habitats. Le changement climatique dont on a parlé, par exemple, quand on a plein de maras secs, pour la reproduction, c'est compliqué. Les pollutions également. Voilà, donc c'est un groupe extrêmement menacé. En France, ils sont tous protégés par la loi. Et voilà, et donc forcément, c'est très préoccupant quand on les aime et qu'on s'intéresse à eux. Mais aussi, ça en dit long sur ce qui se passe dans les écosystèmes de manière générale. Déjà, on considère que c'est des espèces indicatrices. Comme on l'a dit, comme ils ont une peau assez sensible, assez perméable, c'est un très bon indicateur de la qualité de l'environnement. Donc, de voir comment se portent des populations d'amphibiens, c'est aussi une bonne manière de suivre l'état de santé des milieux en général. Et voilà, après, ils ont un rôle également dans la chaîne alimentaire, évidemment. Ils mangent des insectes, dont les moustiques, par exemple. Donc, c'est un bon service qu'ils nous rendent. Et ils se font manger par d'autres espèces. Donc, il y a tout un rôle dans les écosystèmes, évidemment, qui est très important. Et voilà, après, je ne sais pas si je peux étendre au-delà des amphibiens, mais ça s'inscrit dans une tendance globale qu'on a d'effondrement. On parle de sixième extinction de masse, où on a le monde du vivant, animal et végétal, qui est très menacé. Donc les amphibiens, c'est vraiment un exemple de ça. Donc les populations sauvages, on a la taille des populations qui, en une cinquantaine d'années, a diminué de 70% en moyenne au niveau des vertébrés. Et on a des taux d'extinction sans précédent. Donc c'est vraiment des signaux d'alarme et un défi immense pour nos sociétés. Donc, il faudrait changer nos manières de fonctionner en tant que société, nos façons de produire, de se déplacer, de consommer. Après, déjà, se sensibiliser, s'y intéresser, c'est la première étape. Donc déjà, pour tous les élèves qui se sont intéressés à tout ça, qui s'intéressent à la biodiversité, c'est la première étape. Donc sensibiliser les gens autour de vous, c'est extrêmement important.
0: De pouvoir observer, je me dis, d'en parler autour de soi et de diffuser justement tout ça.
4: Oui.
0: Et tu disais donc à l'échelle de du monde, c'est menacé, et plus particulièrement à l'échelle de la France, est-ce qu'il y a des mesures, parce que comme tu travailles dessus, qu'est-ce qui est fait actuellement?
4: Donc en France, en effet, par exemple, il y a des espèces qui sont l'objet de plans nationaux d'action. Donc c'est une manière un peu de se coordonner entre les différentes régions, de mettre en place des mesures de conservation. Donc ça peut être creuser des mares. Et après, il peut y avoir même des méthodes plus... Là, c'est plutôt en Belgique, donc j'ai des exemples en tête où carrément on va pouvoir élever des individus en captivité et les relâcher pour un petit peu booster les populations, les aider. Donc là, ça peut aller de conserver leur habitat à ce genre de choses pour vraiment activement aider les populations. Donc oui, il y a tout un panel de choses mises en place. Et c'est pour ça que la biologie de la conservation, c'est passionnant, parce qu'il y a plein de choses à faire. Donc il ne faut vraiment pas se sentir impuissant. Il y a beaucoup de choses qu'on peut faire pour aider à conserver ces espèces. Et même si on ne travaille pas dans la biologie de la conservation, si on s'y intéresse, qu'on en parle autour de soi, il ne faut vraiment pas sous-estimer le pouvoir qu'on a. Il y a des études sociologiques sur ça, hein, notamment par rapport à nos proches. Comment on influence les gens autour de nous. Donc si là, les élèves ont été intéressés par ça et qu'ils en parlent autour d'eux et que ça leur tient à cœur, c'est déjà une grande, grande aide pour les amphibiens.
5: Bien sûr, je pense qu'aussi l'intérêt de ce genre de projet, c'est on est en contact et on sensibilise un maillon de notre société, un maillon très important, les enfants, que souvent on a tendance aussi à laisser de côté. Et en faisant ça, on va toucher tous leurs proches. Il y en a, ils vont souvent sur l'aire éducative avec leurs parents, leurs frères et sœurs. Voilà, donc on voit bien que ces aires éducatives, c'est vraiment pertinent et ça fonctionne. Et ça fait hyper plaisir de le voir quand on s'est investi des années dans ce projet.
0: Et je me dis, au-delà de juste parler, en tout cas, des grenouilles, des anours, etc., c'est presque la protection de l'habitat en tant que tel et aussi pour tout l'écosystème. Et du coup, de apprendre à avoir un peu des émotions, être sensible à un habitat en particulier, être de l'empathie pour ces aires. Donc je trouve que c'est trop chouette juste d'avoir cette démarche d'aller dehors et de passer du temps dans ces lieux-là.
5: Exactement, c'était l'objectif. Là, ça s'est passé avec les anours parce que c'est ce qu'on a observé et c'est quelque chose auquel les enfants ont pu raccrocher leur sensibilité. Et ce qui est super, je suis trop contente et je ne connais pas grand-chose en grenouille pour le coup. Je me suis dit, ah d'accord, va falloir que je me tourne vers des personnes qui connaissent mieux que moi. Et du coup, c'est la première étape pour voir plus grand, en fait.
0: Derrière,
4: complètement. Et si je peux me permettre, ça me fait penser à quelque chose, c'est que historiquement, quand même, surtout les crapauds, c'est pas les espèces les plus appréciées. Et malheureusement, ça se voit en conservation, il y a des espèces qui sont tout de suite le panda, tout le monde le trouve mignon, et on parle d'espèces un peu porte-drapeau comme ça, où vraiment les gens vont y être sensibles. Et donc, c'est déjà formidable de sensibiliser à ça, mais je trouve ça encore plus chouette de sensibiliser aussi, et notamment les enfants, à des espèces peut-être un peu moins glamour, qui attirent moins l'œil, mais qui sont hyper fascinante quand on s'intéresse à elle et très importante dans les écosystèmes. Donc, oui, c'est très chouette.
5: Et c'est pour ça que moi, j'aime bien le fait que tu retombes toujours sur le terme anour. C'est vrai que pourquoi les séparer, pourquoi créer cette espèce de scission avec une gentille, une toute belle,
4: oui, exactement.
5: Tout moche, voilà.
4: C'est vrai, on le voit vraiment pendant ces dernières années en travaillant dessus. Je me rends compte quand je dis je travaille sur un crapaud, les gens sont là. Oh. Et c'est une petite grenouille, là, c'est mignon, on imagine, tu traînes. Et donc, ça fait très plaisir de voir tous les enfants s'intéresser aux crapauds comme ça,
5: oui.
4: Et à tous les anours en général.
0: Et je pense qu'on va passer à la dernière question.
2: Quelle est ta grenouille préférée?
0: On a une petite idée, je pense que les auditeurs ont peut-être une idée aussi, mais quand même, oui. Julien, on veut l'entendre de ta bouche.
4: Alors oui, je ne peux pas lui faire d'infidélité, j'en ai parlé tout le podcast, hein, c'est forcément le pélopote brun, j'ai étudié pendant ma thèse, je l'adore, c'est vraiment une espèce fascinante, il s'enfouit sous terre, donc on voit s'enterrer avec ses petites pattes arrière, il a des beaux yeux dorés, voilà, je le trouve super. Après, bon, je vais essayer un peu d'ouvrir un peu, voilà. Il faut s'ouvrir à d'autres espèces aussi. Une espèce que je trouve très chouette aussi, c'est la grenouille de Darwin, d'Amérique du Sud. Donc déjà, elle a un physique incroyable, ce qui ressemble à une feuille. Donc c'est un camouflage. Oui, elle est très, elle a un petit nez pointu comme ça et elle se camoufle très bien. Et je la trouve visuellement très chouette. Et elle a une reproduction qui est vraiment folle. Les mâles vont avaler, mettre dans leur gorge les œufs et les garder dans cette poche pendant leur développement. Et puis après, ils vont recracher des petites grenouilles déjà formées.
0: Oh là là.
4: Et donc, c'est fou à voir. Il y a des vidéos, si vous voulez aller voir, c'est un peu, ouais. On voit ça. Et là, pour le coup, on parlait justement des types d'investissements où il y a des espèces qui font plein d'œufs et qui ont peu de chances de survie. Là, il y a un investissement paternel en plus.
0: Ah ouais.
4: Et du coup, ouais, là, il y a moins. Forcément, on recrache pas mille. Mais, ouais. Mais voilà, et je trouve cette espèce fascinante de par son aspect, de par sa reproduction. Et elle est en danger d'extinction. Okay. Il y a une de ces espèces très proches qui est éteinte. Donc, c'est un exemple que je trouve fascinant et qui, en plus, en voie de disparition, où on se dit il faut les protéger et prendre soin de ces animaux.
0: Et ça, c'est le crapaud de Darwin.
4: Grenouille de Darwin, d'Amérique
0: du
4: Sud.
0: Très bien. Bon, on ira voir la vidéo. Et ben l'heure tourne malheureusement et du coup je pense qu'on va pouvoir s'arrêter là, à moins que vous ayez un petit mot de la fin.
5: Moi j'ai un petit mot, oui. Je tiens à vous remercier, merci pour avoir répondu à toutes les questions des enfants et je pense que eux aussi te remercieraient avec des grands merci, voilà comme en début de vidéo avec le bonjour. Merci à toi d'être venu les enregistrer, ça leur a fait vraiment plaisir, ils ont vraiment passé un super moment et je tiens, l'enseignante n'est pas avec nous aujourd'hui mais je tiens à la remercier parce qu'elle était hyper proactive sur le projet. Elle a porté le projet avec une bienveillance et une motivation à toute épreuve. Et aussi, donc merci à Madame De Franco et aussi merci à la directrice de l'école de Gigean qui, pareil, est très proactive dans ce projet et porte vraiment... Ce ne sont pas des projets qui sont faciles à porter pour les enseignants et elle soutient vraiment ce projet. Donc voilà, merci à ceux qui ne sont pas autour de cette table aussi.
4: Et merci aux enfants pour l'intérêt. Merci à eux pour l'intérêt qu'ils ont pour les amphibiens, c'est très chouette.
0: Bon, je continue dans les remerciements. Merci aussi à toi, Constance, pour la co-animation.
5: Plaisir.
0: À toi, Julia, d'être venue ici répondre aux questions. À Tom pour la régie de nous avoir épaulés. Et aux enfants de se questionner toujours encore. Franchement, ça fait du bien d'avoir leurs questions et de se les poser. Et je vous donne rendez-vous à la prochaine émission, prochain épisode. Je ne vous dis pas encore sur quoi c'est. Et d'ici là, n'hésitez pas à tendre l'oreille. C'est peut-être un peu tard pour les écouter. On est peut-être un peu trop chaud. Il y en a encore qui chantent.
4: Oui, là, c'est vrai qu'il fait un petit peu chanson. À l'automne, potentiellement,
0: okay,
4: il y en a qu'on peut voir, du moins.
0: Okay,
4: mais
0: bon,
4: la période
0: patienter.
4: De reproduction, là, c'est un petit peu passé.
0: Ok. Bon, en tout cas, gardez l'œil ouvert très prochainement. Et d'ici là, une belle fin de journée.
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Bonjour et bienvenue sur Music Hall, la petite chronique où je mets des tunnels sur les chansons qui me plaisent. Et cette fois-ci, on va parler d'une nouvelle sortie. On le croyait perdu, on le croyait déchu, mais cet individu n'a jamais disparu. Parlons de Bruno Mars. Alors, je pense que c'est difficile de ne pas connaître ce chanteur-compositeur, mais écoutez, je vais déjà briser un mythe d'entrée de jeu, c'est un nom de scène. Bruno Mars s'appelle en réalité Peter Eugene Fernandez. Bon, ça va, c'est pas un nom moche, il a de la chance. Je pourrais vous parler de son enfance et de tout ce qu'il a fait au moindre geste de son adolescence, car je vous assure, la page Wikipédia de ce type est immense. C'est à croire qu'il y avait un staff qui se chargeait d'écrire sa vie depuis qu'il est né. Allez y faire un tour si vous voulez, cela je pouvais, mais ici je me contenterai de dire qu'il a grandi dans la musique, ses parents étant déjà compositeurs. Nous, on connaît beaucoup Bruno Mars pour son album en 2016, 24K Magic. L'album est littéralement une collection de bangers qui lui a valu 7 Grammys, rien que ça. Alors évidemment, il avait fait des albums avant, comme Unorthodox Jukebox, ou bien le très adulé aujourd'hui The Whoops and Hooligans, où on retrouve Talking to the Moon, ou encore Marry You. Bref, dès le début, il sort des classiques et se retrouve propulsé dans les classements de popularité, pardon, notamment le Billboard. Mais voilà, son dernier album seul, c'était 24K Magic. Depuis, il a sorti des collaborations, notamment An Evening with Silk Sonic, un album magistral en pleine pandémie de Covid, ou encore les singles APT et Die with a Smile, qui ont tout explosé. Et pour autant, il n'a plus rien sorti seul depuis 10 ans. Le temps commençait à être long, jusqu'en début 2026, où Bruno arrive et dit « J'ai un album de prêt. » Comme ça. Alors bon, on ne savait pas à quoi s'attendre, puis il a sorti un single, I Just Might, qui parle avec une pointe d'ironie du fait de tomber amoureux un soir de club ou de bar. Je suis persuadé que vous avez déjà entendu.

Petit fun fact, dans le clip vidéo associé avec cette chanson, on voit Bruno Mars chanter et jouer du piano, et de la basse, et de la batterie, tout en même temps. C'est très drôle à voir. Et puis le 27 février, il est trop fort, vraiment. Puis le 27 février, il nous a pondu son album The Romantic. Et il y a de tout dedans. De l'amour, de la séduction, jusqu'à la peine, c'est vraiment beau. Risk It All, la chanson qui ouvre l'album, est assez équivoque. Bruno pourrait tout tenter, tout risquer pour celle qu'il aime. Des montagnes infranchissables jusqu'à la lune, il fait vraiment tout, je vous assure. Sur A God Was Showing Off, qui exprime avec un vocabulaire religieux la beauté incommensurable de sa partenaire, tout en ajoutant qu'évidemment, je cite, « tout le monde a quelque chose de spécial ». Mais c'est évident que tu as été baigné avec un peu plus. Beau dragueur, faut bien se l'avouer, moi je serais tombé sous le charme. Ou alors on a Why You Wanna Fight, une chanson où visiblement Bruno a merdé. Mais il n'est pas trop fier pour s'excuser et la supplier de le pardonner. Et il l'admet, il a eu tort.

Ou alors Dance With Me, une ballade qui décrit un amour qui s'éteint mais dans lequel Bruno se maintient dans la désillusion, persuadé qu'une danse pourra tout ramener, et ramener l'amour qui se portait surtout. Bref, cet album, c'est un sacré beau retour. Tout en finesse, tout dans l'acoustique et bien sûr teinté de la magnifique voix de Bruno. Elle est vraiment magnifique, on le sait tous. Mais je vous ai gardé le meilleur pour la fin, la chanson On My Soul. Et c'est ma préférée, bon j'avoue, vous m'avez démasqué. C'est toujours sur l'amour fou qu'il porte à sa femme, mais avec une autre manière de l'exprimer. Il lui dit très clairement qu'il veut lui donner son nom, qu'il veut la garder à vie, etc. Et tout le refrain tourne sur le fait qu'il jure sur son âme qu'il fera tout ça. C'est pas sur la tête de quiconque, ni la sienne, ni sa vie, mais son âme. C'est pas beau ça. Après j'avoue, le refrain me fait un peu penser à YMCA, si vous voyez ce que c'est. Si vous voyez pas, bon bah vous m'en direz ce que vous en pensez si un jour on se croise. Car tout de suite, on écoute cette magnifique chanson On My Soul de Bruno Mars.

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2: Bonjour à tous et à toutes, doctorantes en troisième année, et aujourd'hui, on se retrouve pour parler de la santé mentale des doctorants et doctorantes, ainsi que de leur quotidien. Alors la santé mentale, c'est un sujet dont on parle de plus en plus actuellement, qui touche tout le monde, car on s'est rendu compte, et on se rend bien compte évidemment, de son importance sur notre bien-être, sur notre qualité de vie, et bien évidemment sur notre productivité au travail. Alors, pourquoi en parler en particulier dans le cadre de la thèse ? Eh bien, pour tout vous dire, c'est un vrai sujet d'amélioration pour les écoles doctorales aujourd'hui, parce qu'il y a de plus en plus de recherches menées sur cette thématique. Maintenant, on le prend de plus en plus en considération qu'avant, et c'est vrai que les directeurs et directrices de thèse sont un peu plus à l'écoute. Alors, pour être honnête, j'aime bien entrer en matière avec des recherches avérées pour d'abord poser un cadre factuel, avant de rentrer plus en profondeur sur la réalité du sujet et finalement donner une vision beaucoup plus personnelle de la chose. Donc pour en parler un peu plus et donner une idée plus précise avec des données chiffrées, j'ai recherché et j'ai choisi un article de Isabelle Fagota en 2025, qui a été rédigé en 2025 pour le blog L'étudiant Éduc Pro et qui résumait bien donc en présentant quelques chiffres très parlants. Notamment, l'article met en avant les propos de M. Bernard Nkawa, le directeur de l'école doctorale Société politique santé publique à l'Université de Bordeaux. Il précise que, quel que soit le pays, 30 à 40% des doctorants déclarent des problématiques de santé mentale allant de l'anxiété aux troubles du sommeil. Dans son article, la journaliste met également en lumière une étude conduite par le Réseau national des collèges doctoraux auprès des inscrits en 2022-2023, qui souligne qu'en France, 54% des doctorants se disent exposés au stress. Alors ces chiffres, ils peuvent s'expliquer au travers de nombreux facteurs. Ça peut être déjà la charge de travail, mais aussi la relation avec sa direction de thèse, des questionnements sur son futur après la thèse, la précarité financière pour certains cas, le sentiment d'incompréhension par ses proches, ou encore un sentiment d'isolement et donc un manque de connexion en dehors de ses études et en dehors du cadre de son travail. Malheureusement, cette accumulation de facteurs, elle impacte aussi fortement la productivité en thèse, ce qui peut déclencher de la culpabilité dans son avancement et aussi une surcharge mentale. Alors justement, au vu de l'importance du sujet et du fait qu'on a souvent que des chiffres qui représentent cette problématique, je me suis dit que c'était une bonne idée d'en discuter pour pouvoir apporter une vision plus approfondie. Et j'ai donc décidé de vous partager deux micro-interviews menées avec des collègues, Marie et Martin, dans lesquelles nous abordons les attentes et la réalité du quotidien en thèse. Donc maintenant, nous commençons avec Marie, qui est en thèse depuis 3 ans.
6: Alors personnellement, les attentes versus réalité de la thèse, il y en avait beaucoup. J'ai mis beaucoup d'attentes, moi, à titre personnel, dans cette thèse, mais encore une fois, c'est très personnel d'avoir ce genre d'attente-là. La première attente, je dirais que c'est un chemin tout tracé et au bout du couloir, on n'attend qu'une seule chose, c'est la soutenance, soutenir sa thèse. Je dirais que la réalité est tout autre, mais ça, c'est peut-être une de celles... qu'on se doute le plus, finalement, c'est vraiment des hauts, des bas. Et d'ailleurs, en thèse, on nous répète souvent que c'est pas un sprint, c'est un marathon, etc. Moi, je reprends souvent cette citation en disant que oui, ok, c'est un marathon, mais en fait, c'est un marathon, on sait pas combien de kilomètres ça dure, on sait pas quand est-ce qu'il y aura les ravitaillements, on sait pas quand est-ce qu'il y aura des moments de down, quoi. Donc ça, c'est compliqué. Et la plus grosse attente versus réalité, je dirais quand même que la thèse, c'est un gros accomplissement, mais il faut vraiment désacraliser, selon moi, l'exercice. Sans vouloir diminuer l'importance de cet exercice, la thèse, c'est pas l'œuvre d'une vie non plus. C'est un exercice, ça reste un diplôme, c'est pas du tout une fin en soi, et ça doit rester le début de quelque chose, donc soit d'une carrière académique, soit d'un autre projet personnel et professionnel. Donc faut pas se dire qu'on a besoin de concourir la thèse la plus longue du monde, juste de le faire, voilà, et d'essayer des choses. Et ça serait mon meilleur conseil pour les futurs doctorants, c'est essayer des choses et ouvrez-vous des portes. Et surtout, entourez-vous. Entourez-vous le plus possible de gens bienveillants et intéressants, et de vos proches, et pas que de personnes dans le monde professionnel, même si c'est super intéressant, et choisissez bien vos collègues et tout fonctionnera.
2: Nous poursuivons maintenant avec Martin, qui est en thèse également depuis 3 ans.
7: Sur les attentes que j'avais sur l'aspect positif, j'imaginais beaucoup que la thèse, c'est un moment d'épanouissement personnel, où on va pouvoir traiter d'un sujet souvent qui nous tient à cœur. On va pouvoir aller dans le détail, dans la profondeur de ce sujet, on va pouvoir le questionner de manière complexe. Et ça, pour le coup, c'est le cas. Ça se vérifie assez bien. Il y a des moments où tout n'est pas tout rose, mais ce côté-là d'épanouissement, il est quand même bien présent quand on se rend compte qu'on aime bien ce boulot-là et qu'on aime bien se poser des questions aussi sur certains sujets. En contrepartie, il y avait quand même des choses que j'imaginais difficiles au début, à savoir que c'est un boulot difficile intellectuellement, où on doit maîtriser tout un tas d'outils, de techniques, de méthodes, de comprendre une complexité de sujet qui est pas accessible pour tout le monde. Et en fait, la surprise que j'ai eue, c'est que bon, certes, c'est difficile, mais le plus difficile, c'est surtout le rapport à soi-même. C'est de ne pas perdre confiance dans cette complexité, c'est de ne pas s'épuiser dans cette complexité. Et en fait, je trouve ça plus dur aujourd'hui de continuer à me sentir bien, de pas douter, de pas avoir peur, de pas être légitime, plutôt que de juste apprendre à faire quelque chose que je sais pas faire. Donc c'est pas tant l'apprentissage que la gestion psychologique de l'apprentissage. Et donc les conseils qu'on peut donner par rapport à ça, il y aurait déjà un premier conseil de surtout pas rester enfermé tout seul. Le directeur de thèse est là pour parler de ça. Alors il faut encore qu'on s'entende bien avec le directeur de thèse, mais si c'est le cas, c'est bien. Les autres doctorants, ses amis potentiellement pour en parler sur un aspect plus personnel, et c'est peut-être bien aussi d'envisager un suivi psychologique, pas parce qu'on est fou, mais parce qu'on est sur un travail qui est intellectuellement et psychologiquement très demandant, et que donc avoir une personne formée, compétente pour nous aider à gérer ça, c'est bien. Et l'autre conseil, c'est de pas sous-estimer non plus, voire même d'être proactif dans la recherche d'activités complémentaires. La recherche, c'est pas que être sur un ordinateur et étudier des choses toute la journée, c'est aussi de l'enseignement, c'est aussi de la communication dans des congrès, et tous ces genres de choses sont intéressantes parce qu'ils nous sortent un peu du bureau et que ça acte des accomplissements. Ça nous permet de valider des choses qui sont réussies, parce que sinon, sur 3 ans, en fait, on a la sensation de jamais avancer. Et donc, on a besoin d'avoir des petites victoires pour se dire que, ouais, on est quand même sur la bonne voie et on a un petit peu des shoots de dopamine ponctuels.
2: Alors avant de continuer, je tiens à remercier chaleureusement mes collègues et amis qui ont accepté de partager leur expérience avec vous aujourd'hui au travers de ces mini-interviews. Et d'ailleurs, dans la même idée que le podcast d'aujourd'hui, il existe un livre qui peut s'apparenter à un recueil hein, quand on y pense. Il s'intitule « L'expérience de la thèse en management, regard croisé de jeunes docteurs ». Donc c'est un livre qui a été publié en 2023 et qui a été coécrit par des doctorants justement. Et alors, ils s'inscrivent plus en sciences de gestion, comme l'indique le titre, mais je pense que c'est un domaine de recherche qui donne une vision transversale et transposable à tout doctorant. Pour en revenir avec ce qui a été dit par Marie et Martin, je suis complètement d'accord avec eux et je partage leur vision. J'ajouterai qu'il est essentiel de ne pas se comparer, mais ça c'est quelque chose dans notre vie à tous et tous les jours. Je rejoins Marie dans ce qu'elle disait, on nous dit souvent que la thèse ce n'est pas une course mais un marathon et l'important c'est d'arriver au bout. Et d'ailleurs, c'est très dur au début quand on commence sa thèse, car on a tendance à se comparer à nos collègues qui sont dans la même année que nous, voire même à ceux qui ont commencé avant, alors qu'il faut garder à l'esprit que nous n'avons pas tous les mêmes sujets ni les mêmes méthodologies utilisées. Il faut apprendre à rester concentré sur le moment présent et sur ce que nous avons à faire, et surtout sur ce que nous avons envie de faire finalement dans notre thèse et avec notre sujet. Je dirais aussi qu'il faut savoir se montrer persévérant, bien évidemment, et ne pas renoncer lorsque nous sommes confrontés à des difficultés, et finalement, c'est là où je rejoins Martin, et où ça fait du bien, mentalement, de se rattacher à des objectifs à court, moyen et long terme. Une thèse, ça prend quand même entre 3 et 5 ans, hein, suivant les sujets, l'avancée, etc. Et donc, c'est long. On a l'impression parfois de ne pas en voir le bout, honnêtement. Et il faut savoir respirer, prendre du recul et continuer d'avancer autant qu'on le peut. Ce que j'ai pu constater aussi, c'est que souvent le sujet que l'on a choisi, fait écho à notre vie, ou en tout cas l'expérience en thèse nous en apprend beaucoup sur nous et sur ce que l'on souhaite vraiment. Personnellement, avec le recul, je le vois comme des années où j'ai eu l'opportunité d'avoir une introspection sur moi-même et sur ce que je veux faire à l'avenir. D'ailleurs, j'ai un conseil que je me répète et que je partage très régulièrement à mes amis lorsqu'ils en ont besoin, et c'est « rien n'est définitif ». Tout n'est que temporaire. Et ce qu'on vit ou ce que l'on ressent maintenant sera complètement différent dans 2 semaines, dans 1 mois, dans 6 mois ou encore même dans 1 an. Et il ne faut jamais perdre de vue ce qui nous tient réellement à cœur et en particulier nos rêves. Ce qui m'amène d'ailleurs à finir ce podcast sur une belle phrase de Goethe qui me suit depuis longtemps maintenant et qui me tient particulièrement à cœur et qui dit « Les rêves sont les pressentiments des possibilités qui sommeillent en nous ». Alors sur cette phrase, je vous remercie sincèrement à tous et à toutes pour votre écoute. J'espère que ce moment plus approfondi sur la santé mentale et le quotidien de doctorant vous aura permis de penser l'expérience en thèse différemment et d'y voir plus clair.
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11: En ce moment, vu les températures, je vous avoue que j'aime bien traîner dans mes draps bien chaud le matin. Et ce matin n'a pas fait exception. Et pour réussir à me lever, il me fallait un café bien chaud. Après avoir bien profité de mes draps, je décide enfin de me lever et d'affronter le froid pour aller me faire ce café. Et tiens, si j'essayais avec du lait ce matin? J'en ai toujours une bouteille dans mon frigo, donc ni une ni deux, je la prends et verse le lait dans mon café bien chaud. Je touille et je prends une première gorgée. Et là, un goût horrible qui descend le long de ma gorge. Je me rends compte de ce qui se passe. Le lait est en fait périmé. En même temps, j'étais tellement concentrée sur cette chronique ces temps-ci que j'ai oublié que cette bouteille était ouverte dans mon frigo depuis plus d'une semaine. Bon, je vous entends déjà vous demander, mais quel est le lien avec la chronique du labo à la radio, si ce n'est montrer une potentielle addiction à la caféine chez les doctorants? Ce qui n'est pas totalement un mythe, on se l'accordera, mais je suis ravie que vous ayez posé la question. Je suis Emma, doctorante en neurosciences cognitives et comportementales. Mon travail, le cœur de ma thèse, c'est d'étudier ce qui se passe silencieusement dans notre cerveau. Toutes les petites décisions de la vie courante, de qu'est-ce que je vais manger à midi, est-ce que je prends le vélo ou le bus, ou est-ce que je mets du lait dans mon café? Ces décisions, bien qu'elles soient quotidiennes, ne sont pas si évidentes. Je vous pose la question, comment notre cerveau arrive-t-il à prendre les décisions de notre quotidien, sans même qu'on s'en rende compte? Eh, pas si simple finalement. Bon, comment est-ce qu'on peut répondre à cette question? On peut prendre l'exemple de ce matin. Et avant de comprendre ce qui se passe dans le cerveau, essayons d'abord de décortiquer ce qu'il s'est passé. On commence par une question toute simple. Pourquoi j'ai choisi de me faire un café au lait? Pourquoi j'ai pas choisi de sauter à pieds joints en chantant du Céline Dion? Bon, ça peut vous paraître absurde comme question, même si j'adore Céline Dion, mais ce qui explique que j'ai choisi le café, c'est que j'étais motivée. Motivée, par exemple, pour me réchauffer dans mon appartement tout froid à l'aide d'une boisson chaude. Et donc, boire un café au lait est un but qui me permet d'assouvir ce désir-là, me réchauffer. Ainsi, lors de ma décision, je vais prendre en compte la valeur subjective, qu'elle soit positive ou négative, que je donne au but. En gros, est-ce que j'aime ou j'aime pas le café au lait? Et plus cette valeur est haute, donc positive, plus elle augmente les chances que je décide de faire un café au lait et inversement. Bon, je pense qu'on a compris que j'adore le café, hein, bien que ça ne suffise pas. Le café ne tombe pas directement dans ma bouche le matin sans rien faire, comme dans Wallace et Gromit. Il faut bien que je fasse une action qui va avoir une conséquence sur l'environnement qui m'entoure. Et si cette conséquence est agréable, je dois bien retenir comment j'ai pu l'obtenir. Sinon, nous avancerions à tâtons continuellement. Ainsi, lors de ma décision, je vais aussi examiner la probabilité que cette action va me donner le but souhaité. Comme exemple ici, la probabilité que je trouve du lait dans mon frigo, par exemple. Si cette probabilité est faible, je diminue les chances de rajouter du lait dans mon café. Ainsi, ce qu'on prend en compte au moment de prendre notre décision, c'est la combinaison de la valeur subjective et la probabilité de réussite. C'est ce qu'on appelle l'utilité de notre choix. En gros, même s'il y a beaucoup de chances qu'il y ait du lait dans le frigo, si vous n'aimez pas ça, bah vous n'irez sûrement pas vous faire un café au lait. C'est comme si je procédais à un calcul tous les matins, avant même de sortir de mon lit, et sans m'en rendre compte. Mais comment notre cerveau peut calculer tout ça? Comment un neuroscientifique comme moi pourrait analyser ce qui s'est passé ce matin? Nous, on va s'intéresser plutôt au rouage biologique, les neurones. Pour rappel, les neurones sont des cellules très spécialisées et un peu bizarres, car elles ont de très longs prolongements qui vont leur permettre de se connecter à leurs voisins plus ou moins proches. Les neurones ont la capacité de se décharger. Ces petites décharges électriques, qu'on appelle potentiels d'action, leur permettent d'intégrer est de transmettre l'information sous forme d'un véritable code électrique. Ce code, un peu comme avec le morse, dépend du rythme et de la fréquence de ses potentiels d'action. Maintenant, revenons-en à mon histoire de café au lait. Imaginez, je suis encore dans mon lit, bien au chaud, et je n'ai pas encore bougé d'un poil. En revanche, dans mon cerveau, l'activité neuronale, elle, a déjà commencé à grimper. Juste avant que je me lève de mon lit, la fréquence des potentiels d'action augmente progressivement. Et on peut l'observer grimper jusqu'au début de l'action, donc quand je finis enfin par me lever pour me faire un café. Cette signature électrique, juste avant l'action, a été identifiée par des chercheurs allemands dans les années 60 qui l'ont appelé le potentiel de préparation. Remerciez-moi car je vous épargne la prononciation du nom en allemand. Et ils l'ont interprété comme un signal qui prépare l'action volontaire, et donc du choix qui va être mis en mouvement. Et plus tard, d'autres chercheurs ont montré que ce signal apparaît avant même qu'on ait conscience de prendre une décision. Ainsi, on l'a longtemps considéré, à tort, comme la marque d'un processus délibératif, une signature de la décision qui est en train de se former dans les neurones. Bon, maintenant on sait que ce n'est pas aussi simple, et que cette activité qui augmente avant la prise de décision, on l'observe dans différentes régions du cerveau. Et ce qui est intéressant, c'est que toutes ces régions ne vont pas faire la même chose. Elles vont coder des informations différentes. Certaines vont coder la valeur subjective, dont je parlais plus tôt, donc est-ce que j'aime le café ou l'eau ou le thé, par exemple. D'autres vont plutôt coder la probabilité de réussite des actions possibles. Est-ce qu'il reste du lait dans le frigo? Est-ce que la machine à café fonctionne toujours? Ainsi, on pense que ces différentes informations seront intégrées dans le cerveau, et c'est leur combinaison qui fait progressivement pencher le cerveau vers un choix plutôt qu'un autre. Jusqu'à ce qu'un vainqueur émerge, ce qui va marquer le début de l'action. Et c'est à ce moment-là que je sors enfin de ma couette pour aller me faire ce café. Bon. J'espère vous avoir éclairé un peu plus sur ce qui se passe dans votre cerveau avant même que vous vous leviez le matin. Et si à partir de maintenant, vous ne pouvez plus vous empêcher d'analyser et de questionner vos décisions du quotidien, eh bien, bienvenue dans ma vie de doctorante en neurosciences.

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4: Bon matin. Vous ne me croirez jamais, mais hier, on était jeudi, et comme tous les jeudis depuis le début de l'année, j'étais encore en retard pour ma chronique. Mais c'est pas grave, la magie de Noël opère, on excuse tout le monde, même nos participants, aux divers faits divers de Menko en hiver, et on fait une chose un peu facile, mais toujours appréciée par petits écrans, je parle évidemment de quiz.
5: Yes! Wouhou! J'adore les quiz!
6: Ça c'est bien.
4: Cependant, pour contrebalancer un thème un peu facile, attendez-vous à des questions un peu difficiles.
5: Oh non, non, non.
4: Oui. Alors là, ça donne l'impression que c'est intentionnel, alors que la vérité, c'est que j'ai aucune idée de si vous allez pouvoir deviner ou pas. Mais au moins quelques-uns, j'espère. Donc commençons donc par le commencement et rappelons donc que ma chronique s'intéresse à la traduction. Quoi de mieux alors ce matin que de vous donner de mauvaises traductions de titres de films, d'albums, d'œuvres, et de vous laisser deviner quels sont leurs titres originaux. Un okay. point pour le titre français, un point si vous avez le titre en version originale, mais uniquement si vous me le donnez avec votre meilleur accent franglais.
5: Ok, ouh. Ça je sais faire l'accent franglais, mais la version originale, ça je sais pas.
7: Ah ouais, non.
4: Let's begin. Numéro 1. Donc celui-là, on va commencer facile, histoire que tout le monde ait compris les règles du jeu. Si je vous dis furieux et rapide.
5: Fast and Furious.
4: Eh oui, un point pour tout le monde.
5: On a été tellement
6: Fast and Furious. Vous l'avez eu en stéréo.
5: C'est vrai.
4: Et du coup, le titre français de Fast and Furious, c'est
5: Furieux et rapide. Rapide et furieux.
4: C'est Fast and Furious, oui. Ça faisait du coup deux points pour tout le monde.
5: J'ai pas compris les règles du jeu, je crois.
7: En gros, il n'y a pas de traduction.
6: Il n'y avait pas de traduction.
5: Ah oui, d'accord, ok, je croyais qu'il nous demandait de traduire le
6: Jason Mayer. Je dis, s'il y en avait un, breaking news.
4: Ben oui, ça aurait été incroyable. Numéro 2. Similaire. Les bagnoles.
5: Cars.
6: Ah oui.
5: Attends, okay. Accent français. Cars. C'était pareil en fait.
4: Exactement.
5: Je me suis concentrée.
4: Et oui.
5: Mais non, français. Franglais.
7: Ah oui.
5: Accent franglais.
4: Ouais, Cars, qui du coup, traduit littéralement par les bagnoles dans sa version québécoise.
6: Ouais. Okay. J'allais en parler des titres traduits au Québec, oui. C'est super drôle.
4: C'est fascinant.
6: J'adore.
4: Numéro 3, et plutôt film d'animation cette fois, je vous parlerai de Comment éduquer un dragon.
5: Ah, c'est pas Dragon?
4: Oui.
5: C'est vrai? Oh. Il y a un film qui s'appelle Dragon, oui. Mais oui, non, mais je vois très bien quel film c'est, mais je savais pas que... Du coup, c'est aussi une version qui fait quoi, c'est ça?
4: Non.
5: Non, pas du tout.
7: Non, okay.
4: Et du coup, est-ce que tu as le titre en anglais ou pas?
5: Dragon.
7: J'en sais rien.
4: Du coup, en anglais, c'est How to Train a Dragon.
5: Ah non,
7: ah
5: je
7: l'aurais pas eu.
6: Oui. Ah ouais.
5: Ok.
4: Et numéro 4, un petit peu plus difficile, Histoire côté Ouest.
6: West Side Story?
4: Oui!
5: Oh, waouh! Wow, c'était pas mal ça!
4: Trop fort.
5: West Side Story. Ouais. Ok.
6: Ton quiz est vachement fort.
5: Ouais, ah, il est pas mal. Hein.
6: Il est piquant.
4: Côté télévision maintenant, si je vous dis En cassant mal.
5: En cassant
6: Breaking
5: mal?
6: Breaking Bad?
4: Oui, trop fort, il est trop fort. Et parce que je connais que trop peu de séries TV, vous n'aurez qu'un deuxième à deviner. Et le deuxième est Les Jeux du Poulpe.
6: Squid Game.
4: Oh. Oh là là, il est trop rapide.
6: Ah, ça y est, je suis content.
7: Il en a vu quasiment aucune, mais il connaît tous les titres.
5: Ouais, c'est ça. Moi, c'est de la triche.
6: Je regarde pas les séries, ni les films, ni rien, en fait.
5: Il a juste les noms.
6: Je rentre chez moi, je regarde le mur.
5: Il est juste bilingue, en fait.
6: Diable.
4: Petite œuvre de littérature, et je n'en ai pris qu'une, car je suis un culte, et je me doute que vous aussi. Si je vous dis Les Jeux de la Faim.
5: Hunger Games.
4: Eh oui, trop forte.
5: Bravo. Oh là là.
4: D'ailleurs,
5: oh là là.
4: La version, enfin du coup, le texte en français qui utilise les jeux de la fin uniquement au sein du récit et jamais pour son titre, je trouve ça toujours très intéressant, ça provoque un effet hyper particulier. Passons jeux vidéo. Et oui, impossible de m'en passer. Et là, je pense que je vais vite vous perdre. C'est pour ça que nous n'en ferons que trois.
5: Ok.
4: Et le premier, c'est Les démons pourraient pleurer.
5: Demon Slayer. Bah non.
4: Non.
5: Jeux vidéo, il a dit. Je suis trop bête. Démon pourrait... Demon can try, cry. C'est Mario Bros.
4: Pas loin, pas loin.
5: C'est vrai?
6: Non. Je crois que personne
5: can.
6: Ne...
5: Je sais pas parler anglais.
4: C'est Devil May Cry.
5: Oh, j'y étais presque.
4: Oui, c'est, c'était vraiment pas
5: moi, je dis, on peut m'accorder un point.
6: Pas du tout.
4: De la même maison d'édition, Les Méchants Résidents.
7: Resident Evil.
4: Et oui, trop fort.
5: C'est un vrai jeu vidéo.
4: Oui, oui, oui.
7: Enfin, oui, bah du coup, je me dis que oui.
4: C'est le petit jeu vidéo avec des zombies dans un, dans un manoir. Et le troisième, Les Combattants de la Rue.
5: Street Fighter.
4: Ah, trop forte.
6: Ah ouais.
5: Ah, c'est, ça, je connaissais.
4: Ok. Arrêtons-nous là avec cette catégorie et je vous laisse deux dernières chances pour deux derniers titres d'album. Alors attention.
5: Album de musique ?
4: Oui. Okay. J'appelle à la star de la pop en vous en disant né de cette façon.
6: Born This Way.
5: Oui. Oh, c'était Lady Gaga. Est-ce que je peux avoir un point en plus si je dis le nom de l'artiste ?
4: Vas-y, je te le donne. Je te le donne.
5: Oui.
4: Et enfin, si je me trompe pas, si je vous dis Tête Radio.
6: Radiohead ?
4: Oui.
5: Mais c'est pas un album.
4: Mais attention, le nom de... Alors c'est pas le nom de l'album que je veux cette fois-ci, c'est le nom de titre de la chanson.
5: Radio, vidéo...
4: Et, c'est pas... Et attends, je l'ai pas donné encore.
6: Ah, je sais ce que t'avais dit, et ça fonctionnait très bien.
4: Et c'est... ça dépend comment on veut l'interpréter. Moi je vais vous donner Mauvais Garçon.
5: Bad Boy.
4: Non.
5: Ah, bah je sais pas, Mauvais Garçon. Bad.
4: Non.
5: Bad Guys.
4: C'est leur chanson la plus connue.
5: Boy.
6: Radiohead.
4: Oui.
6: Enfin, non...
4: Oui.
5: Ouais.
7: Creep.
4: Oui.
5: Oh, oui. Ça veut dire mauvais garçon.
4: Bah, en fait, quelqu'un mauvais. De creepant, enfin de creepy, c'est quelqu'un de d'effrayant,
5: ah,
4: de mauvais.
5: Oui, ok, ouais, ouais, je capte.
4: Voilà.
5: The Creep. Et j'ai gagné.
4: C'est sur une très belle réinterprétation de Creep de Radiohead en version québécoise que je vais vous laisser. Juste après, je vais faire le décompte des points.

0: incroyable.
1: But I'm a creep.
2: Elle est géniale.
0: Je suis une crêpe. En haut de notre top 3, nous avons Enzo Menconi avec 5 points, suivi tout juste derrière par notre fantastique présentatrice.
1: Je suis juste deuxième ?
0: Oui.
1: C'est tout ? C'est vraiment nul.
3: En même temps, il a sorti tous les titres alors qu'il n'a jamais vu.
1: Bah, moi, j'y devrais. Bah, tu sais quoi, Enzo, t'es exclu de la matinale, voilà.
2: D'accord.
3: Tu ne feras pas ton quiz.
1: Tu ne feras pas ton quiz.
0: Tu n'as qu'un petit point derrière.
2: Je m'en vais.
1: C'était
0: vraiment
1: très serré.
0: C'était vraiment très, très serré.
1: Voilà.
0: Bravo à vous tous.
1: Mais après, avec Lady Gaga, ça fait un point en plus et du coup, je suis à égalité avec Enzo.
0: C'est vrai. Vous êtes tous sur le podium.
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Bonjour à toutes et à tous et bienvenue sur Music Hall. La musique, ça nous transporte, hein, dans nos esprits, certes, mais parfois on se prend à imaginer ailleurs, à d'autres endroits sur cette belle planète. Si je vous demande d'imaginer un mélange entre Los Angeles et New York, qu'est-ce que vous allez me répondre ? Bah, moi, en tout cas, aujourd'hui, cette fusion entre LA et NY se fera sous le pseudonyme d'un groupe, Lainey. Ce groupe s'est formé en 2014 à Nashville, ce qui aurait pu vous laisser penser à de la country, mais non. Le groupe s'est composé de trois bons amis, le vocaliste et guitariste Paul Klein, le pianiste Blaise Priest et le batteur Jake Goss. De base, ils avaient leur carrière solo qui marchait pas vraiment, et ils ont décidé de créer un SoundCloud et de commencer à poster. Après tout, pourquoi pas ? Le premier EP, Acronyms, avec le single I Love You So Bad, a attiré pas mal d'attention avec presque 100 000 écoutes. Pour un premier projet, c'est quand même pas mal. Les trois fanfarons continueront dans cette lignée, faisant des apparitions dans des petits concerts et continuant de sortir des morceaux. Et honnêtement, je sais qu'ils ont sorti en 2017 un album qui va les propulser, nommé sobrement Lainey, et que j'aime honnêtement bien, mais j'ai connu le groupe en 2023. D'ailleurs, entre-temps, le pianiste a quitté le groupe, en bon terme, le trio est donc devenu un duo, et c'est depuis que j'ai vraiment une bonne vibe des chansons, allez savoir pourquoi. Et juste avant ça, ils avaient sorti GGBBXX, un album que j'avais bien apprécié pour son côté nu et les émotions que poulaient vraiment sans détour ni fioriture. Et le premier projet qu'ils ont sorti sans leur pianiste a continué dans cette démarche en parlant d'amour, d'insécurité, mais surtout de la peur maintenant révolue du futur avec quelqu'un. Ce projet c'est A Beautiful Blur, paru donc en 2023. Et de suite le titre fait comprendre qu'on est en face d'un projet plus mature et qui approche l'amour comme quelque chose de magnifique, oui, mais imprévisible, qui échappe à l'homme et au temps. Pour autant, est-ce vraiment un souci ? Accepter sa qualité de mortel et de fini est peut-être la clé de l'apaisement. La chanson Now, qui conclut l'album, le dit parfaitement.

Un magnifique brouillard, car si aucun ne sait ce qui les attend, la peur se supprime lorsqu'ils sont ensemble. Et je trouve que c'est la meilleure manière de voir l'amour, on ne sait pas, mais on est là. L'album parle aussi de l'estime de soi avec la chanson Out of My League, discutant de l'impossibilité du chanteur à croire qu'il puisse sortir avec cette personne, si belle et parfaite, tellement qu'il ne pense pas à la mériter. C'est peut-être mignon dit comme ça, mais ça soulève une faible confiance en soi, et c'est donc un peu plus fragile et subtil que simplement l'amour parfait. On y parle aussi d'amour trop brusque avec Love at First Sight, où les sentiments étaient instantanés lors d'une rencontre à une soirée, mais les disputes s'empilaient et avec ça, la révélation qu'on ne connaît jamais tant les gens, jusqu'à voir leur vrai visage. J'aime tout particulièrement la version stripped de la version deluxe.

Et pour terminer sur ce merveilleux album, hein, à mon sens, Alonica, une chanson portant le nom d'un endroit fictif où la solitude n'est pas un trait négatif mais une manière d'exister pour soi et de se sentir bien. Celle-là, j'avoue, elle m'en a tiré quelques larmes. Et puis 2 ans plus tard, le duo revient à la charge avec un nouvel album, leur dernier, Soft. Le titre s'accompagne d'une image d'un homme tenant une brebis, les mains ensanglantées et bandées. L'image derrière est assez claire, malgré la tentative de se bander soi-même, d'aller mieux seul, la brebis, symbole occidental de pureté et d'innocence, vient apaiser l'individu, amenant une touche de douceur dans le rude monde. La chanson d'introduction porte le nom de l'album et parle de cet amour qui apporte tant de bon dans la vie de cet homme, si parfaite qu'elle ne peut que descendre du paradis. Et pour le coup, cet album parle beaucoup d'amour plus fort, moins de liens. Et c'est assez magnifique, comme avec Why, où le narrateur n'a pas besoin de se poser tant de questions sur le monde car sa réponse est sous ses yeux. C'est elle le pourquoi du comment. Ou Destiny, parlant de cette douleur que la vie apporte, mais la volonté de tout sacrifier une dernière fois pour les beaux yeux de celle qu'il aime tant.

j'imaginais pas à quel point ça donne envie d'envoyer des chansons à des gens qu'on aime, vraiment, je trouve ça magnifique. Enfin voilà, c'est un album qui pour moi signe le meilleur de leur signature sonore, cette pop désincarnée qui laisse la place aux vidéos messages plutôt qu'aux sonorités pures. Je suis un grand fan. Voilà ce que Lainey représente pour moi, un trio, puis duo, qui ne sait décidément pas s'arrêter de chercher les sons les plus pointus, et une manière d'écrire que je ne connais nulle part ailleurs. D'ailleurs, je vous avais dit qu'ils avaient sorti Soft 2, c'est pas une suite directement, mais plus une version deluxe, et dedans, il y a une chanson qui sort du lot pour moi, Prettiest Thing I've Ever Seen, la plus belle chose que j'ai pu voir. Faites pas genre, on a tous pensé à quelqu'un, moi y compris. Eh bien écoutez, ce que je vous propose, c'est d'écouter cette chanson, Prettiest Thing I've Ever Seen, tout de suite, de la part de Lainey.

0: le travail serait difficile. Non, c'est Dieu qui est entré en relation avec les hommes. Au milieu de cette immense usure du fait religieux et de la lassitude que tous les esprits critiques ont en face de lui, de faire réémerger la nouveauté chrétienne. Dieu n'est jamais aussi Dieu que quand il est tourné vers l'homme et qu'il veut la grandeur de l'homme. En ce qui concerne l'accomplissement véritable de lui-même. Voilà pourquoi je pense qu'il y a lieu d'espérer qu'il en sera ainsi. Il me reste à vous dire en terminant, on sent bien, n'est-ce pas, que ils ne sont pas très chauds pour ces renouvellements qui vont nous coûter tellement de labeur. Si vous voulez survivre, dirait un sociologue, adaptez-vous. Travail à liberté et sa capacité.
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0: Bonjour à toutes et à tous et bienvenue dans la dernière récolte de la saison. Et oui, après c'est les vacances. Ah bon, ne soyons pas trop tristes et concentrons-nous sur les dernières sorties du mois écoulé, les sorties du mois de juin du coup. Et on commence par ceux et celles qui ne seront pas dans cette sélection, mais que je vous propose quand même d'aller jeter un coup d'œil. Dans l'ordre, j'ai beaucoup aimé l'album d'Evanescence, Sanctuary. Ça me faisait plaisir de réécouter ce groupe de ma jeunesse. Je vous recommande aussi l'album Sol d'Ezekiel Paillès. L'album Rax Museum de Tierra Whack. YG aussi a sorti un album The Gentleman's Club qui était assez cool. Et je vous recommande également l'album Offering du duo Ibale qui était aussi sympathique mais qui ne se retrouvera pas dans cette récolte du mois de juin.
1: Les nouveaux, ça c'est sûr, alors évidemment.
0: Cry baby. Si vous êtes fan de tennis, cette phrase vous fait probablement penser à Mirka Federer qui avait balancé ça à Stan Wawrinka lors d'un match qu'il opposait au mari de madame Roger Federer. Mais Cry Baby, c'est aussi le nom de l'un des albums les plus attendus de ce mois de juin, celui de Vince Staples. Véritable attaque frontale en direction de Donald Trump. Allez mater un coup d'œil à la pochette du projet et vous comprendrez bien. Vince Staples vise juste avec ce projet qui mêle rap et éléments punk rock, rock bien sentis. On s'écoutera le titre Go Go Gorilla. Et juste après, on partira en Suisse avec du rap francophone avec l'artiste Al Walid. Le jeune rappeur a dégainé le 1er juin un projet de 8 titres intitulé Big Man Things. Dessus, on retrouve des artistes que vous connaissez déjà si vous êtes habitué au rap suisse, comme Dime et Slimka. Mais moi, j'ai choisi pour vous le titre La Saleta, produit par deux duos. Les jeunes voix de Grand Bazar et les jeunes Neospleen. Mais avant ça, donc petit crochet par les US avec Vince Staples et son Go Go Gorilla.

Al-Walid avec la Saleta. Depuis que Tame Impala n'est plus vraiment Tame Impala, on cherche les nouveaux Tame Impala. Eh bien, figurez-vous que je les ai trouvés, les successeurs à Tame Impala. Ouais, je dis beaucoup Tame Impala même, je ne sais plus le dire tellement je le dis. En tout cas, ils sont anglais, ils jouent depuis 2012, ils se prénomment Temples et ils viennent de sortir vendredi dernier leur cinquième album studio Bliss. Je vous invite à aller découvrir ce projet qui est pour moi l'un des plus intéressants du mois écoulé. On s'écoutera le morceau Vendetta. Et juste avant, c'est un autre groupe à l'univers psychédélique que l'on s'écoutera, les Américains de Off Montreal. 2026 marque la sortie de leur 20e album studio, donc faut marquer le coup. Et pour l'occasion, partons à la découverte de la deuxième piste du projet, Wanting on Air.

C'était Temples avec Vendetta. Mettons les trompettistes à l'honneur pour les deux prochains titres. On commencera par Voyou, délaissant de plus en plus la chanson pour se concentrer sur son instrument. Le Lillois poursuit ses chroniques terrestres avec un deuxième volume sorti le 12 juin dernier. Mais ce n'est pas parce que Voyou pousse moins la chansonnette qu'on n'a pas le droit à du vocal sur son projet. Puisque, en effet, l'artiste a invité le rappeur gospel Turi. Ça donne le morceau Hula Hoop que l'on s'écoutera juste après Moises Dos Santos. Le bassiste brésilien, basé en Angleterre, signe un nouvel album intitulé Maria. Où est la trompette, vous allez me dire ? Eh bien, elle est fortement présente sur l'album par l'intermédiaire du trompettiste américain Theo Crocker. C'est notamment le cas sur le très funk Late Night que l'on s'écoute tout de suite.

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ouvrant un volet 100% pop dans cette dernière récolte de la saison. On s'écoutera notamment Olivia Rodrigo qui a l'air plutôt triste pour une fille amoureuse. C'est pas ma conclusion, hein, c'est juste le titre de son album You Seem Pretty Sad for a Girl So In Love. J'ai choisi pour vous le titre très 80s Expectations. Et ensuite, je vais vous poursuivre mon jeu des 7 familles édition Boys Band. Après avoir demandé Harry Styles dans la famille One Direction, mais aussi Louis Tomlinson toujours dans la même famille, je cherche à la compléter encore en demandant Niall Horan. Bingo, il a sorti Dinner Party le 5 juin dernier. On s'écoutera le titre Pretty juste après Olivia Rodrigo.

0: Quel est ce nouveau maléfice ?
1: On poursuit cette dernière récolte de la saison avec donc les dernières sorties musicales, dernière sortie musicale du mois écoulée. Si vous ne connaissez pas Bedouin, je vous propose de la découvrir grâce à One Thing Right, qui se trouve sur son nouvel album Neon Summer Skin. Délaissant un peu la folk, l'américano-syrienne signe un album lorgnant vers la pop des années 70. Les années 70, c'est une période qui inspire énormément notre second artiste de ce diptyque, Jalen Ngonda. Avec son Doctrine of Love, qui est clairement mon coup de cœur de ce mois de juin, l'américain ressuscite les fantômes de James Brown et de Smokey Robinson. Et si vous y connaissez un petit peu en soul, vous savez que je suis un bâtard parce que Smokey Robinson, il est pas mort. Mais bon les gars, allez voir Smokey Robinson maintenant et osez me dire que ce mec n'est pas un fantôme. Les affres de la chirurgie esthétique. Bon, on s'est un peu éloigné du sujet principal, donc je vous repropose de nous reconcentrer sur l'excellent Jalen Ngonda et son titre Anyone in Love que l'on s'écoutera juste après celui de Bedouin.

Jalen Ngonda avec Anyone in Love sur l'album Doctrine of Love. Allez vraiment l'écouter. Avant de passer à des sonorités électroniques, je vous propose d'écouter tout l'inverse de l'acoustique. Sortez les guitares folk et laissez Alex Amen et Graham Coxon vous jouer leurs meilleures mélodies. Le premier signe, son premier album, Son of Amen, on s'écoutera le titre Peaches, tandis que le second signe, son 9e album studio, Castle Park, on s'écoutera le titre Dripping Soul, juste après Alex Amen.

Dripping Soul de Graham Coxon. Je vous avais promis des sonorités électroniques et au bout de 3 saisons, vous savez que je ne mens pas. Enfin, souvent, je crois. Oh. En tout cas, je vous ai pas menti sur ce coup puisque Skrillex, mondialement connu au début des années 2010 pour avoir été une des figures de la dubstep, sera au programme. Le DJ californien est de retour avec Soma, où Skrillex mixe ce qu'il sait faire de mieux avec des sonorités latino. C'est le cas sur Noche Without You, en feat avec Fade. Mais juste avant, c'est le mix électro-oriental du groupe français Acide Arabe qui sera à l'honneur. Le quintet est de retour avec Résonance, leur 4e album studio. On s'écoute tout de suite le morceau Goulou Maraba, en feat avec Jit Lamamsi et Sofiane Saidi.

Ça y est, la 10e et dernière récolte de cette 3e saison touche à sa fin. Merci encore à Clémentine qui a assuré toute la technique de l'année. Merci à vous si vous êtes tombés sur ces différentes émissions que vous avez pu découvrir plein d'artistes dans plein de genres et styles différents. C'est le but premier de la récolte. Pour finir sur une note ensoleillée, je vous propose le titre « Fruit and Flower » de Marcus Gadd. Nouvelle-Calédonie et reggae en perspective, parfait pour lancer l'été. Bonnes vacances à celles et ceux qui en ont et à très vite.

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Bonsoir mesdames et messieurs, bienvenue dans la machine à son. Alors, comment allez-vous? Bonne petite semaine, tout s'est bien passé, ça va? Les emplettes de Noël, ça y est, ça commence, l'hystérie. Eh ben oui, ben voilà. Et le professeur, il voulait en plus faire une émission de Noël. Alors là, j'ai dit, attends, on se calme, déjà, on est que le 3 décembre, donc calmons-nous. Et il me dit, oui, mais c'est bientôt, ça va arriver vite et tout, il faut se préparer. Non, ben, voilà. Donc nous ne ferons pas d'émission de Noël, je vous le dis tout de suite. Comme ça, c'est réglé, il fait la gueule, mais c'est pas grave, c'est comme ça. Et donc, en échange... Je lui dis, voilà, tu peux choisir autre chose, si tu veux, un truc un peu, voilà, qui change. Il me dit, oui, j'aimerais bien faire une émission de tube. Ah, je lui dis, bah alors là, c'est pareil, c'est encore pire que Noël. Puis je lui dis, en plus, nous, les tubes, on n'y connaît rien. Donc c'est la catastrophe. On ne connaît que les tubes qu'ils ont connus par 12, 15 personnes, 20 personnes, si on fait l'international. Donc, fatalement, ça va être un peu compliqué de faire dans le tube. Et bon. Alors c'est pareil, ça l'a beaucoup déçu. Il me dit oui, en fin d'année, tu me déçois vraiment. Je vais peut-être changer de technicien. Bah oui, c'est ça, ouais. Change de cerveau et puis ça sera plus simple. Donc voilà, ça a été un peu compliqué quand même. Hein. Oui, c'est ça, fin d'année, ça stresse la fin d'année. Donc on va quand même essayer de faire quelque chose. Alors je lui ai promis un tube au début, un tube à la fin, des tubes à ma sauce à moi, donc bon, vous verrez bien. Et puis après le reste du temps, bah, qu'est-ce qu'on va faire? On va vous mettre de la musique. On est quand même là pour ça. Je suis complètement un peu de... je suis un peu bizarre, j'ai le nez chaud. Alors comprenez, voilà, c'est un symptôme étrange d'avoir le nez chaud. Mais bref, vous inquiétez pas, ça ne m'empêche pas de parler. Vous en êtes les témoins. Donc voilà, nous allons donc commencer la machine à son. Comme ça, je vais arrêter de me taire. Alors attendez, je me lève, je suis emmêlé dans tous mes fils. Voilà, je m'apprête à vous lancer. Donc le premier morceau, qui est presque un tube quand même, quoi. Allez, à tout à l'heure. 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

0: Ah, le professeur est content. Eh oui, quand même, voilà. Je suis pas trop bégueule, je lui mets quand même un petit tube ou quelque chose qui ressemble à ça. Et il m'a dit, tu as très bien fait, cher technicien, car tu leur as mis le bon pied dans l'oreille. Bon, une façon de s'exprimer, vous savez, le professeur, des fois, on comprend pas tout ce qu'il raconte, mais c'est pas très grave. Allez, reprenons le fil de l'émission passionnante de ce soir. Donc là, pour la chanson qui suit, munissez-vous, si vous pouvez, vous avez le courage et vous savez écrire, d'une petite feuille de papier, d'un petit crayon, car le professeur a décidé de vous offrir une recette de cuisine au cas où vous auriez une panne d'inspiration pour les fêtes de fin d'année. Voilà, donc prenez note, ça peut vous sauver.
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poêle, vous versez du vinaigre de cidre et y faites fondre les oignons hachés. Ajoutez le ketchup, le thym, le laurier, du sel, du poivre, du cumin, du piment de Cayenne, de la moutarde, du coriandre, de l'ail émincé. Et laissez mijoter en ajoutant, quand il le faut, un peu d'eau.

découpez votre part entre chaque petit os en petits morceaux que vous trempez dans la sauce servie bien chaude et que vous mangez avec les doigts.

Donc, vous savez ce que vous allez pouvoir faire comme petit plat de fin d'année. Voilà. Si vous avez des invités que vous aimez pas trop, je pense que c'est une bonne idée du professeur. Et le professeur, il a souvent des idées comme ça. Il voulait s'installer cabinet de conseil, faire un peu des trucs comme ça pour les gens qui ont qui manquent d'idées, qui manquent de concepts. Mais je sais pas, il a eu la flemme. Mais il est un peu feignant quand même. Hein. Bon, pas pour la machine à son. Ça, faut avouer qu'il travaille d'une façon déraisonnable. Et oui. En parlant de déraison, ce que vous allez entendre, en fait, ça n'existe pas.

Violette de Raison, le canari. Eh bien, le canari n'existe pas, et Violette de Raison, c'est une violette que jamais vous ne pourrez cueillir. Eh oui, elle n'existe pas non plus, tout ça c'est du faux, c'est fabriqué par des machines qui sont capables de faire de la musique. Et le professeur, il a trouvé ça bien, il a cru que c'était quelqu'un, il a cherché partout, Violette de Raison, machin, il était en transe, eh ben, que dalle, elle n'existe pas. Depuis, il flippe sa race.

Au cas où vous ayez perdu la mémoire, pardon, ben vous êtes toujours dans la machine à son. Une émission sans tube, mais avec la crème de la crème. Crème qui sent parfois un petit peu la fumée.

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Et oui, comme toute bonne chose a une fin, la machine à son en a une aussi. Oui, pas dans votre cœur, je le sais, la machine à son est immortelle. Mais vous inquiétez pas, nous sommes un peu de la race des immortels, le professeur et moi. Donc là, vous entendez derrière Simon Day, The Message. Avant ça, The Harmonix, Killer Keen, The Covids. Très très bien, The Covids, Bennett from the USA. Avant, un petit imbroglio de Stelvio Cipriani, Blue Jean Tyranny. Avant Ice,

pas trop mal, mais le reste du disque est un peu funky, trop quoi. Et c'est pas grave, hein, y a au moins un bon morceau. Nemo, intéressant Nemo, intéressant. Kick a tin can, histoire d'un mec qui cherche un peu de la canne dans la rue et qui tape dans les tin can, je me dépêche. Randy Carlos et son orchestre, More Smoke, c'était dans le même esprit. Vince Taylor, Jacques Berrocal, Bernard Vité et Françoise Achard, excellent, Nectarotech. Tamia, Bouche Tétraz, Violette Déraison, la femme qui n'existe pas, Anne-Marie Pesson, qui par contre a existé, James Brown et Simon Day au tout début. Bonne nuit.

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6: Bonjour à tous. 600 personnes évacuées d'un circuit de karting dans le Gard à cause d'un incendie. Le feu s'est déclaré près du circuit, sur la commune de Laidenon, près de Nîmes. Les habitants de trois communes voisines sont appelés à se confiner et une partie de l'autoroute A9 est coupée dans les deux sens. Dans les Pyrénées-Orientales, plus de 1500 hectares ont brûlé dans un massif près de Perpignan. Les flammes s'intensifient à cause du vent et de la forte chaleur. 700 pompiers luttent contre le feu et des familles ont dû être évacuées. 4500 personnes ont défilé à Narbonne ce matin en mémoire de Louis, cet adolescent de 17 ans qui a perdu la vie après avoir été passé à tabac lors d'un guet-apens. Sa mère a pris la parole, elle réclame un durcissement de la justice pénale. Éric Zemmour et Marion Maréchal étaient présents à cette marche blanche. Olivier Faure plaide pour une primaire socialiste ouverte à tous via un système de vote à 2 euros. Le premier secrétaire du PS souhaite que des centaines de milliers de concitoyens puissent s'approprier le choix d'un candidat. Dans la tribune dimanche, il lance aussi un nouvel appel à un rassemblement de la gauche de François Ruffin à Raphaël Glucksmann. De son côté, Jean-Luc Mélenchon fait savoir sur France 3 que si d'autres formations politiques de gauche souhaitent rejoindre la France insoumise en vue de l'élection présidentielle, elles devront le faire avant le mois de novembre, date à laquelle LFI déposera son programme. La Chine et la Russie annoncent des exercices navals et des patrouilles dans le Pacifique. Nouvelle démonstration de la coopération militaire entre les deux pays. Selon Pékin, ces exercices doivent répondre aux défis sécuritaires et préserver la paix et la stabilité dans la région. Le rugbyman Matteo Aragon, suspendu pour 7 matchs par la commission de discipline. Il est accusé de propos racistes à l'encontre de Luca Kelletuana lors de la victoire des Bleuets en phase de poule de la Coupe du Monde U20. Le joueur espagnol a 2 jours pour faire appel. Et puis le mondial de foot continue. 2 matchs de 8e de finale à suivre aujourd'hui. À 22h, Brésil-Norvège. Et à 2h du matin, Mexique-Angleterre. Bon dimanche à notre écoute.

Hey, salut Radio Campus Montpellier. Ouh, c'est Bloombat, effectivement. J'ai un petit morceau qui s'appelle Holes in My Shoes. Fais un petit set solo pour le Rancard. Très content d'être là à nouveau. Et je vais vous jouer un morceau qui s'appelle Goofy. Ok.

0: Hey. Faire une petite instru pour chiller. Il est 17h14 sur Radio Campus Montpellier. C'est l'heure parfaite pour chiller au max.
1: Okay.

Hey. Ok, on est toujours sur Radio Campus Montpellier. Et je suis moi-même Bloombat. Je vous joue un de mes nouveaux morceaux qui est sur mon tout nouvel album qui s'appelle What Are You Doing Here. Et comme c'est un set solo, ça tombe bien parce que ce morceau-là sur l'album il est pareil, c'est juste un voix guitare. C'est un morceau qui s'appelle Goodbye parce que moi je l'ai écrit en 20 minutes. Lors d'un petit job alimentaire où je me faisais pas trop respecter par mes supérieurs. Du coup, c'était un petit message pour eux. Ok. 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
1: Yeah.
2: Ok, je vais continuer à vous jouer un des nouveaux morceaux. Celui-ci s'appelle Hello Sunshine. C'est un morceau qui plein de qui parle du moment où on retrouve un peu d'espoir, on y croit à nouveau. Ce qui est plutôt agréable. Ok.
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Ok. Je vais faire un petit morceau exclusif Radio Campus Montpellier, fin 2025. Je vais faire une petite impro. On va mélanger un peu des instruments. Ok.

Yes, on est toujours sur Radio Campus Montpellier. Vous êtes avec Bloombat. Je vais vous jouer un petit morceau qui s'appelle High. Morceau très doux. Voilà, c'est la meilleure présentation pour un morceau.

0: Hey, c'était Bloombat pour Radio Campus Montpellier. Merci beaucoup de m'avoir invité. J'espère que cette musique vous a bien bercé là où vous êtes. Et je vous souhaite une très bonne soirée. Et au fait, bon, on va peut-être en parler dans l'interview, mais le nouvel album est sorti. Wouh! Yeah.
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5: 21 mai 2026. Collège, la Rabière a joué les tours. De l'or dans les mains. Alors là, nous sommes derrière un camion atelier.
6: Tout à fait, nous sommes derrière un camion atelier d'une entreprise locale qui vient présenter le métier de mécanicien automobile. C'est une demande qu'on avait des élèves de 5e de l'année dernière. Donc on a essayé de mettre ça en place pour cette année. Et les élèves vont apprendre à changer une roue ou à réparer un pneu.
5: Est-ce qu'on peut les voir d'un peu plus près?
7: Bonjour.
8: Là, on va voir le...
5: De l'or dans les mains.
8: Une idée, on a fait l'huile, on a fait le liquide de refroidissement. Qu'est-ce qui va nous rester?
5: De l'or dans les mains.
8: Pas d'idée?
7: Non.
8: Là, on va voir le liquide de frein. Ça vous parle? Ok. Est-ce qu'il y en a qui peuvent... Oui.
7: Les freins.
8: Que ce soit pour les freins avant-arrière, on a un fluide, on a un liquide de frein en fait. Et donc vous avez un niveau qui est visible de l'extérieur. Est-ce qu'il est bon le niveau?
7: Oui.
5: De l'or dans les mains. Une association qui fait entrer l'artisanat dans les collèges.
7: Oui, aussi.
8: Non, ce qu'on voit là, c'est écrit là.
7: Minimum maximum.
8: Vous avez vu, vous avez deux traits de référence, minimum maximum, comme vous avez sur le liquide de refroidissement. Donc on a de la chance sur ce type de véhicule, c'est que c'est visible, vous n'avez rien à ouvrir, rien à démonter en ouvrant le capot. Donc là, mon liquide de refroidissement, il est bon. Liquide de frein, vous avez vu, on est bon. Ok. L'huile, on en a parlé tout à l'heure, comment on le vérifie?
9: Je suis Audrey Legendre, je suis responsable régionale pour l'association De l'or dans les mains. De l'or dans les mains, c'est une association qui a pour mission de sensibiliser les jeunes au métier manuel, au savoir-faire manuel, et qui a comme objectif de replacer l'intelligence manuelle au cœur du système éducatif. On fait intervenir des professionnels au sein des collèges, donc ce sont des artisans indépendants qui sont rémunérés par l'association, mais on a aussi des formateurs de centres de formation ou des salariés d'entreprise, comme c'est le cas aujourd'hui, qui interviennent dans le cadre du mécénat de compétences, c'est-à-dire qui sont mis à disposition par leur employeur pour venir animer ces temps de pratique manuelle au sein du collège. La particularité de ce que l'on propose, c'est que ce sont les professionnels qui viennent dans les établissements et non pas les élèves qui se déplacent.
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5: Donc là, on est dans un nouvel atelier.
6: Là, nous sommes dans un atelier couture. Donc, les élèves vont fabriquer un étui à brosse à dents et ils vont faire ça sur une machine à coudre. Mais au préalable, ils vont faire leur propre patron en utilisant de la géométrie, parce que l'idée des ateliers de l'or dans les mains, c'est aussi de faire du lien entre ce que les élèves apprennent à l'école et une application concrète. Et là, ils vont repartir avec leur étui à brosse à dents fait main.
5: Et donc là, la personne qui est en charge de l'atelier?
6: Alors Adeline, elle est couturière à Lille Bouchard, dans une structure qui s'appelle Mabule Couture, et elle est accompagnée de Laura, qui est stagiaire chez elle, qui vient aussi aider à animer les ateliers sur la journée.
5: Nous sommes ici dans un collège, est-ce que c'est le seul public avec lequel vous travaillez?
6: À l'heure actuelle, le programme Je découvre les métiers manuels, il est déployé auprès des élèves de 5e, donc dans différents établissements de la région Centre-Val de Loire, mais aussi dans 5 autres régions en France. Ce programme s'adresse effectivement exclusivement aux collégiens de 5e. Alors pourquoi les 5e? C'est une bonne question. En fait, en 3e, on a déjà des stages d'entreprise. En 4e, on a parfois aussi des visites d'entreprise. Et en 5e, il y a encore peu de choses qui sont mises en place dans le cadre de l'orientation pour ces jeunes. Et on est à mi-chemin aussi entre la sortie du primaire et la future sortie du collège. C'est un âge aussi où on a remarqué que les élèves ont plus de facilité à s'émerveiller, à s'émouvoir. Donc on a décidé de s'intéresser aux élèves de 5e pour qu'ils puissent découvrir des métiers, que ça puisse éventuellement semer des graines avant l'orientation.
5: Alors là, qu'est-ce qu'on entend?
6: On entend un tour à bois. Donc là, on est sur un atelier tournage sur bois où les élèves vont fabriquer un porte-clés avec à plusieurs pôles. Donc ils vont utiliser vraiment le tour à bois avec l'artisan, les équipements de protection individuels. Et ensuite, ils vont le polir et le lustrer.
0: et repartir avec.
10: Et alors là, la personne qui anime l'atelier ?
0: Alors Stéphane, il est tourneur sur bois dans le Loir-et-Cher. Et c'est quelqu'un qui a l'habitude de venir animer ses ateliers chez Delors dans les mains depuis 2 ans maintenant. Donc voilà, il accompagne les élèves sur l'utilisation du tour à bois.

0: Bonjour Sophie.
1: Bonjour.
0: Donc vous êtes enseignante référente de ce programme. Est-ce que vous voudriez nous en dire plus?
1: C'est la deuxième année qu'on travaille avec l'association De l'or dans les mains pour ce projet. Donc ça permet aux élèves donc, de découvrir le métier d'artisan, de découvrir les différentes matières, plein de sortes de métiers. Et puis pour les élèves, c'est concret en fait, ça donne aussi du sens aux apprentissages. Avec ce programme, il y a aussi des séances en classe où on fait le lien entre les matières scolaires et les différents métiers, l'utilisation des matières scolaires en fait dans les différents métiers pour réaliser justement des objets. Et puis on voit qu'il y a des élèves qui se révèlent en fait quand ils font ces ateliers, qui n'ont pas du tout le même comportement en classe, et là qui se retrouvent très attentifs, très intéressés, qui adorent, qui prennent du plaisir à toucher la matière. Donc puis ça leur donne vraiment des idées au niveau de l'orientation parce qu'ils connaissent pas du tout, ils connaissent peu de métiers, ils n'ont pas vraiment d'idées au niveau de leur orientation. Et puis là, les artisans qui les encadrent, ils sont très pédagogues. C'est vrai qu'ils préparent bien leurs ateliers, donc ça se passe bien. Il y a certains élèves, par exemple, qui avaient déjà des fois des idées de métier, et là, qui, justement, en découvrant ces métiers-là, ça les conforte dans leur idée. Ou d'autres élèves, oui, qui, après, tendent vers ces métiers-là.
0: Et vous êtes enseignante de quelle matière ?
1: Je suis enseignante en mathématiques.
0: La géométrie.
1: Oui, justement, là, avec l'atelier, par exemple, l'atelier couture, c'est bien parce que là, ils voient, c'est concret, en fait. Ils voient l'intérêt de déjà s'appliquer pour faire les bonnes cotes, les dimensions. Ça fait du lien. Et puis même après, dans d'autres matières. Puis il y a les parties aussi qu'on faisait en classe. Il y a justement aussi un artisan, ça doit gérer son matériel, quelle quantité il doit acheter, gérer un budget aussi. Il y avait un exemple avec, par exemple, un ébéniste qui doit faire un meuble. Combien il doit le vendre aussi en fonction du coût de son matériel, etc., de son coût de travail horaire, par exemple. Non, il y a plein de... Justement, dans certaines matières, ils voient aussi au niveau de la ferronnerie, ils travaillent aussi le côté historique. C'est quoi l'intérêt de faire des recherches historiques pour avoir des informations sur comment étaient fabriqués les matériaux à l'époque. Après, il y a du lien aussi avec... ils ont travaillé aussi en physique-chimie, justement, les différentes matières... parce qu'il y avait, on a aussi du coup en fait en plus du programme on avait aussi réussi auprès de avec la Cité éducative à avoir un financement pour faire venir d'autres artisans et on avait aussi une céramiste qui là c'est pareil, il travaillait même les volumes en fait, il envoyait le vocabulaire des volumes puis justement ce que c'est que l'argile, les différents matériaux.
0: Bon, très bien, et comment ça se passe une journée avec de l'or dans les mains?
2: Le programme Je découvre les métiers manuels, c'est un programme de 10 heures.
0: Audrey Legendre.
2: Qui se passe en plusieurs temps. Donc ça s'articule avec des temps en classe qui sont réalisés par les enseignants avec les élèves, avec des supports pédagogiques que l'on fournit. Et c'est complété par deux journées réalisées au collège. Donc aujourd'hui, c'est la deuxième journée de l'année où des artisans viennent présenter leur métier par la pratique. Donc on a différents pôles aujourd'hui. On a de la mécanique automobile, on a un atelier électricité, on a une fleuriste, un tourneur sur bois. On a de la forge aussi et de la couture. Donc c'est extrêmement varié.

0: Nous avons un atelier forge médiévale aujourd'hui. David et Juliette sont forgerons médiévistes. Ils sont basés à Saint-Patrice, en Indre-et-Loire. Et ils présentent aujourd'hui un atelier de forge de clous. Donc les jeunes passent par groupe de 2 ou 3 élèves et ils vont apprendre à forger un clou comme on le faisait au Moyen-Âge. Donc on a un lien direct avec l'histoire, la physique-chimie. Et puis en parallèle, ils ont une petite présentation qui est faite par Juliette en début d'atelier avec des exemples d'outils qui sont fabriqués dans les forges.
1: Peut-être qu'on peut s'approcher un peu. Vous pouvez m'expliquer ce que vous êtes en train de faire ?
2: Alors là, je suis en train d'activer les soufflets pour mettre de l'air dans le foyer. C'est ce qui permet au feu de monter en température. Parce que si on mettait l'acier comme ça dans un feu tout simple, il ne chaufferait pas suffisamment pour pouvoir être ramolli et travailler à la forge en fait. Donc le fait d'apporter de l'air, de l'oxygène dans le foyer, ça va monter en température. L'acier, à partir de 700 degrés, va commencer à prendre une couleur. Et en général, on essaye de le monter jusqu'à maximum 1200 degrés pour avoir le temps de taper dessus et le forger et lui donner la forme qu'on veut. Là, aujourd'hui, on leur fait faire des clous. Voilà.
1: Et alors, c'est des clous particuliers, quand même. Comment vous est venu ce goût pour... disons cette forge-là.
2: Alors nous, on a un style de forge un petit peu particulier. On est forgeron médiéviste, c'est-à-dire qu'on travaille essentiellement sur de la reproduction d'objets historiques, et notamment sur la période du Moyen-Âge. On a d'abord eu la passion du Moyen-Âge, puis monsieur la passion de la forge. Les deux se sont associés. Moi, quand j'ai rencontré monsieur, j'ai récupéré les deux passions en même temps. Et voilà. Et finalement, on a regardé l'ensemble des objets qu'on pouvait faire en reproduction. Et on s'est dit que le clou, c'était quelque chose qui pouvait encore être utilisé aujourd'hui. Ça leur montre aussi comment on fait les choses autrement que de façon industrielle. Faire un clou de façon artisanale, on trouvait ça un petit peu pertinent et ça permettait aussi de lier l'histoire à l'utilisation d'un objet encore utilisé aujourd'hui. La transmission du savoir, c'est un petit peu le cœur de notre métier. Nous, on intervient beaucoup en animation pédagogique. D'habitude, on est en costume et on parle vraiment d'histoire. Là, on parle plus du métier en lui-même. Mais de manière générale, mettre en valeur les métiers manuels, c'est quelque chose qui nous tient à cœur. Des façons de faire les choses de manière traditionnelle, artisanale. On le fait dans le domaine de la forge, des fois dans d'autres types de domaines. Il y a quelques semaines, je montrais le métier de déhissière au Moyen-Âge. Mais c'est pour fabriquer des dés. Donc je faisais des dés en os, en corne de cerf. Un métier qui n'existe évidemment plus. Mais là, au moins, c'est un métier qui a encore

0: qui sont un petit peu à la mode en ce moment grâce à l'émission Forging Fire. Et on n'est pas obligé forcément d'être forgeron médiéviste et de faire de la reproduction historique. Il y a plein d'autres applications de ce métier. Et autant, moi, les études, c'était un truc qui m'allait bien. Autant, David, le forgeron, c'était pas vraiment son truc. Il est allé jusqu'au bac et en fait, ça se passait mal et il faisait ça à côté. Il se formait de manière autodidacte à la forge. Et ça lui a fait un bien fou, en fait, de voir qu'il réalisait des choses de ses mains. Et on le constate encore aujourd'hui, quand on fait des initiations à l'atelier, on a pas mal de métiers qui sont des métiers de bureau, qui viennent comme ça, ils se font offrir une initiation à la forge, ils viennent faire leur couteau, leur tire-bouchon. Et le retour qu'ils nous font, c'est qu'ils aiment faire ces activités parce qu'ils retrouvent du sens à ce qu'ils font. Ils sont en général assez émerveillés de voir qu'ils ont réalisé quelque chose de leurs mains. Des gens qui ont 50 ans, quoi. Ils n'avaient jamais rien produit de leurs mains. Et c'est quelque chose qui les touche. Ils sont émus à la fin. Et donc, de se dire que ben, peut-être ils auraient été plus épanouis dans leur...
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2: Comment ça se passe cette journée? Donc on a bien compris que c'était un vrai projet pédagogique, hein, qu'il y a des temps disons d'enseignement avant en classe et là donc des temps de découverte sur place avec des artisans. Est-ce que les élèves choisissent? Comment ça se passe?
3: Alors les élèves, nous, ne choisissent pas, parce que là, sinon, ça sera un petit peu le bazar. En fait, on fait une rotation avec nos outils. Donc à la première session, chaque élève de 5e va découvrir 3 métiers, et à la deuxième session, il va en découvrir 3 autres. Ce qui fait qu'à la fin du programme, chaque élève de 5e, alors ça s'adresse à tous les élèves de 5e, élèves de SECPA inclus, auront découvert 6 métiers manuels.
2: On est près d'un atelier électricité. Alors, qu'est-ce qui se passe là?
3: Alors aujourd'hui, Eric, qui est salarié d'entreprise, vient présenter son métier en faisant expérimenter des gestes aux élèves, c'est-à-dire qu'il est monteur électricien, monteur câbleur même. Donc il vient avec un circuit qu'il a monté sur différentes planches en bois. Et chaque élève va pouvoir expérimenter un dépannage électrique, chacun leur tour. Mais chaque élève, en fait, se cache pendant que les autres mettent une panne pour qu'ils puissent la deviner. Donc on est vraiment sur de l'apprentissage de gestes techniques parce que les élèves vont utiliser des outils spécifiques au métier d'électricien.
2: Alors là, on est devant votre atelier. Est-ce que vous pouvez nous expliquer ce que les jeunes sont en train de faire?
4: Alors là, ils sont en train de câbler une petite installation qui concerne l'éclairage public. Voilà.
5: Tournevis plat.
4: Pardon, jeune homme.
5: Oui. J'ai pas de tournevis plat.
4: Bah, tiens. Dès que tu as un qui a fini. Voilà. Là, vous voyez, vous avez l'installation commande et puissance ici qui se trouve là. Et s'il vous plaît. Là, on a le porte-fusible et là, on a les boîtes de dérivation qui vont à l'éclairage. Et là, ils s'apprennent à câbler, à essayer d'exercer le métier d'électricien.
2: Donc là, on voit des câbles dénudés de 3 couleurs,
4: oui,
2: qu'il faut mettre dans un petit boîtier. C'est quoi?
4: Alors, c'est des boîtes de dérivation. Voilà. Là, c'est le domino et les couleurs. Vous avez la phase, le neutre et la terre, vert jaune, qui vont essayer de raccorder ça ensemble.
2: Est-ce qu'il y a un bon endroit où il faut mettre chaque fil?
4: Oui, tout à fait. Alors, le bon endroit, comme j'ai expliqué tout à l'heure, le neutre avec le neutre, sur le même domino. D'accord, jeune homme? Et le marron avec le marron, et le vert jaune avec le vert jaune.
5: Non, mais je voilà. Pas.
2: Qu'est-ce qui se passe si on ne le fait pas?
4: Il y a un court-circuit ou ça disjoncte, quoi. Ça ne peut pas fonctionner, quoi. Voilà.
2: Et alors, une fois que tout sera bien installé, ça s'allume?
4: Normalement, ça devrait s'allumer. Là, normalement, ça devrait s'allumer. Mais là, je vois qu'ils sont bien partis, là.
5: Hein?
4: Ouais, je vous ai fait voir comment on faisait. Voilà.
2: Est-ce que ça fait longtemps que vous faites des ateliers comme ça dans des établissements scolaires?
4: Ça va faire ma deuxième année que je fais ça. Ouais. Voilà.
5: Hein?
4: Bon, bah, c'est enrichissant. Bon, bah, j'aime bien être au contact des jeunes et puis leur montrer ce qu'on fait, quoi, et puis leur faire voir qu'ils sont capables de faire comme nous, faire un dépannage et faire du câblage.
2: Il y a beaucoup de chaînes YouTube avec des personnes qui apprennent aux autres à faire des dépannages comme ça. Est-ce que ça vous tenterait?
4: YouTube, non. Non, je préfère comme ça parce que... Non, je préfère être au contact.
5: Voilà.
4: Ouais, non, YouTube, non.
5: Il y a du bien en vivant.
4: Ouais, voilà. Voilà, tout à fait. Mais c'est vrai qu'il y a beaucoup de tuteurs YouTube qui montrent comment faire. C'est intéressant, mais moi, je préfère la pratique et être... au contact pour expliquer.
2: Merci, monsieur.
4: Et voir comment ils font, quoi.
1: Voilà. Monsieur, j'ai besoin d'aide.
4: Ah, j'en peux plus, moi.
1: Non, monsieur, moi, c'est bon, quoi.
2: Bonjour. Bonjour. Est-ce que vous voulez me raconter toutes les deux ce que vous avez fait dans l'atelier, là?
6: Oui.
4: Ouais. Voilà.
6: En premier, il nous a expliqué comment ça marchait, comment on voyait s'il y avait de l'électricité ou pas. Parce que quand il y a de la tension, justement, c'est dangereux de toucher. Et après, il nous a dit de sortir pour qu'il nous fasse un court-circuit pour qu'on voit. Et on a utilisé un appareil pour voir s'il y avait de la tension, pour voir si ça marchait ou pas. Et puis, il fallait trouver, quand ça faisait pas de bruit, il fallait voir qu'est-ce qui marchait pas. Et à chaque fois, il y avait par exemple des boutons ou des fils qui n'étaient pas bien mis.
2: Toi alors, qu'est-ce que tu voudrais raconter de cet atelier ?
7: Je trouve que c'est très intéressant. Mais je pense pas que je ferais ce métier-là. Mais en tout cas, j'aime bien. Mais je ferais pas ce métier.
2: Est-ce que vous avez vu d'autres métiers qui vous intéressent ce matin ?
6: En fait, ils étaient intéressants les métiers, mais plus tard, on va pas forcément faire ça, on pense. Mais moi, je sais que l'électricité et l'automobile, ma mère travaille dedans. C'est pour ça que j'aime bien participer à ça. Moi, c'est la première année que je fais ça, donc je sais pas trop. Mais oui, j'aime bien. C'est la première fois que je fais ça, mais j'aime bien les activités pour l'instant.
7: C'est intéressant. En plus, je sais pas si dans d'autres collèges, ils font la même chose. Mais en tout cas, c'est bien ce qu'ils font. Donc, c'est bien. Comme ça, on trouve des métiers, si ça nous plaît ou pas.
3: On essaie de donner envie à ses élèves d'aller vers ces métiers, mais c'est surtout une découverte à ce stade.
2: Audrey Legendre.
3: Après, en France, on a aussi un petit peu délaissé ces savoir-faire. Il faut savoir qu'il y a quand même 2/3 des pays européens qui ont laissé la pratique manuelle ou qui la réintègrent dans le cadre de leur cursus scolaire, ce qui n'est pas le cas en France. Et ce sont des filières qui sont extrêmement dévalorisées. Simplement, les métiers manuels, ce sont aussi les métiers de demain. Donc, c'est important que les jeunes aussi en prennent conscience, puissent le savoir, le découvrir. Et on voit aussi des élèves pour qui ça suscite de réelles vocations. À la première session, par exemple, dans ce collège, il y avait un élève qui voulait être électricien. Il a pu découvrir vraiment le métier avec les ateliers de Delors dans les mains.
8: OK.
2: Bonjour.
8: Donc, vous voyez, par exemple, celle-ci. Je la mets dans une assiette, ça fait un an et demi que je la promène dans les collèges. Vous voyez, elle a des racines. Donc elle a été chercher l'eau au fond de l'assiette.
2: Donc là, c'est un atelier avec des plantes.
3: Alors là, on a un atelier fleuriste, c'est-à-dire que Colette est fleuriste à Amboise. Et là, les élèves vont fabriquer ce qu'on appelle un kokedama. Le kokedama, c'est de l'art floral japonais. Donc vous voyez, il y a de la mousse un petit peu qui est posée sur la table. Et ils vont en fait enrober des plantes grasses avec cette mousse, la décorer et l'emballer. Comme ça, ils repartent avec une plante pour eux ou pour offrir.
2: Donc là, on est face aux vestiges, disons, de l'atelier fleuriste. Bonjour.
9: Bonjour.
2: Est-ce que voudriez vous présenter ?
9: Je m'appelle Colette et je suis fleuriste déjà depuis très longtemps. J'ai été fleuriste traditionnelle. Aujourd'hui, je suis fleuriste plus avec du végétal stabilisé. Mais là, aujourd'hui, je fais découvrir les métiers de fleuriste à des élèves. Donc, à travers le kokedama, on met les mains dans la terre, on fait la décoration et l'emballage. Donc, en une heure, ils découvrent tout ça. En plus, on a le temps de parler un petit peu des métiers qui tournent autour du fleuriste, l'horticulture, l'agriculture et voilà.
2: Alors, qu'est-ce que vous leur avez raconté à ces jeunes ce matin ? Là, je m'approche de la table où il y a encore des ciseaux, des petits pots, des petites plantes.
9: Alors, je vous dis, on a parlé déjà au départ du métier de fleuriste et de ce qui tourne autour. Après, nous sommes partis un petit peu au Japon. On les a fait voyager avec le Japon en leur parlant de l'ikebana, la différence de l'art floral occidental et japonais. On a parlé du bonsaï. Ils connaissent tous un petit peu à travers... des séries de films. Et puis après, on a parlé du kokedama, qu'ils connaissent moins, bien évidemment. C'est un terme où on remplace le pot par une motte. Donc, ils découvrent des fois la terre, la manipulation de la terre, de la mousse, de la terre mouillée aussi. Un petit fil de laine aussi, qui enrubane l'ensemble. Et puis après, on a un petit peu de temps pour faire des décorations avec des petits fils colorés. Puis on goûte à l'emballage fleuriste.
2: Qu'est-ce que vous leur dites de votre métier, alors ?
9: Que j'aime, que j'ai toujours aimé ça. Ben justement, voilà, on leur montre le plaisir qu'on a nous-mêmes à partager. Et puis, ils goûtent à des choses nouvelles. Ben déjà, on a une entière satisfaction de les voir avoir osé goûter, mettre les mains dans la terre parfois, parce que il y a les bracelets, les petits ongles vernis, et c'est un petit peu difficile. Mais finalement, à la sortie, même ces jeunes filles, elles ont beaucoup apprécié l'expérience. Et voilà. Puis maintenant, j'ai vraiment envie. J'ai toujours eu envie de faire partager mon métier, et là, c'est des belles occasions.
2: Est-ce que ça change aussi le regard de certains élèves, le fait de pouvoir échanger directement, disons, en vivant avec des artisans ?
3: Oui, on voit qu'il y a vraiment un changement de rapport, déjà pour l'artisan qui aime transmettre aussi sa passion, son métier, et pour un élève qui peut aussi échanger un petit peu hors du cadre enseignant, on va dire. On n'est pas du tout dans les mêmes rapports, on n'a pas de notes, ce n'est pas une compétition. On est là pour faire, pour apprendre et pour s'émerveiller, pour passer un bon moment. Donc on a beaucoup d'élèves, je l'ai entendu ne serait-ce encore que ce matin, qui demandent si on peut faire des stages en troisième. Donc c'est plutôt bon signe.
2: Donc là peut-être aussi que ça peut valoriser des compétences qui le sont moins dans un cursus disons très scolaire.
3: C'est vrai que les compétences manuelles aujourd'hui en France ne sont pas valorisées, ne sont pas évaluées. Et c'est vrai que c'est quand même très dommage parce que ça laisse une bonne partie des élèves sur le carreau alors que tout le monde a sa place, en fait chacun a sa place dans la société, que ça soit un métier manuel ou pas. Nous ce qu'on essaye de valoriser c'est vraiment ces savoir-faire pour que les élèves puissent les découvrir. Ensuite ils iront vers les métiers qui leur plaisent, mais c'est difficile de dire aujourd'hui à un élève soit tourneur sur bois, soit mécanicien si rien n'est fait dans le cursus scolaire pour leur apprendre ce métier, pour qu'ils puissent l'expérimenter par d'eux-mêmes.
2: Bonjour madame.
10: Bonjour.
2: Donc là, vous êtes enseignante de ce groupe d'élèves, c'est ça ?
10: Alors, je suis professeure documentaliste, oui, dans ce collège, et j'encadre ce groupe pour l'atelier. On s'est réparti les groupes entre les professeurs pour les encadrements.
2: Est-ce que vous voulez nous raconter comment ça se passe, ce projet, dans votre établissement ? C'est la deuxième année, je crois. Quel bénéfice vous voyez pour les élèves ?
10: Alors, en fait, c'est notre collègue de mathématiques qui a lancé ce projet l'année dernière. Et en fait, l'intérêt, c'est de faire connaître des métiers d'art et métiers artisanaux, métiers manuels à nos élèves. Et l'intérêt, c'est que c'est des petits groupes et c'est tout de suite pratique, en fait. Ils ont l'occasion de manipuler et on n'est pas dans du virtuel ou du théorique, puisqu'ils manipulent directement. Donc ça leur donne vraiment connaissance de métiers qu'ils n'auraient jamais découvert, finalement. Et on voit bien qu'ils ont un certain enthousiasme. En plus, dans certains ateliers, ils repartent avec un petit objet qu'ils ont créé. Et les quatrièmes, par exemple, cette année, il y a des quatrièmes qui m'ont dit qu'ils gardaient un bon souvenir de ces ateliers. Je pense que ça leur permet de les ouvrir sur ce monde professionnel qu'ils connaissent assez mal, en fait. Donc oui, on en voit les bénéfices. Alors après, ça sera à long terme, évidemment, qu'on jugera. Mais là, par exemple, sur ce groupe, on voit qu'on a des élèves qui sont peut-être moins scolaires, mais qui sont très enthousiastes pour ce type d'atelier. Donc je pense que ça permet de raccrocher des élèves qui ne sont pas, au départ, forcément dans l'école complètement, et peut-être de les remotiver et de leur donner d'autres perspectives. Voilà. Ça permet de voir qu'ils peuvent être habiles de leurs mains et qu'ils sont doués, alors qu'ils ne soupçonnaient pas. L'année dernière, il y a un élève qui s'est pris vraiment de goût pour la couture, alors que voilà, il n'avait jamais forcément testé. Il avait vu sa mère s'étendre faire, mais pas, voilà, il n'avait pas vraiment essayé. Puis ça permet de faire des ponts avec les matières aussi, parce que quand ils font un petit atelier, qu'il faut convoquer les mathématiques, les sciences physiques, ça leur permet de voir que tout ça c'est lié, en fait.
2: Ça a du sens,
10: voilà. On a, même si on leur dit, là au moins ils le voient en action, en fait. Quand il faut mesurer, quand on parle de puissance ou autre, c'est des choses dont ils ont entendu parler en cours, mais là ça prend vraiment vie de façon matérielle.
2: Fini le madame, ça sert à quoi d'apprendre ça ?
10: Exactement, voilà, c'est ça.
2: Merci beaucoup.
10: De rien.
3: C'est surtout permettre aux élèves, je dirais, de trouver leur place, leur rappeler que chacun a sa place dans cette société et que peu importe les choix qu'ils feront, s'ils peuvent avoir un choix, vraiment, enfin, choisir leur orientation et non la subir, je pense que l'impact n'est pas le même pour les adultes qui deviendront.
2: Ce reportage, je remercie Audrey Legendre et Charlotte Lebon, ainsi que les artisans du dispositif de l'or dans les mains, les enseignants et les élèves du collège Larabière de Joué-les-Tours pour leur accueil. Retrouvez ce reportage sur notre site Radio Campus et sur les plateformes. Je vous dis à bientôt.

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3: Todos y todas, et oui, c'est la deuxième de la saison. Et oui, la deuxième de la saison. Je vous avais déjà dit la semaine dernière que maintenant, nous ouvrirons chaque émission avec un classique classique ou un classique à décider qui était classique, le cher Dr Martino. Donc je vous rappelle, vous êtes dans le jour du soigneur. Et oui, ça redémarre, et oui, ouh là là là là. Depuis combien de temps? Ben, vous aviez qu'à suivre. Donc on attaque directement avec les hommes en droit. Ah non, les hommes en noir, tout droit venus de Londres, les Stranglers avec la face B de Peaches, 45 tiré du premier album, hein, voilà, voilà. Le morceau c'est Gobodigo, ça aurait pu être une face A, mais c'est une face B. Un classique qu'on aime, les hommes en noir, vous nous envoyez plein la figure, et c'est parti là maintenant tout de suite.

Stranglers, youpi, youpi, youpi, enough is enough, The Hives, forever The Hives, le dernier album, mais oui, toujours vivant, toujours fringant, toujours en place, le dernier album des Hives, eh bien, il fuse, il sonne et il est tout sauf ridicule. Eh oui, vous allez en avoir la preuve. Enough is enough, c'est le morceau. On enchaînera avec Los Españoles de Vicente Calderón, Unos Chicos de Madrid, amigos. C'est oui, Vicente Calderón qui était le président de l'Atlético Madrid, qui Vicente Calderón, c'était aussi le nom de l'ancien stade de l'Atlético Madrid, mais c'est surtout le nom de Vicente Calderón, c'est surtout le nom d'un groupe indie rock que j'aime beaucoup, et d'ailleurs je vais vous dire, vous allez en bouffer de cette année de l'Indie Rock Chorizo. Eh oui, j'ai décidé de vous en passer beaucoup. Donc on va s'envoyer ce petit Vicente Calderón. Le morceau s'appelle Numéro Uno et il est tiré de leur dernier album.

en retard, le gars, le birdie. Puis allez, tu es puni, va te cacher derrière le micro. Allez, on va s'écouter une ancienne nouveauté, ancienne nouveauté, Lummer, notre groupe de qu'on aime bien. English Dream était un single sorti uniquement en digital, c'est bien dommage, en 2022. On vous l'avait passé à l'époque, j'avais envie ce soir de le rejouer parce que j'aime beaucoup ce morceau et j'aurais bien aimé que leur dernier album sonne un peu plus dans la veine de ce titre-là. On enchaînera avec Jenny Beth qui vient de sortir son dernier album et franchement, il est plutôt pas mal. L'album s'appelle You Heartbreaker You et franchement, ça défonce bien. Retour de la franco-anglaise avec ce second album très bien senti. L'ex front girl de Savages revient, donc elle nous colle des baffes avec un son bien abrasif entre post-punk, noise et exploration électronique. Moi, je vous dis juste un seul mot, c'est superbe. Allez l'acheter, volez-le, écoutez-le. En tout cas, ce soir, dans le jour du soigneur, c'est pour vous avec juste avant l'heure.

Allez, on continue. Vous prendrez bien une petite liqueur pop psychédéliquement mélancolique, les amis. Une pure réussite, cette petite liqueur pop, c'est celle des Warlocks. Et oui, leur dernier album est vraiment très, très, très bon. Bravo, Bobby, il faut le dire. Voilà, The Manic Excessive Sound Off. Voilà, le dernier des Warlocks. Moi, je peux vous le dire, vous pouvez y aller carrément à fond. Un album effectivement plus pop, plus doux, mais toujours aussi sombre. Vu en août à la TAF et certainement leur meilleur concert en terre héraultaise. Je les ai vus 6 fois et 5 fois à Montpellier. Là, je peux vous dire que c'était extrêmement bon. Voilà, les Warlocks, We Are Lost. C'est pour vous ce soir. Un petit bisou, Mysteria Camoris. Hein? Allez, c'est parti.

Si vous prenez le train en marche, je vous rappelle que vous êtes sur le 102.2 de Radio Campus, 102.2 FM à Montpellier, avec le docteur Martino, Birdie P, toujours caché, et Mysteria Camoris aux commandes pour nous envoyer ces superbes titres de cette sélection. Voilà donc le jour du soigneur dans sa version 2.0, et ravi de vous accueillir ce soir de nouveau. Et on y va avec Mac DiMarco et Mess SK. Alors Mac DiMarco vient de sortir son nouvel album et on est plutôt content. Donc voilà, c'est ça, c'est cool. Coucou les amis, je suis revenu du ma pop décalée, mon folk, lofi et clopé. Eh ben, c'est bon, voilà, je vous ai calé 12 titres en 31 minutes, vous allez vous régaler, c'est super cool. Ben oui, merci Mac, merci. Messeske, alors là, Messeske, c'est mon ami Rémi de Ground Zero qui m'a fait écouter ce duo australien. Alors Messeske, c'est, comment dire, c'est beau comme de la dream pop, c'est beau comme de la dream folk, bon, ben du coup, c'est beau comme de la dream folk, oui, c'est ce que je viens de dire, voilà. Light Showroom, c'est tiré de leur album J. Mary Comfort Me. Et je pense que vous allez vous régaler.

0: Ah, c'était bien beau tout ça. Cette petite ambiance mélancolico-mélancolique. Alors, mon cher Birdie P, que dirais-tu de parler d'idols et de cinéma ?
1: Oui, vas-y, c'est super, hein, j'adore les deux.
0: Eh oui, c'est vrai, on va parler des deux, eh oui, Idols fait son cinéma. Oui, ils viennent de signer leur première BO du post-punk, du bizarre, du cinéma, quoi, c'est fou. Ce soir pour cette BO qu'ils ont fait pour le film Cough Stealing, eh ben, ce soir, vous allez avoir droit à une cover de Junior Marvin bien connue. Aussi réussi que la version des Clash, mais suffisamment bizarroïde pour venir se glisser dans la prog de ce soir. Voilà, oui, Police and Thieves par Idols, ça vaut son pesant de cacahuètes. Allez, on y va.

¿Pero qué pasa, tío? ¿Qué pasa? Pues no pasa nada, amigo, no pasa nada. Nos vamos a escuchar dos otros grupos. Sí, sí, sí, sí. Bon, d'accord, on va s'écouter deux autres groupes, puisque tu le dis. Le jour du soigneur continue avec Far Caspian. Far Caspian, ouais. Autofiction, c'est le nom du nouvel album de Far Caspian. C'est donc le troisième. Il est magnifique, c'est une perle. Le groupe navigue avec aisance entre Dream Pop et Shoegaze. On va dire que la musique de Far Caspian, elle est belle, élégante, boudeuse, poétique. Je sais plus quoi dire tellement cet album me comble de bonheur. Air Is Now, c'est le morceau de ce soir. On enchaînera avec un grupo de España, un grupo catalán, un grupo que nos viene de Barcelona. El Diablo de Shanghai, qui, comme je viens de vous le dire, Agnol, est un groupe de Barcelone, pratique un mélange de power pop, de post-punk, et franchement, ça déboîte. C'est un groupe qui a commencé en 2019, plutôt dans un registre garage punk, et qui, au fur et à mesure, s'est bonifié. On dira que là, on va tirer sur un post-punk avec une touche un petit peu arty, beaucoup d'humour noir, comme souvent avec les groupes espagnols. Et franchement, je peux vous dire que ils n'ont pas à rougir face aux écuries anglo-saxonnes. Donc, El Diablo de Shanghai avec un de leurs derniers singles, Robin Ciudad, mais juste avant, ce sera Far Caspian.

Viva España, viva España, viva España. Voilà, après El Diablo de Shanghai, ben on va faire un petit tour où ça, ben en Californie. Et oui, on va aller faire un petit tour en Californie, histoire de se tremper les fesses dans un océan glacé, parce que on s'y baigne pas trop du côté de San Francisco, parce que ça caille un peu et que t'as les boulettes qui deviennent toutes petites. Donc on va s'envoyer une nouveauté, The Osses, The Osses qui revient avec son nouvel album, The Osses and Osses. L'album s'appelle Abomination Revealed At, et ma foi, s'envoie plutôt comme il faut, bien, voilà, on va dire, si je vous dis punk, rock, psychédélico, dingo, ben vous répondez The Osses. Pardon, oui, le roi californien est de retour. Et comme à chaque fois, il nous en colle une comme il faut. Un album multi-tiroir, une tuerie absolue. Voilà, vous aurez donc des morceaux punk rock, punk garage, psychédélique, kraut, des espaces avec du synthé. Enfin, en tout cas, ça tire dans tous les sens. Et c'est vraiment très très bon. Une pochette ultra moche, comme souvent avec eux. Mais ça fait plaisir. Alors après, on enchaînera avec Party Dozen. Alors, Party Dozen, c'est un duo australien, un garçon, une fille, une batterie, un saxo, plus leur machine pour faire le reste du bordel. Comme je vous ai dit, ces Australiens, ils mettent le bordel à deux, comme s'ils étaient 10, voire 12. Cette année, ben moi, personnellement, je les ai découverts à Tinals en live, et c'était juste fantastiquement fantastique. Certainement un des meilleurs concerts, si ce n'est le meilleur. Il fait partie des trois, ça c'est sûr. Et qu'est-ce que je vais vous dire de plus que, attention, vous allez en prendre plein les oreilles. Party Dozen avec un morceau qui s'appelle Money and the Drugs, est tiré de leur dernier album Crime in Australia. Juste rappelez aussi, croyez-moi, ça va vous faire du bien.

0: Oh, mais c'est que ça envoyait du bois, ça, mes amis. Eh oui, vous savez qu'on aime bien terminer avec des trucs qui chauffent, qui chauffent, qui chauffent. On va se quitter, là, ça y est. C'était l'avant-dernier morceau, les deux derniers avant-derniers. Là, maintenant, on va se quitter. C'est le dernier, le tout dernier. On a ouvert avec l'original des Stranglers, Go Buddy Go, hommage à Buddy Holly. On termine avec une cover qui est, on va dire, aussi bonne, hein, mais cette fois-ci avec un autre groupe anglais. Eux, ils sont pas 5, ils sont plutôt 3 à chaque fois. Donc voilà, les Meteors Go Buddy Go tiré du single Go Buddy Go sorti en 1987. Voilà, comme je vous dis, après l'original, la cover, croyez-moi, elle est bonne et vous allez vous régaler. Oui. Donc on va se quitter. Je fais le petit bisou au roi de la technique, monsieur Akamoris. Oui, Mister Ya. Je fais le bisou à Birdie P. Bah, il était fâché. Ce soir, il a pas trop parlé.
1: Oui, c'est vrai, j'étais fâché, mais j'avais envie de parler.
0: Non, tais-toi. Birdie P, à la semaine prochaine. Allez, allez, allez. Allez, je vous fais le bisou. C'est parti avec Go Buddy Go, version Meteors.

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0: Montpellier, bienvenue sur les ondes de Radio Campus Montpellier, c'est Campus Sci-Fi qui reprend le contrôle ici, maintenant, ce soir. Excusez-nous, on a dû, on a pris le temps d'arriver en retard, on a pris le temps de s'installer, mais voilà, on est bon, on est bien, on est en place pour une grosse émission ce soir, mes amis. Comment ça va, Flo ?
1: Eh ben ça va, écoute, je pense qu'après 8 ans, on va peut-être enfin dire une vraie heure qui sera la bonne l'année prochaine, ce sera 21h30.
0: Tu proposais de changer de créneau, mais, mais si on fait ça, on va arriver à 22h.
2: Ça va décaler le problème.
1: C'est vrai. C'est bon, on commence à 20h30 l'année prochaine, vous inquiétez pas. Non, ça va super bien, il pleut, bon, bah, qu'est-ce que tu veux, j'étais à Paris ce week-end, il faisait beau, bon, bah, écoute... Bon. On n'a pas tous la même chance tout le temps. Hein.
0: Mais on va pas vous parler de la pluie et du beau temps ce soir. Non, pas du tout. Des choses beaucoup plus intéressantes, du bon son à écouter. Des invités, avant tout Cédric, bonsoir.
3: Bonsoir Adrien.
0: Ça va ?
3: Bah très bien, je suis content de te retrouver en 2026 autour de ce plateau radio.
0: Meilleurs vœux les amis, ouais. J'ai raté la première mais je suis là, c'est reparti.
3: Yes.
0: Et donc ce soir, je vous le dis, on a des invités. C'est le Jawox Promotion Sound and Label qui est présent en la personne de Rootsy Lion. Salut.
4: Salut la famille.
0: T'es venu m'accompagner avec un certain Masta. Bonsoir à toi.
5: Bonsoir à tous.
0: Yes, mais les gars, on va. Je sais pas si vous êtes déjà venu dans l'émission.
4: Moi, je suis venu, mais il y a longtemps avec Léo.
3: C'était la première saison de l'émission
1: c'est la première.
4: Et ça a commencé vers 22h, je crois.
3: Non, je rigole. Ça s'améliore, hein.
1: On s'améliore, effectivement, c'est bon signe.
0: Excellent, mais on prendra le temps en cours d'émission de faire connaissance avec vous, parce que pour les auditeurs qui ne vous connaissent pas, eh ben, on prendra le temps de parler un peu de l'histoire de Jawox Promotion et puis ton histoire, votre histoire, et puis il y aura une petite sélection, bien sûr, une bonne petite sélection pendant l'émission.
1: Mm-hmm.
0: Et
1: tout à fait.
0: Voilà, et puis on annoncera une belle soirée qui arrive, et c'est pour ça qu'on vous a invité ce soir. Voilà, donc on en reparlera juste après. On va commencer en musique, on va commencer cette émission par une citation, les gars. Je commence comme ça, je fais deviner des trucs.
4: Joignons les mains.
0: Voilà, c'est un peu ça. Qui a dit, selon vous, les paroles suivantes ? En attendant qu'il n'y ait plus de citoyens de première et de deuxième classe dans chaque nation, en attendant que la couleur de peau d'un homme n'ait pas plus de signification que la couleur de ses yeux, en attendant que les droits fondamentaux de l'homme soient justement garantis pour tous sans considération de race, ce sera la guerre. Exactement. Repris dans la chanson War par Bob Marley. Et si je commence par cette citation, c'est parce que le début d'année 2026 est dans la continuité des précédentes, hein, le fascisme grandit et la guerre avec, mais aussi parce que le groupe italien Wicked Dub Division nous a fait une forme d'update du morceau de Bob Marley avec un triste état des lieux des conflits actuels, et la liste est malheureusement trop longue. Sachez que pour ses 20 ans, Wicked Dub Division sort l'album intitulé Jazz My Dub sur le label Rubble Records. Cet album est le fruit de leur collaboration avec Francesco Barzati, saxophoniste de jazz de renommée internationale. Ils ont enregistré ensemble 8 morceaux lors de multiples sessions d'improvisation tout au long de l'année 2025, et on va donc écouter leur version du morceau War, revisité, réactualisé. L'occasion de commencer tristement un peu l'émission, mais en musique, ça passe toujours un peu mieux. Allez, War, Wicked Dub Division.

0: Wicked Dub Division meet Francesco Barzati. C'était le morceau War pour commencer cette émission. Un morceau à retrouver donc sur le dernier album du groupe italien qui s'appelle Jazz My Dub. Voilà, voilà.
1: C'est étonnant cette guitare électrique comme ça dès le début d'émission, je m'y attendais pas.
0: Alors j'ai pas pris le morceau le plus tranquille pour commencer, j'avoue, mais comme ça collait bien chaque début d'émission, je vous fais des petites devinettes. Bon,
1: bien sûr.
0: J'ai pas choisi par rapport au style.
2: Ouais, c'est très bien.
1: Ça met dans l'ambiance.
0: Ouais. On continue avec le duo Straw Dogs qui nous vient de Vannes en Bretagne et qui sort le quatrième EP de la série Dog Steppers avec de belles collabs puisque l'on retrouve Warrior Queen, Lone Ranger, Lord Pompeii, Lasai pour les versions chantées. Sur cet EP, on trouve aussi des versions dub, les redeems et le tout masterisé par Kraken Dub. C'est la chanteuse brésilienne, alors je sais pas trop comment la prononcer, mais Nina Girasois, je dirais, qui ouvre cette EP et elle nous rappelle avec son morceau que nous sommes tous liés puisque nous partageons le même ciel. Ça s'appelle Same Sky.

0: Straw Dogs, le duo des Bretons avec la chanteuse brésilienne Nina Girassois. C'était le morceau Same Sky. Cédric, qui teste la proximité du micro. Cédric, petite chronique ou quoi?
1: Bah allez, hein.
0: Allez, écoute, je sais pas de quoi tu vas parler, mais surprends-nous.
2: Il y a un jingle?
0: Oh, mais oui,
1: il a oublié le jingle. Non,
0: c'est dur.
3: Ah, pull-up de jingle, pull-up
0: non,
3: de jingle.
0: Il l'avait pas préparé.
4: Il l'avait ouais, mais voilà. Pas préparé.
1: Voilà, je suis
4: pas
1: que moi qui suis là. Bon, bah écoute,
0: on entend rien.
1: On y va, hein.
0: Ouais.
1: Alors aujourd'hui, je vais essayer de la faire le plus courte possible, ma chronique. J'ai du mal, mais on va raccourcir pas mal de trucs. Je viens vous parler d'un artiste, et plus particulièrement d'un album, c'est simple, parce qu'il en a fait qu'un seul, en tout cas en reggae, et d'une musique qui m'a particulièrement marqué sur cet album, et je peux affirmer que c'est une de mes musiques préférées et les plus puissantes de tout ce qui s'est fait dans toute l'histoire du reggae. Mais c'est mon avis personnel. Et avant de vous la faire écouter, il faut que je vous donne un peu de contexte. Je vais parler d'un artiste qui s'appelle Jamayel Shabaka. Je ne sais pas si ça vous dit quelque chose. Il y a Lionel qui dit, qui hoche la tête, qui acquiesce. Jamayel Shabaka, il est né en Jamaïque et très vite, autour de 6 ans, il a grandi aux États-Unis avec sa famille. Et très tôt, il rentre dans la musique. Donc il apprend très tôt les instruments avant, surtout le saxophone et les percussions. Très vite, il maîtrise plusieurs instruments, le sax alto, le soprano, le ténor, la flûte aussi, et de nombreuses percussions ouest africaines et caribéennes. Ses influences musicales, dans sa jeunesse, elles étaient quasiment exclusives, enfin, énormément pensées, axées autour du jazz. Du jazz à la John Coltrane, du jazz spirituel à la Pharoah Sanders, mais aussi des formes plus radicales du jazz comme Archie Shepp ou Bayard Lancaster, pour ceux qui ont les références. Alors, on va en arriver au reggae. Mais avant sa période reggae, donc, il a eu une grosse phase jazz et il était animateur radio. Il devient animateur sur la station de l'Université de Californie, l'Université de Long Beach, KLON, qui aujourd'hui s'appelle KJazz. Et il est à l'antenne dès le début des années 70. Dans ses sélections, il fait beaucoup de mélanges, il diffuse du coup le jazz qui l'inspire, mais il va aussi beaucoup piocher dans la musique caribéenne, le roots, reggae, et plus particulièrement le Nyabingué, donc entre des morceaux de jazz spirituel, il passe des morceaux de Count Ossie and the Mystic Revelation of Rastafari, des morceaux de Cedric M. Brooks, etc. Donc il commence déjà à faire des mélanges de genres. Mais sa carrière se lance d'abord dans le jazz. Au fur et à mesure de son évolution dans ce milieu-là, il rencontre un des grands personnages de la scène jazz d'avant-garde, qui n'est autre que Sun Ra. Pendant des années, ils échangent ensemble, ils s'envoient des musiques, ils communiquent ensemble, et au bout d'un moment, Sun Ra il commence à se familiariser un peu avec ce Jamayel, et il invite chez lui à Philadelphie. Donc Jamayel part là-bas, il reste environ 3 ans et enregistre plusieurs albums privés avec Sun Ra. À l'époque, Sun Ra, il avait tout un groupe et on va pas trop s'aventurer sur l'histoire de Sun Ra parce qu'on pourrait y en parler pendant des heures et on sera hors sujet. Mais du coup, c'est un des grands jazzman d'avant-garde et un des pionniers dans le jazz, dans le free jazz. Et il faisait de grandes sessions d'improvisation avec tous ses musiciens. Et ce qui donne lieu d'ailleurs, si tu veux Adrien, voir du bon jazz qui secoue un peu.
0: Du free jazz?
1: Pas que.
0: D'accord.
1: Donc voilà, il enregistre 3 albums, mais qui sortiront en privé. D'ailleurs, petite anecdote, les albums étaient tellement privés qu'il dessinait des pochettes à la main au feutre sur les albums. Dans la même période, il est aussi associé à d'autres grandes figures du jazz. Il a joué avec Sun Ra, il est allé jouer au Nigeria. Et en Californie, il a joué avec Pharoah Sanders et aussi avec Alice Coltrane. Donc lui, il est au saxophone. Donc il est clairement positionné dans une scène très très jazz. Et ce jazz spirituel. En 76, il rencontre un batteur, Alex Klein, avec qui il sort un album qui s'appelle Joe Infinity en 1977. C'est un album de jazz. Malheureusement, il n'y a aucune trace sur Internet et j'aurais bien aimé vous en faire écouter. Mais parlons de reggae, parce que c'est quand même le sujet de cette émission. Il a sorti un album reggae en 1988, dont je vous propose un petit extrait. 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

0: bien, c'est bien.
1: Ça groove bien. Ouais. Alors on est dans les années 80. Pendant 2 ans, Jamayel Shabaka il vit dans les collines autour de Kingston. Et c'est là qu'il enregistre du coup son unique album appelé The Land of the Rising Sun. Donc sorti en 1988. Ce disque, là, il y a des gros morceaux bien heavy roots, c'est quand même très moderne dans le son, dans la manière dont il sonne, mais c'est surtout une œuvre totalement à part. On retrouve des morceaux avec des passages complètement jazzy, presque des effets sonores sur du roots, surtout un morceau, celui que je vous ferai écouter à la fin de cette chronique. On a d'autres morceaux comme celui-ci, voilà, très heavy roots, et en fait il faut aller écouter cet album. Pour l'enregistrement, Shabaka il a réussi à rencontrer par le biais d'amis en commun le producteur Sugar Minot. C'est Sugar Minot qui l'emmène enregistrer notamment au Channel One Studio et au Music Mountain Studio. Et les finitions de l'enregistrement se passent à Los Angeles, au Hit City West Studio. Musicalement, Shabaka y apporte des grandes vibes méditatives, autant dans sa gestion des instruments, la flûte sur certains morceaux, les cuivres, mais aussi du kété drum. C'est un projet très fusion, surtout le morceau que je vais vous faire écouter, où on retrouve à la fois la spiritualité rasta, la spiritualité qu'il a tirée du jazz spirituel de John Coltrane, de Sun Ra. Et c'est le morceau qui est un gros gros coup de cœur et que je vais vous faire partager sur une rythmique Naya Bingi où on entend bien le heartbeat. Le morceau s'appelle tout simplement Ja Rastafari.

0: C'était le son de Jamayel Shabaka Ja Rastafari, extrait de son album The Land of the Rising Sun. Un album unique, son seul album du coup de reggae. Il a fait un autre album du coup de jazz 10 ans plus tôt, 11 ans plus tôt. Et
1: qu'est-il et voilà. devenu après ?
0: Et qu'est-il devenu ? Bah après, ce monsieur est toujours resté. Hein. Il est retourné vivre en Californie. Il a travaillé dans diverses universités à enseigner la musique. Il a monté aussi un centre un peu de méditation et de musique. Et il était beaucoup dans développer le soin par la musique.
1: L'art-thérapie.
0: Voilà, il avait des principes très, très... Voilà, la musique et la spiritualité sont très liées pour lui. Et du coup, il a un peu enseigné ça et travaillé là-dessus. Il a enseigné les percussions aussi. Et voilà, il a participé à plusieurs petits projets, mais toujours à l'échelle locale. Il n'a jamais ressorti d'album, jamais refait d'enregistrement. Fait des concerts à droite, à gauche, autour de Los Angeles.
1: D'accord. Bon, très bien.
0: Et voilà, et c'est assez... c'est un peu un ovni finalement, parce que... Il n'y a pas beaucoup d'artistes de reggae qui ont joué, qui sont passés par l'école Sun Ra. ça, je suis fan de Sun Ra et j'aurais peut-être dû développer un peu plus qui était le personnage de Sun Ra pour ceux qui ne connaissent pas. Mais allez écouter et voir peut-être quelques documentaires. Doit bien y avoir un track sur Arte, la Pharmacourt, qui monte un peu tout l'univers de ce musicien-là, hein, qui était presque... après, tu as presque l'impression de voir une secte quand tu vois le groupe de Sun Ra jouer sur scène. Il y a tout un truc, voilà, c'était le côté... Cette époque où on faisait beaucoup de... Le jazz et la spiritualité se sont énormément rencontrés. Et voilà, et du coup, des gars qui font des phrasés de saxophone comme lui sur des tracks Naya Bingi, à part ce morceau-là, j'ai jamais entendu. Et c'est deux choses que j'aime beaucoup écouter. Cette rythmique Naya Bingi, le reggae roots, avec des messages très spirituels et derrière ces styles de jeu à la Coltrane avec des saxophones un peu fous et des trucs comme ça. Et donc, quelle grande surprise quand je suis tombé sur ce morceau. Et c'est pour ça que je dis que c'est un des morceaux qui me fait le plus kiffer, quoi, de tout ce qui a pu être produit. Ou de tout ce que j'ai entendu, en tout cas aujourd'hui, dans ce large champ qu'est le reggae music.
1: Yes. Et merci Cédric partagé ça. On n'était pas beaucoup autour de la table avant la ref, en tout cas. Et moi, je ne connaissais pas, j'ai découvert. C'était un ovni que je n'avais pas vu dans le ciel, personnellement. Donc, à part Rootsy Lion, je crois qu'on a tous découvert quelque chose.
0: Et ouais, dernier mot, il y a une petite réédition, je crois en 2021 ou 2022, du coup, du vinyle. Donc, il est toujours... vous pouvez l'acheter à des prix tout à fait raisonnables en cherchant un peu sur Discogs, si jamais. Et sinon, on peut aller l'écouter sur YouTube. Il y a de quoi aller écouter l'album. Pour ceux qui ont envie, Jamayel Shabaka, The Land of the Rising Sun.
1: Yes. Et nous, on va revenir à des temps modernes maintenant. si vous avez encore un peu de sous, vous pouvez acheter la réédition du vinyle que Cédric vient de citer. Mais vous pouvez aussi, je vous recommande par exemple le pack qui regroupe les deux premiers vinyles du label tchèque Sub Channels Record. L'EP Orbital au format 12 pouces dont on a déjà écouté un extrait dans l'émission. C'était sorti courant décembre. Et l'EP Epic au format 12 pouces également, sorti en septembre dernier avec la section cuivre Moonshine Horns et le producteur belge Unlisted Fanatic. Les deux vinyles sont à 25€. Pour ceux qui pourraient être intéressés et aussi pour le plaisir, on écoute ce titre dansant et ses cuivres triomphants, c'est épique.

0: Voilà, comment ça finit bien cette section cuivre, là, les Moonshine Horns, ça je kiffe. Avec le producteur belge qu'on ne devrait plus présenter, Unlisted Fanatic, pareil, gros producteur, moi j'aime beaucoup ce qu'il fait. Et voilà, une belle sortie, c'était fin de l'année dernière, donc ils font un petit pack des deux vinyles 12 pouces qu'ils ont sortis, c'est les deux premiers.
1: C'est bien sympa, hein.
0: Ouais.
1: C'est bien sympa, un petit kick à tous les temps et puis ça part encore plus quoi.
0: On va continuer avec un autre morceau, ça vient du Footprint System, un duo de producteurs militants basé du côté de Paris qui nous propose le projet Dubamorphose. Deux titres avec pour chacun quatre versions qui font le pont entre le dub et la musique populaire des Roms, que ce soit les Roms des Balkans ou du Moyen-Orient. Le Riddim est signé Tewagi et Footprint System, accompagné de musiciens venant de France, de Roumanie, de Serbie, du Liban et de Syrie. Je ne vais pas tous les citer, il y en a quelques-uns. Il y a Yussi notamment qui participe.
1: C'est le plus facile à dire.
0: Voilà, exactement. Et par ce projet, ils visent à relier leur lutte sociale et politique contre les discriminations systémiques et l'oppression coloniale, un hommage aux sans-voix, puisse-t-il apporter force et courage pour résister au fascisme dans le monde entier. C'est le morceau Nocturnal.

0: Footprint System et Tewagi. C'était le morceau Nocturnal à retrouver sur leur projet de Bamorphose, sur leur Bandcamp par exemple. Allez-y, écoutez ça. C'est original, voilà. C'est un bon mélange, musique balkan et reggae, dub, voilà.
1: Ouais, c'est trop trop bien. Et Footprint en général, même en interview, si vous remontez dans les podcasts, on a un interview de Footprint au Dubcamp, il me semble.
2: Oui, là aussi, il faut remonter dans les saisons,
1: ouais,
2: je pense.
1: Il faut remonter. Mais ouais, des super personnes.
0: En parlant de festival, c'est le moment de faire le point sur les sorties hivernales qu'on va pouvoir faire. Où est-ce qu'on
1: Tout
0: va pouvoir
1: fait.
0: Aller se réchauffer? C'est le moment où Flo est de bons conseils.
3: Est-ce que le son est bon?
4: L'agenda.
3: Oh, ça va! Yes, ça! À tous les potes, je
1: Allez, on commence notre agenda des deux prochaines semaines avec le jeudi 22 janvier à Aurillac. C'est au Sismographe qu'on se retrouve pour le concert de Bandy, le nouveau nom de Bandicoot in Dub, et de Root Zombie. C'est à partir de 21h et l'entrée varie de 10 à 18 euros. Le lendemain, si vous êtes à Lyon, vous pourrez retrouver ce même projet, donc toujours Bandy et Root Zombie, à La Marquise. C'est à partir de 20h et l'entrée varie de 12 à 20 euros. À Grenoble, pour le vendredi, vous pourrez retrouver la 20e Sound System Therapy avec Woodblock Sound System qui ramène leurs 4 basses. Ça se passe comme toujours à l'espace vie étudiant de Saint-Martin-d'Air. Et c'est de 18h à minuit 30. L'entrée est à 8 euros en pré-vente ou 7 euros sur place, accompagné d'un kilo de denrées non périssables. Sinon, c'est 10 euros. Et à la brasserie Le Mercure d'Aix-en-Provence, c'est Wenet Dub Sound System qui ramène leurs 2 basses et leur sélection. C'est de 18h à minuit et l'entrée est gratuite. Samedi 24 janvier, on se retrouve d'abord à Fronton dans le 31, dans la salle de la Canopée des Arts pour une nuit fort en dub, puisqu'on pourra retrouver le concert de Root Zombie, de Winston Dub Project, de The Biologist et de la Bouture Dub meets Luca. C'est de 19h à 4h du matin et l'entrée est à 14 euros en pré-vente. À Montpellier, on se retrouve au Salon du Tango pour la 20e Reggaescape Meeting et la venue toute spéciale de Ital Power, accompagné de Benji sur le Reggaescape Sound, accompagné de Doshi. C'est de 21h à 5h du matin et l'entrée est à 15 euros seulement en pré-vente. Il n'y a pas de vente de billets sur place. Pour finir ce premier week-end, on va au Brin de Zinc de Chambéry pour le concert de Debanco et Woody Vibe en mode crête et moustache. C'est à partir de 20h30 et l'entrée est à 12 euros en prix réduit, 15 euros en pré-vente ou 18 euros sur place. La semaine suivante, on la commence le vendredi 30 janvier au B-Rock Art Café de Chambéry pour le warm-up Scara Roots sonorisé par BDF Sound System. C'est de 20h à 1h30 du mat et l'entrée est gratuite. Sinon, avec nos invités du jour, c'est à l'Antirouille de Montpellier qu'on se rejoint pour la première Montpellier Dub Spirit, où vous pourrez retrouver donc Jaworks Promotion, accompagné de Pablo au saxophone et de Léodica au trombone et au mélodica. Je me trompe pas?
5: C'est ça.
1: Trop bien. C'est de minuit à 5h du matin et l'entrée est à 5 euros avant minuit, avant 1h pardon, et 10 euros après 1h.
5: Tout à fait.
1: Les infos sont bonnes. Allez, samedi 31 janvier, à la salle des fêtes de Paris Sceaux, dans le 82, on retrouvera la Dub Meeting numéro 1 avec au programme une rencontre entre Dub 82 Sound System et Little Brother Sound System en mode 2x4 scoop. C'est de 20h à 3h et l'entrée est à 5 euros. À Rodez, on retrouvera la Rut & Culture numéro 7 avec Regime Activist qui vient casser la toute nouvelle sono de FBM Sound System. C'est de 19h à 3h du matin et l'entrée est à 7 euros. Et pour clôturer cet agenda, on retourne à Chambéry dans la salle Le Scarabée pour la deuxième édition de la Scara Roots avec la venue de Some Dub Stories and Friends, de OBF accompagné de Junior Roy et Sir Wilson et de Baku feat Elise Alien. Tout ça sonorisé par le BDF Sound System. C'est à partir de 19h30 et l'entrée est à 18 euros en pré-vente et 22 euros sur place. Et voilà. En vrai, j'avais dit la semaine dernière que c'était un gros agenda, mais pas tellement finalement.
0: Yes, merci Flo.
2: C'est pas si mal quand même.
1: Ouais. Mais par contre, le 7 février, attention, parce que l'agenda se portera principalement sur le 7 février.
0: D'accord, on est prévenus.
1: Ouais, ouais.
0: Voilà, ok, ça marche.
1: Il y aura de quoi faire.
0: Du coup, dans ton agenda, tu parles de la soirée qui aura lieu le vendredi 30 janvier à l'Antirouille. Et on rebondit évidemment, la transition est parfaite, puisqu'on est avec Ruth Sea Lion. Et Macha, qui sont présents avec nous autour de
1: Masta.
0: La table.
1: Masta,
0: pardon.
5: Masta. Mon petit Macha. c'est ton nouveau variante. Nom, je crois.
6: C'est une variante.
0: Macha, c'est mignon.
1: Mais c'est que le matin, Macha.
5: Ouais, ouais voilà.
6: Le soir, c'est plus Masta.
0: Du coup, joyeux anniversaire, les gars.
5: Yes.
0: 20 ans, c'est les 20 ans, du coup. Du...
5: 30 ans.
6: Ouais, 30 ans.
0: 30 ans, putain, voilà, bah, ouais, j'arrête.
5: Continue, tu veux un petit verre.
0: Ouais. Ah non, pas du tout, je crois que c'est pas la peine. 30 ans, putain, j'arrive même plus à compter. 96, bah ouais.
5: Ah ouais, ouais, ouais. Vraiment, je sais, ça fait vieux, ça fait vieux.
0: Non, mais
5: on fait jeune, je ça sais va, qu'on je... fait jeune, mais non, ça fait 30 ans.
0: Moi, je suis censé le savoir, je suis plus vieux que ça, donc ça va. Bref, et du coup, Jaworks Promotion, 30 ans à l'Antirouille. Waouh, quel chemin parcouru, j'imagine.
5: Pas mal, ouais. On a...
0: Si on fait l'historique et si on reprend du début, ça dit quoi?
5: Ça dit 96, banlieue parisienne. Je commence à...
0: à te rapprocher du
5: micro. À me rapprocher du micro. Il est intimidant, cet homme. Mais ouais, 96, en fait, moi je viens du Caliwasson dans la base. Donc 92, 93, j'ai commencé à découvrir le reggae avec un frère qui s'appelle Aldo B, qui était avec Pupa Lisli à l'époque. Donc c'est eux qui m'ont beaucoup initié à la découverte du reggae et surtout à la spiritualité de tout ce mouvement.
0: Ok.
5: Voilà, après...
0: Et t'étais seul ou il y avait des Masta?
5: Non, j'ai monté ce son avec un frère qui s'appelait Dan à l'époque, qui s'appelle L'Atypique maintenant, qui toast toujours, qui est un chanteur sur Paris, quoi.
0: Ok.
5: C'est avec lui que j'ai monté ça, mais Masta était de la partie aussi.
6: J'étais derrière, moi, j'étais en phase de découverte et d'aide, j'étais dans le porteur de caissons, de disques.
0: Le boxman.
6: Voilà.
5: C'est ça. Toujours autant dans l'ombre, mais voilà. toujours là.
6: Toujours là, mais discret.
0: 30 ans dans l'ombre.
5: Ouais, 30 ans, ouais. Ça fait... Ouais, du coup, nous, 93, on s'est rencontrés avec, avec Monsieur Bruno, parce que Mastabé. Macha Bruno.
6: J'ai plein de noms.
0: je vais te rebaptiser. Désolé.
5: Donc ouais, on a quand même de la bouteille, quoi. On a découvert pas mal de choses et croisé pas mal de gens, pas mal de gros artistes comme de petits, voilà. Et on a atterri à Montpellier en 2006.
0: Ok.
5: Donc
0: 20 ans,
5: ça ouais, j'ai... Voilà. Ouais. C'est, tu vois, c'est
1: ça que tu voulais dire. Comment
0: j'ai réussi à compter.
5: Alors, il se trompe, mais il rebondit,
6: c'est
5: pas
6: bien,
5: trop mal.
6: Bien, hein. Bien.
1: Et donc, le tout début, c'était... parce que le son de système parisien, c'est pas ce qu'on connaît ici. Il y avait des sonos déjà à l'époque.
5: Ouais,
1: ça jouait déjà sur sonos.
5: Ouais, bah moi, j'ai découvert le reggae, j'avais 15 ans, tu vois, 14-15 ans. Et j'allais à la Péniche Ruby, il y avait déjà une sono...
1: Okay.
5: Donc oui, les sonos sont là depuis belle lurette.
2: Avant ta naissance, Flo.
1: Ouais, bien sûr.
5: C'est ça.
6: Mais c'était donc, les premières sonos à cette époque.
5: Ouais, c'était oui, les premières sessions reggae d'ailleurs.
6: Oui.
5: Voilà, moi, je sais que j'ai découvert ça avec émerveillement et surtout ce que j'ai aimé, c'était tout ce qui était. C'était quand même beaucoup des gens qui venaient d'un milieu pauvre et il y avait beaucoup de solidarité.
1: Ouais.
5: C'est vraiment le truc, moi, qui m'a happé dans le reggae, quoi. C'est les gens étaient dans l'entraide et dans la bienveillance. Et c'est vraiment ce qui m'a transporté. Après, bon, j'ai découvert Rastafari, voilà. J'ai découvert toutes ces multiples facettes, parce qu'il y en a beaucoup. Et j'ai été même beaucoup dans Rasta. Je le suis moins aujourd'hui. Mmh. Je suis plus dans la spiritualité que... dans la religion, quoi. Mais voilà,
1: Et donc, 96, vous montez une sono directe ?
5: Non.
1: Pas forcément ? Non,
5: non pas, pas tout de suite.
1: C'était
5: en fait
1: peut-être le label d'abord ? Pas forcément non plus ?
5: Non plus. C'était plus l'organisation, le fait de monter un crew, d'être en équipe, ouais, de bouger. Bon, on avait un peu de son, mais c'est, on
1: oui,
6: n'appelle
1: pas
6: ça une sono. Encore une sono, ouais.
5: Donc, ouais, on a pas mal bougé. On a organisé en fait des trucs dans la forêt de Poigny à l'époque. Un peu comme...
1: Dans la forêt de...
5: De Poigny.
1: Oui.
5: C'est dans le 78, okay, banlieue sud. Et en fait, ça se faisait pas trop à l'époque, mais on a démuré une chapelle et on faisait des grosses sessions dans la
1: salle.
5: Wow,
1: trop bien.
5: Donc là, on a commencé à faire des scoops, mais c'était des 15 pouces, tu vois.
1: Ok.
5: Donc voilà, c'était 96, quoi.
6: Ouais,
5: 95-96. Parce que j'ai eu un premier son, en fait, qui s'appelle Natural Mystic. Avec quelques frères, et c'est la première sono qu'on a montée, quoi.
1: Ok.
5: Et donc c'était des scoops, on avait deux scoops, 15 pouces, un petit château, quoi. C'est vraiment notre première sono.
1: Voilà, et ça. Donc cette histoire mène à 2006, où tu descends, vous descendez tous les deux ?
5: Pas alors forcément. Ouais, déjà on a pas mal joué en banlieue, après on a joué sur Paris.
1: Ouais.
5: Donc ça nous a quand même beaucoup appris, on a rencontré pas mal d'artistes, des Pablo Moses, des anciens quoi, qui nous ont beaucoup appris. Abyssinien, enfin, j'ai vraiment été éduqué par ce genre de d'icônes quoi.
1: Ouais.
5: Donc ça a été vraiment assez fort niveau découverte, parce qu'il y avait le côté vraiment de la spiritualité à l'époque qui était quand même... On avait l'impression d'aller en Jamaïque quand on allait en Sound System, quoi.
6: Et c'est ça, c'était époque là-dessus.
5: Ouais, ouais, c'était vraiment très, très fort, quoi.
1: Alors que t'es en plein Paris, quoi.
5: Exactement.
6: Ouais, mais c'était nouveau pour tout le monde.
1: Ouais.
6: Du coup, tous les gens étaient dans une euphorie de découverte, en fait.
1: L'effervescence.
6: Ouais. Parce qu'il y a moins aujourd'hui, quelque part, je trouve.
1: Ok.
6: Il y a moins ce truc-là, un peu, j'ai l'impression.
5: Ouais, bah disons que ça évolue, puisque...
6: Oui. Bah, le reggae s'est implanté depuis un moment en France aussi, donc bon, c'est normal.
5: Et puis
6: oui,
5: ça a changé en Jamaïque, ça a changé partout. Hein.
6: Ouais.
5: L'évolution fait partie de... D'ailleurs, c'est des fois ce que j'ai pu reprocher à des gens de mon époque, qui sont restés un peu ancrés là-dedans, quoi. Mm-hmm. Et quand vous voulez à la nouvelle génération de cette évolution, alors que bon, on évolue avec notre temps, quoi.
0: Accepter le changement.
5: C'est, ouais, c'est ça, exactement.
1: Oui, que la musique évolue dans tous les cas,
5: oui,
1: qu'on fasse.
5: Voilà.
0: C'est vrai qu'aujourd'hui, le sound system est peut-être beaucoup plus festif qu'il était peut-être.
5: Oui, oui, il y a différentes
0: côté fêtes qu'on vient chercher.
5: Il y a différentes facettes, en fait.
6: Il a un peu perdu de cette aura un peu mystique qu'ils avaient.
5: Moi, je dirais même pas que ça a été perdu, je dirais que ça a été transformé, en fait. Et puis, il y a des gens qui sont restés là-dedans, quoi. Donc, finalement, il y a beaucoup de facettes aujourd'hui, c'est tout, quoi. C'est. Et c'est bien, quoi. Il y a du positif et du négatif, comme dans tout, évidemment.
0: Bien sûr.
5: Mais c'est, en tout cas, aujourd'hui, quand on voit des dub camps, des festivals comme ça, avant, nous, on était en son système, on s'imaginait jamais que ça allait être aussi big, quoi.
1: Ouais. Ouais. Ouais.
5: Donc c'est, ça, pour moi, c'est le bon côté, c'est que ça a été ouvert. Alors oui, après, il y en a qui vont parler des mauvaises choses, mais je crois qu'il faut se concentrer sur le positif, en fait.
1: Oui, complètement. Oui, parce que c'est parti de rien, et aujourd'hui...
6: Oui, ça a grandi.
1: Ça a grandi tellement que c'est dans... Bleu Soleil a fait quand même des tops sur toutes les radios.
5: Exactement.
1: Ça reste... Bon, on dit que c'est du dub ou pas, mais ça reste une musique qui est quand même...
5: Oui, puis alors ça, c'est pareil. Il y a deux écoles, quoi. Il y a les gars qui vont te parler du dub et de la dub, tu vois.
1: Ouais,
5: bon,
1: bien
5: voilà,
1: sûr.
5: C'est pareil, ça fait partie de l'évolution. Moi aussi, à un moment donné, je comprenais pas, parce que je viens du dub.
0: Ouais, hein. Moi aussi.
5: Mm-hmm. Donc on me disait, ouais, mais le dub, mais c'est pas ça le dub. Mais non, mais en fait, oui, il faut arriver à s'adapter à l'évolution des choses, et c'est ça qui est compliqué, je pense, pour l'humain, de toute façon.
0: Moi, j'ai eu le Covid, perso, aussi.
5: En tout cas, oui, voilà, je pense qu'il y a un peu de tout, quoi. Après, chacun peut choisir, tu vois, c'est ça qui est important. Et ce qui est important aussi, c'est de s'adapter, parce que moi, en tant qu'ancien, quoi, justement, on me dit souvent, ah ouais, tu joues ça. Je dis, bah ouais, en fait, je joue pas que pour moi non plus, aussi, je joue pour un public, tu vois, donc aujourd'hui, bah ouais. Il y a beaucoup de gens qui apprécient ça. Après, je joue pas que ça, tu vois. Et je joue beaucoup de choses à message aussi, parce que pour moi, le message, c'est important. autant encore plus aujourd'hui dans l'état actuel du monde, quoi, entre les guerres et l'incompréhension des niveaux sociaux. Enfin, tu vois, il y a tellement d'incohérences et de choses tristes

0: uns les autres, quoi. C'est qu'on veut nous égarer là-dedans, tu vois, et on veut se perdre, en fait, et on a besoin, en fait, de se perdre, parce que sinon c'est trop atroce de trop se dire on vit dans un monde...
1: La réalité est trop...
2: Il faut fuir un peu la réalité.
0: Exactement.
2: C'est vrai que on a eu Rico OBF en conférence de presse deux fois au Dubcamp, et il y a une des deux fois où il disait quelque chose de vrai qui m'a marqué et que j'ai du mal à assimiler en session. C'est ce truc de dire on vient tous, presque tous en session pour fuir un peu la réalité ou pour faire la fête, pour se voir, pour avoir un petit moment de bonheur. Et c'est vrai que marteler des messages, c'est trop bien, mais peut-être pas trop non plus. Parce que au bout d'un moment, on veut fuir, quoi. Pas besoin de nous rappeler que la réalité, c'est de la merde.
1: Pas devenir des donneurs de leçons.
2: Voilà, mais... c'est ça. Et c'est là où c'est compliqué de mettre le juste milieu entre passer des messages et faire plaisir à tout le monde, quoi.
3: Oui, tout dépend de la forme aussi que tu donnes à ton message.
0: Mmh. C'est ça.
1: Et comment même tu l'envoies aussi.
0: L'intention.
1: Si c'est en chantant, si c'est en parlant aux gens. Mmh. On sent qu'il y a beaucoup d'hosteurs qui vont parler beaucoup aux gens pendant 10 minutes. Là, des fois, tu noies les gens dans la parole, effectivement.
2: Ouais, c'est ça.
0: Bah après, de toute façon, c'est toujours, on en revient toujours à la même chose, c'est que ça va parler à certains et pas à d'autres.
1: Mmh, aussi, oui.
0: Donc, je pense que justement, ce qui est important aujourd'hui, c'est la diversité, et c'est un peu ce que je pourrais reprocher aujourd'hui. C'est que je trouve que il y a des soirées dub, il y a des soirées roots, il y a des soirées, tu vois, alors qu'on devrait faire des trucs plus mélangés, en fait.
2: Oui, qu'on est tous la même famille et joue un peu de tout. Quoi.
0: Oui, et puis que ça parle à tout le monde et que ça réunisse tout le monde, du coup.
2: Que oui, ça que ça soit pas moins clivant, quoi. Ouais.
0: Tu vois. Et quand même, le message, c'est on en a besoin, parce que soit on a besoin de passer un peu à côté de toute cette atrocité, mais en même temps, on doit en être conscient.
2: Ouais.
0: Tu vois, parce que ça existe et que nos enfants, ils vont vers ça et que ça va pas de mieux en mieux, quoi. Donc il y a un moment donné, il faut agir aussi. Donc moi j'ai eu des moments de ma vie où je me suis perdu. J'ai été, je suis pas un drogué, tu vois, j'ai juste fumé des spliffs et bu de l'alcool, tu vois. Mais voilà, je sais que aujourd'hui je suis plus dans une conscience de respecter mon corps, mon esprit, et pas de, je suis pas dans le jugement des gens qui, tu vois, qui vont se défoncer et compagnie, quoi. Et ça peut m'arriver, tu vois, une soirée, je me dis, bon, là, j'ai envie de décompresser. Mais j'en suis conscient et j'essaie d'essayer de le faire intelligemment, entre guillemets, quoi. Parce que c'est jamais très intelligent de se mettre la gueule à l'envers.
2: Ça, je suis bien d'accord. Mais ça fait toujours du bien.
0: Mais oui, voilà. Donc, c'est comme dans tout. Ouais, faut
2: ne jugeons
0: juste...
2: pas.
3: L'abus d'alcool est dangereux pour la santé.
4: Ça, c'est
2: très bien.
0: Je travaille pas pour la prévention. Mais j'en fais un peu, quoi.
2: Donc, 2006.
4: Ouais, parce qu'on digresse un petit peu. C'est pour ça que j'ai dit, c'est bien, tu reprends les fils.
2: 2006, donc tu décides de descendre à Montpellier.
0: Ouais, en fait je me mets avec une femme et j'ai un enfant et j'ai grandi là-bas, dans le gris et cette perdition qui m'entoure, donc j'ai dit non, mais c'était un rêve d'enfant, en fait, d'aller au soleil. Je suis d'origine italienne, donc je suis un méditerranéen. Je me dis, il faut que je descende.
2: Yes.
0: Donc je suis parti. Alors, pour la petite histoire, il y a Salomon Heritage, fait, c'est un frère que, à l'époque, j'ai rencontré, qui voulait sélecter et tout, donc je l'ai pris dans mon son.
2: Ok.
0: Je lui ai dit, viens frère, pas de problème, sélecte avec moi et tout. Et du coup, on est descendus ensemble, en 2006, tous les deux. Et on est arrivé ici, après on a fait un peu chacun notre route, quoi.
2: Et Montpellier, pour une raison particulière? Pas forcément.
0: Alors j'avais choisi soit Marseille, soit Montpellier, et j'ai regardé combien de jours de soleil.
2: c'est vrai, c'est aussi pragmatique que ça.
0: C'est aussi simple que ça. Génial. J'ai dit, bon, Montpellier a plus de soleil, donc on va aller là-bas.
2: Trop bien.
0: Et voilà, je suis parti, j'ai tout lâché, j'avais franchement une vie quand même... assez confortable, surtout au niveau de la musique et tout. Mais voilà, j'ai mon côté paternel qui a pris le dessus et qui a dit on s'en va.
4: Ouais, souvent c'est ça. Quand les enfants vont grandir, on se dit non, pas ici, à Paris.
0: Ouais.
4: Allons dans le sud.
0: Et je ne regrette absolument pas. Ouais. Et d'ailleurs, souvent on me dit, mais tu montes pas? J'ai dit, si, mais je sais pas quand.
4: Yes, et donc Jaworks Promotion.

0: Tu as continué, donc toi tu as toujours été là, dans l'ombre, c'est ça?
1: Moi j'ai toujours suivi, il y a eu une époque, on est arrivé sur Montpellier.
0: T'es descendu aussi à Montpellier?
1: Je suis descendu un petit peu avant, j'étais vers Saint-Tropez-Draguignan moi.
0: D'accord.
1: Ouais. Et on s'est... ouais, j'avais changé. Moi, j'avais pas choisi le même coin sur le DD.
2: Il est venu de droite. Hein.
3: La jet set, et tout.
1: Un peu plus bling-bling.
4: Toi, t'as regardé pas le soleil, mais le résultat des élections.
1: C'était ça, voilà. Fallait qu'on soit posé, quoi.
0: Entre Ciotti et Estrosi.
1: Comme il est redescendu, on s'est remis à refaire du son petit à petit. Il avait commencé à monter un petit groupe. Et nous on le suivait dans les chœurs, avec sa femme notamment d'ailleurs.
5: Mon ex-femme.
1: Ton ex-femme, effectivement.
5: S'il te plaît. Ne fais pas d'embrouille.
0: On est écouté.
1: Et puis après, j'ai reglissé un peu dans le son. Et après, on a eu une séparation de 10 ans. Hein, moi, une pause de 10 bonnes années.
5: Ouais. C'est l'Ardèche.
1: Ouais, je suis parti en Ardèche. Et j'ai continué un peu mon chemin musical tranquillement. J'ai fait d'autres expériences en fait, et puis on s'est retrouvé parce qu'il fallait qu'on se retrouve, je pense. C'était le destin.
6: Génial.
1: Et puis depuis 2-3 ans, on repart tranquillement comme on a toujours fonctionné, quoi.
0: Yes. Jaworks, c'est de la sélection, c'est une sono, c'est de la production, c'est... Ouais.
6: T'es arrivé à Montpellier, donc t'as monté une sono à ce moment-là?
5: J'ai remonté une sono parce que quand j'étais à Paris, quand j'ai décidé de partir,
6: T'as tout lâché?
5: J'ai pas tout lâché parce que cette sono-là, en fait, je l'ai emmenée en Afrique.
6: Ok.
5: Donc, je vais pas non plus m'éparpiller trop, mais voilà. Cette sono a fini en Afrique, en fait, la première sono que j'avais.
6: Ok.
5: Je l'ai laissé là-bas et j'en ai remonté une en arrivant à Montpellier en 2006.
0: Ok, celle qu'on connaît actuellement.
5: Celle que vous connaissez, qui a évolué légèrement.
6: Ouais,
5: quoi,
6: évidemment, quand même.
5: Mais oui, c'est...
6: Et donc, création de soirée directement en arrivant en 2006
5: Ouais, à peu près. Bon, après, je suis arrivé, j'étais à l'ODEV, donc j'ai pris des chèvres. Je me suis déconnecté total.
0: Il y en a qui connaissent le coin.
5: Ouais, ouais. C'est pour ça que j'en parle. Et du coup, ouais, je me suis mis quand même dans un Zion profond. J'ai eu besoin de déconnecter total de tout ce... Cette société qui me pesait quand même pas mal, quoi. J'ai kiffé pendant 2-3 ans, même si je faisais de la musique, je jouais pas beaucoup.
6: Ok.
5: Et puis après je me suis rapproché de Montpellier à cause de ça, justement, parce que c'était compliqué d'être dans l'arrière-pays et de trouver des plans vu que personne me connaissait trop. Même si pourtant je suis venu jouer à l'époque de Caliwa en 94 à Montpellier.
0: Okay.
5: Donc je jouais quand même régulièrement ici. Donc comme quoi la boucle est là. Mm-hmm. Et du coup ouais, j'ai recommencé quand même à organiser, à faire pas mal de choses. Et en 2017, ouais, j'ai rencontré Léo.
6: Okay.
5: Qui n'est pas là ce soir.
0: Léo Dica. Donc tromboniste, mélodica, c'est ça?
5: Tromboniste, mélodica, beatmaker, beaucoup d'art. Il joue le clavier aussi beaucoup. À l'époque, il jouait dans un groupe au clavier. Mm-hmm. Donc c'est un multi-instrumentiste. Mm-hmm. Une belle personne qui me suit depuis 2017 et avec qui j'évolue avec le temps, quoi, et qui évolue vraiment. C'est un enfant du pays, lui. Voilà, donc aujourd'hui, Jaworks, c'est nous trois. Ouais, donc on a un label. On organise des sessions de moins en moins.
0: Ouais.
5: Ouais.
7: Non, comme tout le monde, hein, on cherche un partout où on peut, on est là, mais...
5: Que l'organisation, c'est assez compliqué. On organisait des trucs à Victoire 2 pendant...
6: Ouais, c'est ce que j'allais dire. Ouais, c'est vrai.
0: J'étais venu vous voir à Victoire 2, moi.
5: Ouais.
0: Et après, je sais pas où je vous ai vu à Montpellier, je sais plus.
5: On a joué au BAO, après j'ai ouvert un truc qui s'appelait le Cafetti.
6: C'est...
5: Ouais, ça c'est,
1: ah, c'est vieux. Ouais, vieux,
6: le BAO est...
0: Ouais, j'étais pas encore à Montpellier.
6: Ouais. C'est la tendresse.
5: Le bouche à oreille, on appelait ça.
0: Ouais. Oui, mais tu en as déjà parlé de ça. Mmh.
6: Okay. Ouais.
5: Un lieu très underground, on a fait des sessions vraiment wicked là-bas.
6: Des anciens de Montpellier, j'en entends tout le temps parler, je me dis... Je regrette un peu de ne pas avoir vécu.
5: Et encore, je te dis, avant, moi, je jouais dans un endroit qui s'appelait la Maison Bleue. Et c'était,
6: ça, j'ai jamais entendu.
5: C'était le gars du cirque, une association de légalisation du cannabis, la première.
6: Ah, du cirque, ah oui, ok, ouais, tu vois.
5: Et ben, ce gars-là, il avait ouvert un squat, en fait, qui s'appelait la Maison Bleue à Montpellier, qui était d'ailleurs, c'était branché sur les réverbères de la municipalité. Donc on attendait qu'ils mettent les lumières pour jouer, quoi. Et on s'arrêtait quand les lumières s'éteignaient.
0: D'accord.
5: C'était assez
0: mémorable. Petit matin, quoi.
5: Ouais, c'était ouf. C'était ouf, franchement, c'était des... Et ouais, je pense que le reggae à Montpellier, ça a commencé à cette époque, quoi.
0: Oui, aussi, mais...
5: Il y avait vraiment peu de gens qui faisaient du reggae, mais c'était, ouais, c'était fou, quoi.
0: Bah, et Salomon et Jawork, c'est un peu les deux qui sont identifiés comme les pionniers à Montpellier, aujourd'hui.
5: Bah, comme je te dis, Salomon, Arnaud, quoi, c'est mon petit frère, donc... On se connaît depuis longtemps.
7: Il n'y avait pas déjà Reality Sound.
6: Oui, c'est ce que j'allais dire. Ouais,
5: Boris, il est arrivé, un peu
7: dans
5: après.
7: Dans les Zola, ok.
6: Un peu après, ok.
0: Ouais. Ouais. Bon, après, c'est pas la compète de celui qui
5: est. Ah non, non, non, pas du tout. Non, non, parce que Boris, je pense qu'il a même sûrement joué avant moi. Hein. Mais il est arrivé sur Montpellier. Bah, après, c'était avec Christophe, la 21e Fondation, tout ça. C'est pareil, nous, on a fait Garance. En fait, on a fait les premiers. Les tout premiers, quoi.
6: Ah ouais, Jazz Sound avant.
5: Ouais, tout ça, on a fait, quoi. Mais on était très à l'arrache. On était sur le côté, quoi. Et on disait, non, mais nous, on fait des trucs hors...
6: Alternatifs.
5: <Ouais. rire> On a été beaucoup comme ça, nous. Okay. Vraiment, on était...
6: Génial.
5: On aimait ça, quoi.
6: Ouais.
5: On se disait, non, mais nous, on pose notre son, on fait nos trucs à côté.
6: La vie... La vie en premier, quoi, avant.
5: Ouais, ouais, c'était comme ça, qu'on vivait comme ça. Enfin, moi, vraiment, le reggae, c'est ma... Je viens du hip-hop, hein. J'étais danseur dans une troupe de hip-hop avant d'être dans le reggae, quoi. Donc, vraiment, la musique est ma vie. Je ne vivre que par ça, quoi. Et c'est pour ça que je lâche pas l'affaire, parce que... Bon. Si j'avais voulu être riche, bon, j'aurais choisi autre chose.
6: Mais le label, à l'heure actuelle, il y a des sorties de prévues, il y a des trucs qui sont sortis il n'y a pas longtemps.
5: Alors, la dernière sortie, c'était avec... c'était cette année, ouais, on a sorti 2-3 trucs. Le dernier, c'était le Chanting. C'était avec Benjamin.
7: On l'avait passé dans l'émission,
0: je crois.
7: Normalement, on passe tout le sorti dans l'émission.
5: Bah ouais, faut pas hésiter, même si on risque et tout.
6: Et il y en a qui arrivent, du coup.
5: Ouais, là, j'ai un projet qui va sortir qui est toujours avec Léo au Rhythm. Et c'est, par contre, on a rassemblé que des femmes.
6: Trop bien.
5: Donc il y a Rosa Chantilly, Mélanie, Nami, et une autre sister, je ne me rappelle plus son nom. Et puis il y a une trompettiste, une flûtiste, il y a Yuti justement, à la flûte.
6: Trop bien.
5: Enfin voilà, et on a fait faire aussi les dessins, pareil. Enfin c'est très féminin.
6: Bah, c'est super.
5: Voilà, c'était un peu pour ma mère que j'ai fait ça, quoi.
6: Wow.
0: Wow.
6: Trop beau.
0: Sorti vinyle, Jaworks à chaque fois ou
5: pas toujours
0: tout le temps?
5: Non. Ouais. Pas toujours parce que c'est de plus en plus dur.
6: Ouais.
5: C'est compliqué parce que bon, on n'a pas des gros moyens, quoi. Donc on essaie de... Et puis j'aime bien faire des pochettes tout ça, donc.
0: Faire un truc beau. Bien
5: ouais,
0: fini.
5: Ouais, ouais, voilà.
0: Donc forcément, il y a du moyen quand même.
6: Donc ça vient, il n'y a pas de date encore, ça va venir.
5: Là, ça va sortir en numérique.
6: Ok.
5: Et ça va sortir sous peu.
6: Ouais. Donc à suivre sur le Bandcamp Jaworks.
5: Ouais, tout à fait.
6: Ok, ou sur les réseaux Facebook,
5: ouais,
6: Instagram.
5: Ouais, sur Facebook, Insta, SoundCloud.
6: Trop bien. Et donc sur les dates, on en a parlé de...
0: Mais cette soirée déjà là, qui arrive pour les 30 ans, il y a un petit numéro 1 dessus. Alors du coup, ça veut dire qu'il y aura un numéro 2?
5: Bah, on espère. En fait, j'ai repris le nom d'une ancienne soirée, en fait, parce que je faisais déjà ça. Et comme... au début, j'avais fait. J'ai trouvé un autre nom.
1: Ouais, qui avait.
5: Et en fait, c'était le même nom que les soirées de Perpignan.
0: Perpi Dub Night.
5: Voilà. Et moi, j'avais marqué Montpellier Dub Night.
6: Ok, ça. Ah ouais.
0: Ouais, c'est pas le même nom de ville.
5: Non, mais tu sais, ça crée des polémiques tout de suite. Et bon, moi, je trouve que c'est pas... Si on commence à se prendre la tête avec là-dessus, en tout cas, ouais. Pour moi, c'est compliqué. Mais c'est pas grave, j'entends, tu vois, je suis pas quelqu'un de fermé.
6: Oui, passons à autre chose.
7: Imagine celui qui a déposé le Dub School. Lui, il a de quoi gueuler. Hein.
5: Ouais, c'est... Oui, bah, moi, c'est marrant parce que j'avais fait. Je faisais des régulières au Glazart à Paris, Dub Station, tu vois.
6: Ouais, pareil.
5: Bon. Mais je me suis pas dit ça, mais bon, c'est pas. Soit. C'est pas très important en fait.
6: L'important, c'est un test pour voir si ça prend.
5: Ouais, c'est un essai en fait. Ouais. Parce que bon, l'Antirouille, c'est un endroit qui a fait du reggae pendant longtemps et qui a arrêté d'en faire. Et puis voilà, moi je vais pas. Enfin, je teste. C'est compliqué d'avoir des lieux aujourd'hui. Donc, c'est Vincent, je le connais bien. C'est un super gars. D'ailleurs, c'est une super équipe à l'Antirouille. C'est des gens vraiment. Okay.
0: J'ai jamais entendu vu de soirée reggae à l'Antirouille, moi perso.
5: Ah mais il y a eu Isaiah Chaka en fait faisait des grosses sessions là-bas depuis une éternité. Il a fait venir un nombre vraiment calculable d'artistes quoi, même des gros hein, et tout. Mais oui, ça s'est arrêté au bout d'un moment donné et bah ils reprennent.
6: Bon, okay. Bah, trop bien, cool. Et tu parlais d'Isaiah, Zion Session, ça va, du coup on en reparlait en off, ça reprendra au printemps,
5: ouais,
6: quand il y aura plus d'eau.
5: Voilà, c'est ça. On attend que
0: quand les sols, le sol aurait
5: épongé. C'est ça, mais on vit avec la nature, ça c'est bien, c'est... on respecte la nature. De toute façon, on ne va pas aller danser dans l'eau. Ça peut être un nouveau concept, hein, bien sûr, mais...
6: Alors le sound system...
7: Peut-être pas au mois de janvier.
5: Ouais. On va attendre...
0: D'ailleurs, tu sonorises avec le sound, du coup, à l'Antirouille ?
5: Non, c'est le problème là-bas.
0: Eh ouais, tu utilises la sono de la
5: salle. Ouais, tout à fait.
6: Okay.
5: Ouais,
7: c'est qu'il y a des escaliers à monter en colimaçon, là, je pense que...
0: C'est vrai,
5: je pense pas que c'est le vrai problème. Je pense que le problème, c'est que si je mets ma sono là-dedans, les voisins vont venir...
7: Ce sera la dernière pour toi, c'est sûr.
5: Ils vont dire, non, mais là, il y a un problème. Donc, on va respecter le voisinage... Et faire au mieux pour que ça perdure. Parce que,
6: très bien. Et il y a un saxophoniste.
5: Ouais, Pablo.
6: C'est exceptionnel. Non.
5: Alors, non, forcément. En fait, Léo fait partie d'une fanfare.
6: Ok. Trop bien.
5: Donc, des artistes. On a une section cuivre, hein, en vrai. D'ailleurs, j'organisais un festival qui s'appelait Dub Rivers. Où on jouait guitare, section cuivre.
6: Trop bien.
5: Et d'ailleurs, on est en projet de faire du live, en fait.
6: Ah ouais.
5: Où on va tourner vraiment avec un multipiste, pouvoir jouer nos prods.
0: Ok.
5: Et essayer de rajouter le plus possible des instrumentistes.
0: Très bien. C'est cool, ça. Beau projet.
6: Ouais. Complètement. Le temps file, on va peut-être...
0: Ouais, on rappelle juste, donc la Montpellier Dub Spirit sera à l'Antirouille le 30 janvier pour les 30 ans. Je me plante pas deux fois. The Jawworks Promotion Sound and Label. Ne ratez pas ça. 5 euros avant 1h, 10 euros après. Et puis, eh ben, écoutez, messieurs, si vous voulez passer à une petite sélection,
6: on vous laisse prendre place.
0: Est-ce qu'on passe un petit morceau en attendant pendant que vous installez?
5: Ouais.
0: Allez, c'est parti.
6: Est-ce que Thomas est prêt?
0: Ouais, oui, il a mis ses lunettes de soleil.
5: Il a mis son jingle, tout, c'est bon.
0: Du coup, on va prendre des nouvelles des Bordelais en attendant. Tiens, voilà, je parle de là où je viens. Avec le dernier single des producteurs Gary Clunk et Dub Machinist, le morceau s'appelle Anti-Haters. Il est décliné en trois parts et à l'écoute, le dub dans le sud-ouest porte toujours aussi bien. Merci pour lui, c'est Anti-Haters, la part 2.

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1: Other classical reggae music at DC. International Jarux. Alors on continue avec l'homme qu'on appelle King Stanley.
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De quoi s'agit-il? Ah oui, je vous attendais. Lequel d'entre vous va se prêter à cette petite expérience? C'est que j'ai un carnet de rendez-vous tellement chargé. Vous êtes prêts?